tromper ni nous tromper. Si je sais qui est Dieu, bah effectivement, Dieu étant le bien suprême, Dieu étant infiniment parfait, bah Dieu ne peut ni se tromper ni nous tromper. Et donc, partant, je ne peux qu'avoir une confiance absolue en Dieu. Dans tous les autres hommes, même les personnes qui me sont le plus chères, qui me sont le plus proches, la confiance sera toujours relative, parce que ces personnes peuvent se tromper, même inconsciemment. Alors que Dieu, lui, ne peut pas se tromper. Donc la confiance que nous avons en Dieu est absolue. C'est pourquoi la foi, c'est croire de manière absolue en Dieu. Nous allons voir que la foi, c'est une croyance ferme. Alors, ce qui découle de tout cela, c'est que la foi n'est pas une question de sentiments ou d'émotions. Les sentiments, les émotions, ce sont des facultés de l'âme, au même titre que l'imagination, au même titre que l'affectivité, que les humeurs, etc. Et il y a, donc ça, ce sont les facultés inférieures de l'âme. Les facultés supérieures de l'âme, ce qu'on appelle de manière générale la raison, c'est l'intelligence, la volonté, la mémoire des bienfaits de Dieu. La foi réside dans l'intelligence, la volonté et la mémoire des bienfaits de Dieu. C'est-à-dire que quand je dis j'ai la foi, ça veut dire je sais que Dieu ne peut ni se tromper ni nous tromper, je veux croire ce que Dieu m'enseigne par l'Église catholique. Si on prend l'exemple de l'Eucharistie, lorsque notre Seigneur Jésus-Christ a annoncé l'Eucharistie à ses disciples, il leur a dit « vous mangerez ma chair, pardon, et boirez mon sang ». Alors imaginez-vous si ce soir je vous dis « bon, bah ce soir vous allez boire mon sang et manger ma chair », bon, j'espère que vous allez me regarder un peu bizarrement tout de même. Donc forcément, les Juifs se disaient « mais qu'est-ce qu'il est en train de nous raconter là? Qu'est-ce qu'il est en train de nous dire ?» Et donc on pourrait se dire « bah Jésus va leur expliquer l'Eucharistie, la présence réelle sous les apparences du pain, etc. » Pas du tout, que va faire Jésus? Il va leur dire « si vous mangez pas ma chair, si vous ne buvez pas mon sang, vous n'aurez pas la vie éternelle. » Donc Jésus insiste sur quoi? Sur la foi. Si vous avez confiance en moi, vous pourrez être mes disciples. Si vous n'avez pas confiance en moi, ça ne sert à rien de me suivre. Et effectivement, l'évangéliste continue en disant « certains de ses disciples le quittèrent ». Et alors le Seigneur se tourne vers les apôtres en disant « vous aussi, vous voulez me quitter ?» Et saint Pierre prend la parole en lui disant « à qui irions-nous? Vous avez les paroles de la vie éternelle. » Ben voilà la foi de saint Pierre, une grande confiance en notre Seigneur Jésus-Christ. Et nous avons confiance en Jésus parce que nous croyons en sa divinité. Et donc, en tant que Dieu, Jésus ne peut ni se tromper, ni nous tromper. Deuxième conséquence, ça va être la pratique religieuse. Lorsque je crois fermement quelque chose, je vais mettre cela en pratique. Par exemple, si je dis « je fais du sport », enfin « je suis un sportif, mais que je ne pratique jamais de sport », c'est un peu une aberration. De la même manière, si je dis « je suis catholique, mais je ne pratique pas la religion catholique », ben, c'est aussi une aberration. Alors, quelle est cette pratique? L'Église nous donne 5 commandements de l'Église. Les 5 commandements de l'Église, premièrement, c'est messe tous les dimanches et fête d'obligation. Les 4 fêtes d'obligation en France, puisque ce sont des jours fériés, c'est l'Ascension, l'Assomption, Noël et la Toussaint. Deuxième commandement, se confesser au moins une fois par an. Troisième commandement, communier au moins une fois par an. Et donc, au temps pascal. C'est ce qu'on appelle faire ses Pâques. À l'époque, les personnes qui n'étaient pas forcément pratiquantes faisaient au moins leur Pâques parce qu'elles voulaient demeurer catholiques. Celui qui ne fait pas ses Pâques, c'est-à-dire qui ne se confesse pas au moins une fois par an, qui ne communie pas au moins une fois par an, ne peut plus, en soi, de manière stricte, se dire catholique. Donc il n'est plus catholique pratiquant. Même si la pratique, on l'a vu avec le premier commandement de l'Église, c'est aller à la messe tous les dimanches et fait d'obligation. Ce n'est pas obligatoire de communier à chaque messe, mais c'est obligatoire d'aller à la messe tous les dimanches et fête d'obligation. Quatrième commandement, jeûne et abstinence. Et 2 jours de jeûne, c'est le mercredi des cendres et le vendredi saint, et l'abstinence de viande tous les vendredis de l'année. Et enfin, 5e commandement, alors qui est un peu particulier, mais s'il n'y a pas celui-là, on pourra pas avoir les autres, c'est subvenir aux besoins de l'Église, ce qu'on appelle aussi le denier du culte. Bah, c'est-à-dire qu'effectivement, si on n'aide pas les prêtres à vivre, on pourra plus accéder au sacrement. Voilà pour la pratique. Et donc, vous voyez, je vous parlais de saint Jacques tout à l'heure. Saint Jacques, il continue en disant, mes frères, que servira-t-il à quelqu'un de dire qu'il a la foi s'il n'a point les œuvres? La foi pourra-t-elle le sauver? Si un de vos frères ou une de vos sœurs n'ont point de quoi se vêtir et qu'il manque de ce qui leur est nécessaire chaque jour pour vivre, et que quelqu'un d'entre vous leur dise, allez en paix, je vous souhaite de quoi vous garantir du foie et de quoi manger, sans leur donner néanmoins ce qui est nécessaire à leur corps. À quoi leur serviront vos paroles?
Ainsi, la foi qui n'a point les œuvres est morte en elle-même. On pourra donc dire à celui-là, vous avez la foi et moi j'ai les œuvres. Montrez-moi votre foi qui est sans œuvre et moi je vous montrerai ma foi par mes œuvres. Et effectivement, il faut jamais oublier que nous sommes corps et âme et que donc nous avons un aspect corporel. C'est-à-dire que ce n'est pas tellement ce que je pense ou ce que je dis qui est important, mais ce que je fais. La manière dont j'agis révèle qui je suis, malgré tout ce que je peux dire ou penser, d'où l'importance de la pratique. On finit toujours par penser selon notre manière d'agir. Alors cette foi, il faut bien tenir que tout baptisé a la foi. À partir du moment où nous sommes baptisés, nous avons la foi, puisque la foi est un cadeau de Dieu reçu au baptême. Lorsque nous avons été baptisés, nous sommes entrés dans l'état de grâce, et Dieu nous offre les trois vertus théologales de foi, d'espérance et de charité. C'est-à-dire qu'un enfant qui a 3 mois, qui est baptisé, il a la foi, l'espérance et la charité. Même s'il ne peut pas l'exprimer, même s'il ne peut pas les fortifier, il a la foi. C'est là où nous voyons que la foi est une vertu qui nous vient de Dieu, ce qu'on appelle une vertu infuse. Nous l'avons reçue de Dieu. L'objet de la foi, c'est toutes les vérités révélées par Dieu. Alors bien sûr, on ne va pas forcément connaître toutes les vérités révélées par Dieu. Mais la foi, c'est au moins ne pas rejeter une des vérités révélées par Dieu et donc enseignées par l'Église catholique. Qu'est-ce que c'est ces vérités? Bah, nous avons un ensemble de ces vérités dans le Credo, par exemple. Nous avons l'ensemble des dogmes dans le credo. Donc, c'est-à-dire ces vérités à croire pour être catholique. Alors, ce n'est pas à la carte. C'est pas ça je prends, ça je prends pas. Non, c'est toutes les vérités révélées. D'où l'importance de l'humilité que la foi suppose. Lorsque, par exemple, je découvre la foi ou je redécouvre la foi, ben, il va me falloir une certaine humilité de me dire, c'est pas ce que moi je pense qu'il est important, mais si l'Église l'enseigne, même si je ne le comprends pas, c'est que c'est certainement la vérité. Alors après, je vais tâcher de comprendre pourquoi l'Église enseigne cela, pourquoi est-ce que moi je ne comprends pas cette chose-là, ou pourquoi je pensais le contraire. Mais le but de l'humilité, c'est de se dire, c'est l'Église qui a raison, si je pense le contraire, c'est que certainement c'est moi qui ai tort. Voilà ce que c'est, vous voyez, de se soumettre finalement à l'autorité de Dieu, à l'autorité de notre Seigneur Jésus-Christ et donc de l'Église catholique. Souvenez-vous de ce que disait Sainte Jeanne d'Arc, mais ta vie que de l'Église et du Christ, c'est tout un. Et effectivement, l'Église catholique, c'est, pourrait-on dire, la continuation de la mission du Christ sur cette terre. Donc le Christ continue de nous enseigner continuellement à travers l'Église catholique. Alors attention, l'Église ne découvre pas de nouvelles vérités. Elle ne fait qu'approfondir les vérités déjà révélées. La révélation a été terminée avec la mort du dernier apôtre, Saint Jean. Donc tout nous a été révélé. Néanmoins, l'Église de tout temps va approfondir cette révélation. Prenons par exemple le dogme de l'Immaculée Conception, qui a été promulgué par l'Église en 1854. L'Immaculée Conception, c'est que la Vierge Marie a été conçue sans le péché originel. Elle est immaculée dès sa conception. Alors, c'est pas une découverte qu'on a fait en 1854, mais ça faisait des siècles depuis les premiers siècles, puisqu'on a des pères de l'Église qui en parlent déjà, où les théologiens se posaient la question, est-ce que la Vierge Marie a été conçue sans péché? Et c'est en 1854 seulement que l'Église a défini, oui, la Vierge Marie est Immaculée Conception, et donc c'est devenu depuis un dogme, par le fait que l'Église l'ait proclamé. Et donc maintenant, ça fait partie des vérités à croire pour être catholique. Alors qu'avant 1854, un théologien qui pensait que non, la Vierge Marie n'est pas Immaculée Conception, en soi, il pouvait le croire. Désormais, il ne peut plus. Et d'ailleurs, c'est assez beau de voir que ce dogme de l'Immaculée Conception a été confirmé par la Vierge Marie elle-même, 4 ans après à Lourdes, lorsqu'elle a dit à la petite voyante Bernadette, je suis l'Immaculée Conception. C'est assez beau d'ailleurs de se dire que Sainte Bernadette, quand elle a entendu la Vierge Marie qui lui a dit je suis l'Immaculée Conception, elle n'avait jamais entendu parler de ces mots-là. C'était le curé qui lui avait dit de demander à son apparition, parce que le curé n'y croyait pas trop, de demander à l'apparition qui elle est. Et là, l'apparition lui dit, je suis l'Immaculée Conception. Et donc, Sainte Bernadette, elle répète dans sa tête, je suis l'Immaculée Conception, je suis l'Immaculée Conception. Elle le répète dans sa tête parce qu'elle a peur d'oublier ces mots. Et elle arrive devant le curé en ouvrant la porte, je suis l'Immaculée Conception.
Et là, le curé est abasourdi parce que lui, il a lu cette promulgation qu'a faite l'Église catholique, mais il n'avait pas encore enseigné à ses fidèles. Donc Sainte Bernadette ne pouvait pas connaître ce terme d'Immaculée Conception. Et c'est là où le curé a cru que, effectivement, cette apparition était bien la Vierge Marie. Alors, peut-on perdre la foi? On a vu que nous avions reçu la foi au baptême. Donc, en soi, puisque on ne peut pas ne plus être baptisé, une fois qu'on est baptisé, c'est non seulement pour la vie, mais même pour l'éternité. Donc, quelqu'un qui demande, moi, je veux être débaptisé, ben, on lui dira, ben, vous pouvez ne plus vivre comme baptisé, mais vous pouvez pas être débaptisé. Ça, c'est pas possible. Parce que ça marque l'âme définitivement. En revanche, on peut s'en éloigner si on ne nourrit pas notre foi, et on peut s'en séparer si on perd l'état de grâce. Puisqu'on perd l'état de grâce, on perd la grâce, et ben, on perd aussi, malheureusement, ses vertus surnaturelles de foi, d'espérance et de charité. Le remède pour retrouver la foi, ça va être du coup la confession. Retrouver l'état de grâce, c'est aussi retrouver la foi, l'espérance et la charité. Nous avons un bon exemple avec Saint Charles de Foucault. Sa conversion, ça a été de retrouver la foi, l'espérance et la charité. Il arrive devant l'abbé Huvelin en lui disant, j'ai quelques questions sur la foi, etc. Ça faisait un bout de temps qu'il se posait des questions. Et là, l'abbé Huvelin lui dit, mettez-vous à genoux, confessez-vous. Et là, Charles de Foucault lui dit, non, non, moi je veux juste dire, mettez-vous à genoux, confessez-vous. Il se confesse et ça a été sa conversion. Effectivement, par la confession, puisqu'il a retrouvé l'état de grâce, il a retrouvé la foi, l'espérance et la charité. Alors, il peut y avoir des doutes. Mais il y a des doutes qui sont bons et des doutes qui sont mauvais. Les doutes mauvais, c'est de volontairement refuser une chose qui ne m'arrange pas ou que je ne comprends pas. Par exemple, quelque chose qui est beaucoup remis en cause aujourd'hui, ça va être l'éternité de l'enfer. C'est vrai que c'est une notion, ouf, ça fait un peu froid dans le dos, ou un peu chaud, parce que c'est plutôt les flammes de l'enfer, mais bref. C'est sûr que ça donne à réfléchir. Et on se dit, mais on nous parle toujours de l'infinie miséricorde de Dieu, comment est-ce que ça peut être compatible avec l'éternité de l'enfer? Mais ce qu'il faut bien voir, c'est que l'enfer n'est pas incompatible avec la bonté de Dieu. C'est même une preuve de la bonté de Dieu. Puisque nous sommes libres, nous pouvons aimer Dieu, mais nous pouvons aussi ne pas l'aimer, et donc refuser de l'aimer et le servir. Et donc Dieu, dans sa grande bonté, se retire d'un endroit pour laisser la possibilité à des âmes de ne pas l'aimer et de ne pas le servir. Cet endroit où Dieu se retire, c'est ce qu'on appelle l'enfer. Et pourquoi est-ce que l'enfer est éternel? Parce que si l'enfer n'était pas éternel, quelqu'un qui serait dans la haine de Dieu ou dans le rejet de Dieu, vous voyez, de toute façon, au bout d'un moment, vous finirez au ciel, dans ce cas-là, il vous dira, ah, ben, dans ce cas-là, je suis pas libre. Si au final je finirais par voir Dieu, par aimer Dieu, par le servir, bah, ça veut dire que je suis pas libre. Donc la liberté, elle est inévitablement éternelle, elle aussi. Les choix que nous posons bah, revêtent une valeur d'éternité. Mais donc après, on peut ne pas forcément comprendre tout ce en quoi nous croyons. C'est-à-dire quand on récite le credo, on dit par exemple, je crois en la résurrection de la chair. Bah, peut-être qu'on n'a jamais entendu parler de la résurrection de la chair, qu'est-ce que ça veut dire? Peut-être qu'on n'en sait rien. Et donc, ça ne veut pas dire qu'on va rejeter la foi. Mais ça veut dire que je vais avoir des questionnements. Vous voyez, là, on va passer dans le doute qui est bon. Donc, le doute mauvais, c'est je ne comprends pas, je rejette. Je ne suis pas d'accord avec ça, je le rejette. Et donc, je ne vais pas chercher à comprendre, je ne vais pas chercher à comprendre pourquoi l'Église enseigne, et je ne vais pas chercher à me mettre dans cet état un peu d'humilité, de me dire, si les théologiens, pendant 2000 ans, ont dit cette chose-là, bah, moi, du haut de mes 20 ans, de mes 30 ans, de mes 40 ans, je vais peut-être pas remettre en cause ce qu'ont dit les théologiens pendant 2000 ans. Enfin, ce serait un peu osé, en quelque sorte. Et donc, je vais me questionner. Les questionnements qui vont pousser à réfléchir sur le mystère. Alors, quand on parle de mystère, attention, un mystère, c'est pas, il faut surtout pas dire, le mystère, c'est un mystère, donc je peux pas le comprendre. Non, parce que ça, c'est le meilleur moyen de couper toute réflexion. Un mystère, c'est finalement quelque chose qu'on n'aura jamais fini de comprendre. Mais donc, on peut avancer dans le mystère. Et notre but, c'est d'avancer toujours dans le mystère. Si on prend, par exemple, le mystère de la Sainte Trinité, là, vous avez des traités de Saint-Augustin, des traités de Saint-Thomas d'Aquin qui font des centaines de pages. Et qui ne nous disent pas, on peut pas comprendre le mystère. Non, qui essayent d'approfondir toujours un peu plus le mystère. Mais puisque c'est la définition de Dieu et que Dieu est infini, bah, inévitablement, notre intelligence ne pourra pas atteindre Dieu. Notre intelligence est finie, Dieu est infini. Donc, on ne peut pas mettre une partie dans un tout. Non, le tout dans une partie. C'est ça, c'est dans ce sens-là plutôt. C'est là où nous voyons que la foi doit avoir quatre qualités. Première qualité, la foi doit être ferme.
on ne peut pas remettre en doute ce que le Christ nous enseigne. Par exemple, la fondation de l'Église avec l'institution de Pierre comme chef des apôtres, l'Eucharistie dont on a parlé. Tout ça, c'est enseigné dans les évangiles, c'est la parole même de notre Seigneur Jésus-Christ, on ne peut pas la remettre en doute. Ce qui ne veut pas dire qu'on ne va pas réfléchir dessus et chercher à savoir toujours plus, à connaître ces événements-là. Deuxième qualité de la foi, elle doit être entière, c'est-à-dire qu'elle revêt toutes les vérités. On a vu, c'était pas la carte, je ne peux pas rejeter une vérité, donc je vais chercher à connaître toutes les vérités. Troisième qualité, elle doit être éclairée, c'est-à-dire il faut croire ce qu'il faut et comme il faut. D'où l'importance de connaître le catéchisme. C'est pour ça que je ne peux que vous féliciter ce soir d'être ici pour écouter cette conférence. Quatrième qualité de la foi, elle doit être vivante et agissante. On l'a vu par la pratique religieuse, mais donc il faut voir que la foi doit influer sur tous les actes de notre vie. Non seulement quand je suis seul, mais aussi quand je suis en famille, c'est facile quand je suis dans une famille catholique, mais aussi quand je suis en travail, peut-être que je suis le seul collègue catholique sur 100 personnes, ben n'empêche que là, j'ai toujours la foi, donc ça doit toujours influer sur mes actes. C'est vrai aussi en politique, c'est vrai aussi pour tout. Si je suis catholique, c'est un ensemble. C'est pas je suis catholique à tel moment et pas à tel autre, ou je suis catholique à tel endroit et pas à tel autre endroit. Non, lorsque je suis catholique, si j'ai la foi, ben forcément cette foi va influencer toute ma manière d'être et ma manière de vivre. Alors il existe quelques péchés contre la foi. Premièrement, péché par omission. C'est un péché qu'on retrouve peut-être aujourd'hui, et ça peut être même beaucoup inconscient, mais c'est l'indifférentisme. L'indifférentisme, c'est, ça peut être ne pas prendre la peine d'étudier ou estimer, par exemple, que toutes les religions se valent. Ça, c'est ce qu'on entend souvent aujourd'hui. Toutes les religions se valent. Oui, mais si toutes les religions se valent, pourquoi je suis catholique dans ce cas-là? Pourquoi est-ce que je ne serai pas musulman? Pourquoi pas protestant? Pourquoi pas... Enfin bref. Donc non, ça, c'est de l'indifférentisme et donc ça nuit à la vertu de foi. Si j'ai la foi, c'est-à-dire si je crois ce que Dieu me révèle, en fait, ça veut dire aussi que je crois qu'il y a une vérité, que le Christ est la vérité même. Et donc, puisque le Christ est la vérité même, bah, ceux qui rejettent le Christ ne peuvent pas être dans la vérité. Alors, ça ne veut pas dire que je vais les rejeter, etc. Au contraire, je vais tâcher de les amener charitablement à la vérité. Deuxième péché par omission, ça va être le respect humain. La crainte de montrer sa foi. Combien de temps, combien de fois ça peut nous arriver, bien souvent dans notre vie, nous sommes dans un monde aujourd'hui, non seulement qui ne croit pas en Dieu, mais qui est même peut-être apostat, puisque... Beaucoup de gens autour de nous ont, pour la plupart, ont eu des ancêtres qui ont cru en Dieu. Donc il y a eu un rejet en quelque sorte de la religion dans les années 60, 70, 80 et jusqu'aujourd'hui. Et donc c'est parfois difficile de montrer sa foi parce que l'Église a mauvaise presse aujourd'hui autour de nous. Et pourtant, puisque nous avons la foi, puisque nous avons par l'état de grâce la Sainte Trinité qui vit dans notre âme, le Père, le Fils et le Saint-Esprit, puisque nous avons les vertus surnaturelles de foi, d'espérance et de charité, puisque nous avons le Christ lui-même qui vit en nous, nous n'avons aucune raison d'avoir peur. Et au contraire, ce serait plutôt à nous d'influencer le reste du monde, même si on est un tout petit nombre, plutôt que le reste du monde de nous influencer. Nous. Donc nous n'avons aucune crainte à avoir. Laissons agir, ou surtout, n'empêchons pas le Saint-Esprit d'agir à travers nous. Comme nous dit le Christ, vous êtes la lumière du monde, et donc cette lumière, il faut qu'elle luise, il ne faut pas la cacher sous le boisseau. Donc ne cachez pas la lumière de la foi que vous avez en vous. Autre péché, cette fois-ci par action. Alors, par action, il y a le péché d'hérésie, par exemple. L'hérésie, c'est je rejette une vérité de la foi. Non seulement je la rejette, mais en plus, je dis que je la rejette et puis j'enseigne que c'est une erreur, etc. C'est ce qu'ont pu faire, par exemple, quelques hérétiques comme Luther ou Calvin, pour citer des exemples protestants. Cette hérésie, elle peut être matérielle. Donc, je suis hérétique matériellement, c'est-à-dire je n'ai pas conscience de professer une erreur. Ou elle peut être aussi, je peux être hérétique formellement si... Je sais que je professe une erreur, ou en tout cas, on a cherché à me montrer dans le catéchisme, par exemple, que c'était une erreur, et pourtant, je ne veux pas me rétracter. Alors là, attention, parce que je deviens hérétique conscient. Il y a aussi l'apostasie. Alors la différence entre l'hérésie et l'apostasie, c'est que l'hérésie, je rejette une partie de ce qu'il faut croire, des vérités révélées, alors que l'apostasie, je rejette tout l'ensemble de la foi. Toutes les vérités révélées, je rejette l'Église catholique, je rejette le Christ, je rejette Dieu, etc. L'apostasie, ça concerne un baptisé. Quelqu'un qui n'est pas baptisé ne peut pas être apostat. C'est pour ça que c'est important, lorsqu'on baptise un enfant, l'Église nous le demande,
de demander aux parents d'éduquer chrétiennement leurs enfants. Des parents qui viennent nous voir pour baptiser leur enfant en nous disant non, mais on ne l'éduquera pas chrétiennement, bah, en fait, on ne peut pas le baptiser parce que ce serait en faire un apostat plus tard. Parce que quelqu'un qui est baptisé et qui ne reçoit aucun enseignement, bah, en fait, il est baptisé, mais il n'a pas la foi. Donc, mieux vaut quelqu'un qui n'est pas baptisé ou que quelqu'un qui est apostat, vous voyez. Le péché par action, ça peut être aussi les mauvaises fréquentations. Alors, les mauvaises fréquentations, si vous lisez Blaise Pascal, on fait un jubilé cette année, il parle des libertins. Les libertins, c'est ceux qui font la fête, etc. Et donc, bon, c'est sûr que la religion, c'est un peu secondaire, voire même plus loin que cela. Et donc, attention à ces mauvaises fréquentations, ça peut être aussi des mauvaises lectures, ça peut être des journaux, ça peut être des livres aussi. Il y a un livre qui avait fait pas mal de bruit il y a 15 ou 20 ans, peut-être maintenant, le Da Vinci Code, et qui, c'est sûr que c'est un roman très sympathique à lire, mais attention, parce que ça peut mettre en péril la foi. J'avais un ami qui a eu la foi vraiment en péril à cause de ces livres-là. Alors, sur les secrets du Vatican, sur le mariage de Marie-Madeleine avec Jésus, enfin, toutes ces aberrations qu'on peut entendre aujourd'hui, et qui ne sont pas des vérités révélées, mais qui peuvent mettre à mal la foi. Ça peut être aussi des mauvaises vidéos, bien sûr, des films dangereux pour la foi. C'est ce que dit Saint Jean Chrysostome, alors, en parlant des théâtres à son époque, mais ça rejoint un petit peu les films. Vous applaudissez au théâtre ce que vous condamnez chez vous. Bah, attention aussi, nous-mêmes, dans les moments de loisirs que nous pouvons avoir, de ne pas applaudir ce que nous condamnerions dans la morale chrétienne, par exemple. Ça peut être aussi des mauvais audios. Vous avez énormément aujourd'hui de conférenciers qui vont vous dire des choses parfois très intéressantes et puis parfois aussi très attrayantes, notamment sur la critique de certains hommes d'église, etc. Ça peut même parfois, malheureusement, sur la critique du pape, entre autres. Eh bien, bien souvent, ces conférenciers, en fait, mènent au cédévacantisme, c'est-à-dire au rejet du pape, même si ça peut être un rejet seulement occulte, c'est-à-dire, je rejette pas formellement le pape, mais en fait, je vis comme si le pape n'existait plus. Et donc, je finis par m'intéresser au pape que par les choses qui m'agacent. Donc, forcément, je vais avoir après une mauvaise image du pape. C'est un peu le souci de connaître le pape seulement par les médias. Quand on connaît le pape seulement par les médias ne vont relever dans les paroles du pape que ce qui leur plaît à eux, et donc ce qui bien souvent va nous agacer nous-mêmes. Alors que si vous lisez certaines encycliques, certaines lettres, si vous écoutez les enseignements du pape, bah là c'est autre chose. Le péché contre la foi, ça peut être aussi par pensée. On a parlé des doutes volontaires. Donc ça veut dire que volontairement, je remets quelque chose en doute, je refuse de chercher le pourquoi du comment, et puis du coup, bah, je veux bien tout prendre, mais ça je le rejette. Donc ça, c'est un doute volontaire, c'est-à-dire, c'est différent de la recherche de vérité, encore une fois, mais c'est, non, ça m'arrange pas, donc je le prends pas. Et puis, volontairement, je remets ça en doute. Alors, cette vertu de foi, nous pouvons la mettre en lien avec un don du Saint-Esprit. Il faut voir un peu notre âme comme un navire. Le gouvernail du navire, on pourrait dire que c'est la grâce qui nous donne la direction, c'est-à-dire la grâce qui nous permet d'atteindre le ciel. Donc, il nous donne toujours la direction du ciel. Les rames qui nous permettent d'avancer, ce sont les vertus. Les vertus, on l'a vu avec la vertu de foi, la vertu, c'est une disposition habituelle de l'âme qui nous porte au bien. On pourrait dire, de manière plus rapide, une bonne habitude. Mais il peut aussi y avoir les voiles. Les voiles du navire, ce sont les dons du Saint-Esprit, c'est-à-dire des qualités surnaturelles mises dans l'âme par le Saint-Esprit. Alors le don du Saint-Esprit qui va avec la vertu de foi, ça va être le don d'intelligence. Alors attention, le don d'intelligence, ce n'est pas le fait de mieux raisonner ou le fait d'être plus brillant que les autres, c'est pas parce que le Saint-Esprit va venir avec le don d'intelligence que notre QI va augmenter. Certainement pas. C'est plutôt une illumination, une inspiration qui nous rend plus clairs les mystères de la foi. Donc ça veut dire que nous allons avoir par le Saint-Esprit une certitude accrue, ou une confiance plus grande. Alors, ce don du Saint-Esprit, il peut être sensible ou pas. S'il est sensible, ça peut être une consolation. On comprend enfin quelque chose. Ça fait 50 fois que je lis le même texte d'Écriture sainte, et puis là, hop, je comprends quelque chose que je n'avais peut-être jamais vu avant. Ben là, certainement, le Saint-Esprit est venu avec le don d'intelligence pour nous éclairer sur ce point-là en particulier, et qui va nous permettre d'avancer dans la foi. Nous avons un bon exemple de ce don d'intelligence avec les disciples d'Emmaüs. Souvenez-vous, les disciples d'Emmaüs, nous sommes le jour même de la résurrection. Les saintes femmes sont allées au tombeau, reviennent vers les apôtres et les disciples en disant « Jésus est ressuscité, il n'est plus au tombeau, nous l'avons vu, etc. »
Bon, il y a quand même Saint-Pierre, Saint-Paul qui court au tombeau, et puis il y a deux disciples qui avaient décidé de partir et qui quittent quand même sans aller approfondir un peu tout ça, mais ils discutent de cela sur la route. Et là, il y a un homme qui les rejoint. Nous savons que c'est notre Seigneur Jésus-Christ, mais il ne se fait pas reconnaître de ces deux disciples d'Emmaüs, et qui leur dit, mais de quoi discutez-vous? Et là, les deux disciples d'Emmaüs, ben, nous discutons de Jésus de Nazareth qui est mort à Jérusalem, mort sur la croix. Et puis Jésus leur dit, mais qu'est-ce qui s'est passé? Et puis là, les disciples lui disent, mais ne sais-tu pas ce qui s'est passé à Jérusalem avec Jésus de Nazareth? Ça fait 3 ans qu'il... Et puis hop, ils commencent à lui expliquer que lui, eux étaient ses disciples. Et puis là, Jésus leur dit, ô insensés, dont le cœur est tardif à croire tout ce que les prophètes ont dit. Ne fallait-il pas que le Christ souffrît toutes ces choses et qu'il entrât ainsi dans sa gloire? Et alors le Christ, commençant par Moïse et passant par tous les prophètes, va expliquer aux deux disciples d'Emmaüs tout ce que l'on retrouve dans l'Ancien Testament et qui a trait au Messie. Alors on aimerait bien avoir ce texte-là de notre Seigneur Jésus-Christ, cette belle conférence finalement de toute l'Écriture sainte. Et alors les disciples d'Emmaüs écoutent cela et sont assez étonnés. La nuit commence à tomber, ils arrivent près d'une auberge et puis ils proposent à cet homme de venir prendre un peu de repos dans cette auberge et de prendre un repas avec eux. Ils insistent, Jésus rentre et au moment où ils reçoivent le pain, Jésus prend le pain, le rompt et le bénit, le rompt et le donne aux disciples. Et à ce moment-là, en même temps, leurs yeux s'ouvrirent et ils le reconnurent. Vous voyez, c'est assez étonnant de voir que après la résurrection, notre Seigneur Jésus-Christ ne s'est pas fait reconnaître toujours la première fois. On l'a vu avec Marie-Madeleine, qui l'a pris pour le jardinier. Il a fallu que Jésus dise Marie pour qu'enfin ses yeux s'ouvrent et qu'elle reconnaisse notre Seigneur Jésus-Christ. Pareil pour les disciples d'Emmaüs. Ben là, nous avons un exemple du don d'intelligence. C'est le Saint-Esprit qui va ouvrir les yeux des disciples pour qu'ils reconnaissent notre Seigneur Jésus-Christ. Et après, ils ont reconnu que même ce don d'intelligence, il l'avait finalement eu avant, quand ils écoutaient Jésus, lorsqu'ils disent « N'est-il pas vrai que notre cœur était tout brûlant dans nous lorsqu'il nous parlait dans le chemin et qu'il nous expliquait les Écritures ?» Et alors, ils vont retourner à Jérusalem et ils vont dire aux apôtres et aux disciples qu'ils viennent de rencontrer le Christ. C'est quand même assez exceptionnel, une grande chance pour ces disciples d'Emmaüs d'avoir rencontré le Christ dès le jour de la résurrection. Voilà pour le don d'intelligence qui va nous permettre finalement, donc, d'accroire la certitude de la foi et d'avoir une confiance plus grande dans notre Seigneur Jésus-Christ, parce que la foi, c'est ça, finalement. C'est d'avoir une confiance toujours plus grande dans notre Seigneur Jésus-Christ. Il faut toujours se souvenir que le Seigneur seul nous sauve. Ce n'est pas par nous-mêmes que nous pouvons aller au ciel. Seul le Christ peut aller au ciel puisqu'il est Dieu. Quelle est notre manière, nous, d'aller au ciel? C'est de nous unir à notre Seigneur Jésus-Christ pour, par Jésus, aller au ciel. Et donc, ce qui va nous permettre de nous unir à notre Seigneur Christ, ça va être la confiance que nous avons en Jésus en toute chose. Dès que nous avons des tentations, dès que nous avons des moments de découragement, nous pouvons connaître le désespoir, nous pouvons avoir des doutes aussi violents qui reviennent sur la foi. Eh ben, ayons confiance en notre Seigneur Jésus-Christ. Faisons un acte de confiance. Ça peut être cette parole de Sainte Faustine. Jésus, j'ai confiance en vous, tout simplement. Il faut toujours se méfier de nous-mêmes. On n'a jamais la certitude de préserver notre foi toute notre vie. Ben malheureusement, on a vu des grands chrétiens devenir des apostats, et on a vu aussi des grands pécheurs devenir de grands saints. Mais donc, sur cette terre, rien n'est acquis. Et donc, à chaque fois que nous avons des doutes sur la foi, eh ben, pensons à faire un acte de confiance en notre Seigneur Jésus-Christ. Jésus, j'ai confiance en vous. Nous avons vu la vertu de foi avec ce don d'intelligence. On peut la mettre aussi, la vertu de foi, le don d'intelligence, en parallèle avec une béatitude. Et ça va être la béatitude des cœurs purs. Bienheureux ceux qui ont le cœur pur, car ils verront Dieu. Alors cette pureté du cœur, c'est pas seulement sur la vertu de chasteté, mais ça va être aussi une pureté qui rejette l'erreur, donc la pureté de la foi, qui rejette l'erreur, qui rejette l'hérésie, qui rejette aussi l'hébétude. L'hébétude, c'est quand on sait pas quoi dire. Par exemple, on vous pose la question, vous rentrez un lundi au travail, tiens, mais qu'est-ce que vous avez fait dimanche? Bon, vous êtes inspiré par le Saint-Esprit, vous avez la force du Saint-Esprit pour pouvoir répondre, ben, je suis allé à la messe le dimanche. Un point. Mais là, la personne vous pose, mais pourquoi vous allez à la messe le dimanche? Et puis là, vous savez plus quoi dire. C'est ce qu'on appelle l'hébétude. Donc, je sais pas. Ben, c'est sûr que si vous savez pas quoi lui dire, la personne va, lui dire, ça sert à rien d'aller à la messe le dimanche. Parce que c'est juste, si vous lui dites juste, parce que j'y suis allé toute ma vie, parce que mes parents m'y ont emmené, bon, c'est pas très encourageant, vous voyez.
Donc il faut trouver les bons mots, et ça le Saint-Esprit nous éclaire. Il faut avoir confiance au Saint-Esprit, il faut savoir se lancer, et puis en espérant, et avec une ferme espérance, une ferme confiance, que le Saint-Esprit va prendre la relève et qui nous aide par exemple à dire c'est un rendez-vous d'amour avec Dieu. Voilà, nous, en tant que catholiques, nous avons une relation d'amour avec Dieu, nous sommes appelés à cette amitié divine, et donc Dieu nous appelle à le rejoindre au moins une fois par semaine le dimanche, et donc nous rendons honneur à ce rendez-vous d'amour avec notre Seigneur Jésus-Christ. La pureté aussi, la pureté de la foi, qui va rejeter ce qu'on pourrait appeler la grossièreté spirituelle, c'est-à-dire se contenter de l'à peu près. C'est un peu, vous voyez, quand on parle un peu de la foi du charbonnier. J'ai la foi, je pratique, mais je vais pas chercher à en savoir un peu plus. Je me contente de tout ça, et puis ça va bien, quoi. Essayons d'approfondir notre foi. Il faut se dire que ça, c'est, comment il s'appelait, Michel-Ange. Un jour, on pose la question à Michel-Ange, mais comment est-ce que vous faites pour cette grossière pierre qui est, donc de marbre, mais qui est un grossier caillou, comment est-ce que vous faites pour en tirer de si belles statues? Et là, Michel-Ange qui répond, c'est simple, je ne fais qu'enlever le superflu. C'est un petit peu ça, vous voyez, la grossièreté spirituelle, il ne faut pas rester un gros rocher, il faut laisser notre âme être taillée par notre Seigneur Jésus-Christ, être taillée par le Saint-Esprit, même plutôt par le Saint-Esprit, pour devenir le Christ, afin d'accomplir la volonté du Père. Et donc cette pureté de l'âme, ça va être une protection aussi contre les désordres des pensées modernes mauvaises. Nous sommes dans un monde qui est particulièrement difficile pour nous autres catholiques, enfin en tout cas beaucoup de choses ne nous encouragent pas à demeurer catholiques. Et donc, ce sont beaucoup de désordres. Il faut savoir que nous sommes aujourd'hui 1% de catholiques convaincus, de catholiques pratiquants. Ce n'est pas beaucoup. Néanmoins, n'oublions pas, comme nous dit le Christ, que nous sommes le sel de la terre, que nous sommes la lumière du monde, et donc que finalement cette pureté du cœur nous vient de notre Seigneur Jésus-Christ, et donc ayons toujours confiance, c'est la foi en notre Seigneur. Alors, trois conclusions pratiques de cette conférence. Premièrement, je vous invite à rendre grâce pour le don de la foi. Si vous êtes ici aujourd'hui, si vous écoutez cette conférence, si vous recherchez Dieu, c'est que vous avez la foi. Ou en tout cas, vous tendez vers la foi ou pour développer cette foi. Rendez grâce à Dieu pour cela. Si nous avons la foi, si nous avons été baptisés, si nous avons reçu le catéchisme, si nous avons reçu une éducation chrétienne, c'est grâce à Dieu. Dieu aurait très bien pu nous faire naître dans la famille juste à côté, et là on n'aurait pas été baptisés, on n'aurait pas eu une éducation chrétienne. Donc la foi que nous avons, c'est grâce à Dieu. C'est une vertu surnaturelle que nous avons reçue de Dieu. Remercions Dieu bien souvent pour ce don de la foi, pour cette vertu surnaturelle de foi. Deuxième conclusion pratique, fortifions notre foi par la prière, premièrement. Soyons bien persuadés que plus nous donnons de temps à Dieu, plus Dieu prend ce temps pour nous guérir et nous sanctifier. Et même on pourrait dire pour nous consoler, nous guérir et nous sanctifier. D'où l'importance de la prière. D'où l'importance aussi d'avoir une prière ordonnée. Si j'ai une prière ordonnée, par exemple, tiens, je vais me dire, je récite le chapelet tous les jours. Je sais que je donne 20 minutes de mon temps à Dieu tous les jours. Là, c'est une excellente chose. L'avantage du chapelet, c'est que même quand je suis fatigué, je peux quand même le faire. Alors que si je me contente d'avoir des pensées vers Dieu, des oraisons comme ça, des petites prières que j'invente moi-même, en fait, le jour où je suis fatigué, le jour où ça va pas trop, etc., tout ça va sauter. Alors que si ma prière est ordonnée, si j'ai pris l'habitude de prier tous les jours, ça va fortifier ma foi. Ça va être aussi l'étude de la doctrine. C'est important de continuer le catéchisme toute notre vie. L'amour suit la connaissance. Plus nous connaissons, plus nous aimons. D'autant plus Dieu qui est infiniment bon, infiniment aimable, plus on le connaît, plus on l'aime. D'où l'importance de se former, de chercher à connaître toujours plus Dieu. Ça va passer aussi par la lecture de la Bible, bien sûr. C'est important, c'est la base de la révélation, et donc allons lire la Bible, et après les questions que vont faire naître la Bible, nous trouverons les réponses dans la doctrine catholique. Troisième conclusion pratique, soyons missionnaires. Je vous ai parlé de la lumière du monde, du sel de la terre, et donc nous ne devons pas avoir peur de porter joyeusement l'étiquette catholique. Vous voyez, si au travail, par exemple, les gens savent que vous êtes catholique, ce n'est pas une mauvaise chose, au contraire. Parce que, alors peut-être que ça peut faire naître des moqueries, mais les moqueries, c'est pas grand-chose. Si, par exemple, il suffit que sur 10 personnes qui se moquent, il y en a une
qui vient vous voir pour vous parler de la foi. Ben ça, est-ce que ça vaut pas finalement les neuf autres critiques? Et donc, n'ayons pas peur de porter cette étiquette catholique, que les gens sachent que nous sommes catholiques, et que, par exemple, c'est tout bête, hein, mais le jour où une personne dit, bah voilà, moi j'ai perdu un proche, etc., bah je prierai pour lui. C'est tout bête. Mais c'est des choses c'est des petites graines qu'on peut planter, petites graines de foi, et qui peut-être vont donner après de grands arbres, de grands fruits. Donc nous avons la foi, remercions Dieu, fortifions cette foi, et soyons missionnaires, c'est-à-dire ne gardons pas ce trésor pour nous seuls.

À la découverte des vertus avec l'abbé Pierre de Bodard, aujourd'hui sur le thème de la foi, avec un enseignement qui vient de vous être proposé dans cette série, dont nous retrouverons la suite vendredi à la même heure.

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0: Entrée messianique à Jérusalem. Quand ils approchent de Jérusalem en vue de Bethphagée et de Béthanie, près du mont des Oliviers, il envoie deux de ses disciples en leur disant
1: « Allez au village qui est en face de vous, et aussitôt, en y pénétrant, vous trouverez à l'attache un ânon que personne au monde n'a encore monté. Détachez-le et amenez-le. Et si quelqu'un vous dit « Que faites-vous là ?» dites « Le Seigneur en a besoin, et aussitôt il va le renvoyer ici. »
0: Ils partirent et trouvèrent un ânon à l'attache près d'une porte, dehors, sur la rue, et ils le détachent. Quelques-uns de ceux qui se tenaient là lui dirent
2: « Qu'avez-vous à détacher cet ânon ?»
0: Ils dirent comme Jésus leur avait dit, et on les laissa faire. Ils amènent l'ânon à Jésus, et ils mettent sur lui leur manteau, et il s'assit dessus. Et beaucoup de gens étendirent leur manteau sur le chemin, d'autres des jonchées de verdure qu'ils coupaient dans les champs. Et ceux qui marchaient devant, et ceux qui suivaient, criaient
3: « Hosanna, béni soit celui qui vient au nom du Seigneur. Béni soit le royaume qui vient de notre père David. Hosanna au plus haut des cieux. »
0: Il entra à Jérusalem dans le temple, et après avoir tout regardé autour de lui, comme il était déjà tard, il sortit pour aller à Béthanie avec les douze.

0: Le figuier stérile. Le lendemain, comme ils étaient sortis de Béthanie, il eut faim. Voyant de loin un figuier qui avait des feuilles, il alla voir s'il y trouverait quelques fruits. Mais s'en étant approché, il ne trouva rien que des feuilles, car ce n'était pas la saison des figues. S'adressant au figuier, il lui dit
1: « Que jamais plus personne ne mange de tes fruits. »
0: Et ses disciples l'entendaient.

0: Les vendeurs chassés du temple. Ils arrivent à Jérusalem. Étant entrés dans le temple, il se mit à chasser les vendeurs et les acheteurs qui s'y trouvaient. Il culbuta les tables des changeurs et les sièges des marchands de colombes, et il ne laissait personne transporter d'objets à travers le temple. Et il les enseignait et leur disait
1: « N'est-il pas écrit « Ma maison sera appelée une maison de prière pour toutes les nations. Mais vous, vous en avez fait un repaire de brigands. »
0: Cela vint aux oreilles des grands prêtres et des scribes, et ils cherchaient comment le faire périr. Car ils le craignaient, parce que tout le peuple était ravi de son enseignement. Le soir venu, ils s'en allaient hors de la ville.

0: Le figuier desséché, foi et prière. Passant au matin, ils virent le figuier desséché jusqu'aux racines. Et Pierre, se ressouvenant, lui dit
1: « Rabbi, regarde, le figuier que tu as maudit est desséché. »
0: En réponse, Jésus lui dit
2: « Ayez foi en Dieu. En vérité, je vous le dis, si quelqu'un dit à cette montagne « Soulève-toi et jette-toi dans la mer », et s'il n'hésite pas dans son cœur, mais croit que ce qu'il dit va arriver, cela lui sera accordé. C'est pourquoi je vous dis, tout ce que vous demandez en priant, croyez que vous l'avez déjà reçu, et cela vous sera accordé. Et quand vous êtes debout en prière, si vous avez quelque chose contre quelqu'un, remettez-lui, afin que votre Père qui est aux cieux vous remette aussi vos offenses. »

0: Question des Juifs sur l'autorité de Jésus. Ils viennent de nouveau à Jérusalem, et tandis qu'ils circulent dans le temple, les grands prêtres, les scribes et les anciens viennent à lui, et lui disaient
1: « Par quelle autorité fais-tu cela ? Ou qui t'a donné cette autorité pour le faire ?»
0: Jésus leur dit
2: « Je vous poserai une seule question. Répondez-moi et je vous dirai par quelle autorité je fais cela. » Le baptême de Jean était-il du ciel ou des hommes ? Répondez-moi.
0: Or, il se faisait par de véreux ce raisonnement. Si nous disons du ciel, il dira, pourquoi donc n'avez-vous pas cru en lui ? Mais allons-nous dire des hommes ? Il craignait la foule, car tous tenaient que Jean avait été réellement un prophète. Et ils font à Jésus cette réponse.
1: Nous ne savons pas.
0: Et Jésus leur dit,
2: moi non plus. Je ne vous dis pas par quelle autorité je fais cela.

0: Parabole des vignerons homicides. Et il se mit à leur parler en parabole.
1: Un homme planta une vigne, l'entoura d'une clôture, y creusa un pressoir et y bâtit une tour. Puis il la loua à des vignerons et partit en voyage. Il envoya un serviteur aux vignerons, le moment venu, pour recevoir d'eux une part des fruits de la vigne. Mais ils se saisirent de lui, le battirent et le renvoyèrent les mains vides. De nouveau, il leur envoya un autre serviteur. Celui-là aussi, ils le frappèrent à la tête et le couvrirent d'outrage. Et il en envoya un autre. Celui-là, ils le tuèrent. Puis beaucoup d'autres. Ils battirent les uns, tuèrent les autres. Il lui restait encore quelqu'un, un fils bien-aimé. Il le leur envoya, le dernier, en se disant « Ils respecteront mon fils ». Mais ces vignerons se dirent entre eux « Celui-ci est l'héritier, venez, tuons-le, et l'héritage sera à nous ». Et le saisissant, ils le tuèrent, et le jetèrent hors de la vigne. Que fera le maître de la vigne ? Il viendra, fera périr les vignerons, et donnera la vigne à d'autres. Et n'avez-vous pas lu cette écriture ? La pierre qu'avaient rejetée les bâtisseurs, c'est elle qui est devenue pierre de fait. C'est là l'œuvre du Seigneur, et elle est admirable devant nos yeux.
0: Ils cherchaient à l'arrêter, mais ils eurent peur de la foule. Ils avaient bien compris, en effet, que c'était pour eux qu'il avait dit la parabole. Et le laissant, ils s'en allèrent.

0: l'impôt dû à César. Il lui envoie alors quelques-uns des pharisiens et des hérodiens pour le prendre au piège dans sa parole. Ils viennent et lui disent
1: « Maître, nous savons que tu es véridique et que tu ne te préoccupes pas de qui que ce soit. Car tu ne regardes pas au rang des personnes, mais tu enseignes en toute vérité la voie de Dieu. Est-il permis ou non de payer l'impôt à César ? Devons-nous payer, oui ou non ?»
0: Mais lui, sachant leur hypocrisie, leur dit
2: « Pourquoi me tendez-vous un piège ? Apportez-moi un denier que je le voie. »
0: Ils en apportèrent un et il leur dit
2: « De qui est l'effigie que voici ? Et l'inscription ?»
0: Ils lui dirent
1: « De César. »
0: Alors Jésus leur dit
2: « Rendez à César ce qui est à César et à Dieu ce qui est à Dieu. »
0: Et ils étaient fort surpris à son sujet.

0: La résurrection des morts. Alors viennent à lui des Sadducéens, de ces gens qui disent qu'il n'y a pas de résurrection. Et ils l'interrogeaient en disant
1: « Maître, Moïse a écrit pour nous « Si quelqu'un a un frère qui meurt en laissant une femme sans enfant, que ce frère prenne la femme et suscite une postérité à son frère. » Il y avait 7 frères. Le premier prit la femme et mourut sans laisser de postérité. Le second prit la femme et mourut aussi sans laisser de postérité, et de même le troisième. Et aucun des 7 ne laissa de postérité. Après eux tous, la femme aussi mourut. À la résurrection, quand ils ressusciteront, duquel d'entre eux sera-t-elle la femme? Car les 7 l'auront eue pour femme.
0: Jésus leur dit,
2: « N'êtes-vous pas dans l'erreur en ne connaissant ni les Écritures ni la puissance de Dieu? Car lorsqu'on ressuscite d'entre les morts, on ne prend ni femme ni mari, mais on est comme des anges dans les cieux. Quant au fait que les morts ressuscitent, n'avez-vous pas lu dans le livre de Moïse, au passage du buisson, comment Dieu lui a dit « Je suis le Dieu d'Abraham, le Dieu d'Isaac et le Dieu de Jacob. Il n'est pas un Dieu de mort, mais de vivant. Vous êtes grandement dans l'erreur. »

0: Le premier commandement. Un scribe qui les avait entendus discuter, voyant qu'il leur avait bien répondu, s'avança et lui demanda :
1: Quel est le premier de tous les commandements ?
0: Et Jésus répondit :
2: Le premier, c'est « Écoute, Israël, le Seigneur notre Dieu est l'unique Seigneur, et tu aimeras le Seigneur ton Dieu de tout ton cœur, de toute ton âme, de tout ton esprit et de toute ta force. » Voici le second, « Tu aimeras ton prochain comme toi-même. » Il n'y a pas de commandement plus grand que cela.
0: Le scribe lui dit,
1: « Fort bien, maître, tu as eu raison de dire qu'il est unique et qu'il n'y en a pas d'autre que lui. L'aimer de tout son cœur, de toute son intelligence et de toute sa force, et aimer le prochain comme soi-même, vaut mieux que tous les holocaustes et tous les sacrifices. »
0: Jésus, voyant qu'il avait fait une remarque pleine de sens, lui dit
2: « Tu n'es pas loin du royaume de Dieu. »
0: Et nul n'osait plus l'interroger.

0: Le Christ, Fils et Seigneur de David. Prenant la parole, Jésus disait en enseignant dans le temple :
1: Comment les scribes peuvent-ils dire que le Christ est fils de David ? C'est David lui-même qui a dit par l'Esprit Saint : Le Seigneur a dit à mon Seigneur : Siège à ma droite, jusqu'à ce que j'aie mis tes ennemis dessous tes pieds. David en personne l'appelle Seigneur. Comment alors peut-il être son fils ?
0: Et la foule nombreuse l'écoutait avec plaisir. Il disait encore dans son enseignement :
1: Gardez-vous des scribes qui se plaisent à circuler en longues robes, à recevoir les salutations sur les places publiques, à occuper les premiers sièges dans les synagogues et les premiers divans dans les festins, qui dévorent les biens des veuves et affectent de faire de longues prières. Ils subiront cela, une condamnation plus sévère.

0: L'obol de la veuve. S'étant assis face au trésor, il regardait la foule mettre de la petite monnaie dans le trésor, et beaucoup de riches en mettaient abondamment. Survint une veuve pauvre qui y mit 2 piécettes, soit 1/4 d'as. Alors il appela à lui ses disciples et leur dit
1: « En vérité, je vous le dis, cette veuve qui est pauvre a mis plus que tous ceux qui mettent dans le trésor, car tous ont mis de leur superflu, mais elle, de son indigence, a mis tout ce qu'elle possédait, tout ce qu'elle avait pour vivre. »

0: Discours eschatologique. Comme il s'en allait hors du temple, un de ses disciples lui dit
1: « Maître, regarde, quelle pierre, quelle construction !»
0: Et Jésus lui dit
2: « Tu vois ces grandes constructions ? Il n'en restera pas pierre sur pierre, qui ne soit jetée bas. »
0: Et comme il était assis sur le mont des Oliviers, en face du temple, Pierre, Jacques, Jean et André l'interrogeaient en particulier.
1: « Dis-nous quand cela aura lieu, et quel sera le signe que tout cela va finir ?»
0: Alors Jésus se mit à leur dire
2: « Prenez garde qu'on ne vous abuse. Il en viendra beaucoup sous mon nom, qui diront « C'est moi !» et ils abuseront bien des gens. Lorsque vous entendrez parler de guerre et de rumeurs de guerre, ne vous alarmez pas. Il faut que cela arrive, mais ce ne sera pas encore la fin. On se dressera, en effet, nation contre nation et royaume contre royaume. Il y aura par endroits des tremblements de terre. Il y aura des famines. Ce sera le commencement des douleurs de l'enfantement. Soyez sur vos gardes. On vous livrera au Sanhédrin. Vous serez battus de verges dans les synagogues. Et vous comparaîtrez devant des gouverneurs et des rois à cause de moi, pour rendre témoignage en face d'eux. Il faut d'abord que l'Évangile soit

Lorsque vous verrez l'abomination de la désolation installée là où elle ne doit pas être, que le lecteur comprenne, alors que ceux qui seront en Judée s'enfuient dans les montagnes, que celui qui sera sur la terrasse ne descende pas pour rentrer dans sa maison et prendre ses affaires, et que celui qui sera au champ ne retourne pas en arrière pour prendre son manteau. Malheur à celles qui seront enceintes et à celles qui allaiteront en ces jours-là. Priez pour que cela ne tombe pas en hiver. Car en ces jours-là, il y aura une tribulation telle qu'il n'y en a pas eu de pareille depuis le commencement de la création qu'a créé Dieu jusqu'à ce jour, et qu'il n'y en aura jamais plus. Et si le Seigneur n'avait abrégé ces jours, nul n'aurait eu la vie sauve. Mais à cause des élus qu'il a choisis, il a abrégé ses jours. Alors si quelqu'un vous dit « Voici, le Christ est ici, voici, il est là », n'en croyez rien. Il surgira en effet des faux Christs et des faux prophètes qui opéreront des signes et des prodiges pour abuser, s'il était possible, les élus. Pour vous, soyez en garde, je vous ai prévenu de tout.

Mais en ces jours-là, après cette tribulation, le soleil s'obscurcira, la lune ne donnera plus sa lumière. Les étoiles se mettront à tomber du ciel, et les puissances qui sont dans les cieux seront ébranlées. Et alors on verra le Fils de l'homme venant dans des nuées avec grande puissance et gloire. Et alors il enverra les anges pour rassembler ses élus des quatre vents, de l'extrémité de la terre à l'extrémité du ciel. »

du figuier, apprenez cette parabole. Dès que sa ramure devient flexible et que ses feuilles poussent, vous comprenez que l'été est proche. Ainsi, vous, lorsque vous verrez cela arriver, comprenez qu'il est proche aux portes. En vérité, je vous le dis, cette génération ne passera pas que tout cela ne soit arrivé. Le ciel et la terre passeront, mais mes paroles ne passeront point. Quant à la date de ce jour ou à l'heure, personne ne les connaît, ni les anges du ciel, ni le Fils, personne que le Père. Soyez sur vos gardes, veillez, car vous ne savez pas quand ce sera le moment. Il en

sera comme d'un homme parti en voyage. Il a quitté sa maison, donné pouvoir à ses serviteurs, à chacun sa tâche, et au portier il a recommandé de veiller. Veillez donc, car vous ne savez pas quand le maître de la maison va venir, le soir, à minuit, au chant du coq ou le matin, de peur que, venant à l'improviste, il ne vous trouve endormi. Et ce que je vous dis à vous, je le dis à tous, veillez. »

Si ton œil droit entraîne ta chute, arrache-le et jette-le loin de toi. Car mieux vaut pour toi perdre un de tes membres que d'avoir ton corps tout entier jeté dans la géhenne. Matthieu 5, 29.

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0: Entrons dans la liturgie de ce jour. 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
1: Juillet, fête de Sainte Marie-Madeleine. Première lecture, au choix. Cantique des Cantiques, chapitre 3, versets 1 à 4. Ou bien Saint Paul, alors le Cantique. Parole de la bien-aimée. Sur mon lit, la nuit, j'ai cherché celui que mon âme désire. Je l'ai cherché. Je ne l'ai pas trouvé. Oui, je me lèverai, je tournerai dans la ville, par les rues et les places. Je chercherai celui que mon âme désire. Je l'ai cherché, je ne l'ai pas trouvé. Ils m'ont trouvé, les gardes, eux qui tournent dans la ville. Celui que mon âme désire, l'auriez-vous vu? À peine les avais-je dépassés. J'ai trouvé celui que mon âme désire, je l'ai saisi. Et ne le lâcherai pas. Cantique 3, versets 1 à 4. Parole du Seigneur. Ou bien on peut lire Saint Paul. Frère, l'amour du Christ nous saisit quand nous pensons qu'un seul est mort pour tous, et qu'ainsi tous ont passé par la mort. Car le Christ est mort pour tous, afin que les vivants n'aient plus leur vie centrée sur eux-mêmes, mais sur lui, qui est mort et ressuscité pour eux. Désormais, nous ne regardons plus personne d'une manière simplement humaine. Si nous avons connu le Christ de cette manière, maintenant, nous ne le connaissons plus ainsi. Si donc quelqu'un est dans le Christ, il est une créature nouvelle. Le monde ancien s'en est allé, un monde nouveau est déjà né. Deuxième lettre aux Corinthiens, chapitre 5, versets 14 à 17. Parole du Seigneur. Après sa conversion, comme la bien-aimée du Cantique des Cantiques, Marie-Madeleine cherche inlassablement celui que son âme désire. Elle écoute Jésus en Galilée. Et, avec d'autres femmes, elle soutient Jésus et le groupe apostolique de ses ressources. Luc 8, versets 2 et 3. Et, courageusement, elle suit Jésus au calvaire, avec la mère de Jésus et la sœur de celle-ci. Jean 19, verset 25. Et elle ne trouve la paix qu'en retrouvant le ressuscité. Saint Paul révèle le secret de cette quête. L'amour du Christ l'a saisie et transformée. La femme marquée par son passé devient une créature nouvelle, entièrement tournée vers son Seigneur. Sa vie n'est plus centrée sur elle-même, mais sur Jésus. Que Sainte Marie-Madeleine nous aide à situer l'amour au juste niveau. L'amour est de Dieu et il est pour Dieu. Pour approfondir ce mystère de l'amour, la tradition spirituelle a souvent vu en Marie-Madeleine la femme des larmes, d'où l'expression « pleurer comme une madeleine ». Ces larmes sont d'abord celles du repentir, puis elles deviennent l'expression d'un amour toujours plus pur et plus ardent pour le Seigneur. Dans son dialogue, Sainte Catherine de Sienne décrit cette progression à travers cinq sortes de larmes, jusqu'aux larmes de feu, où l'âme, consumée par la charité, ne pleure plus tant sur son péché que sur son désir de Dieu et sur le salut des âmes. Les premières larmes ne sont pas le signe d'une conversion. Dieu le Père explique à Sainte Catherine, les premières sont les larmes de ceux qui se trouvent en état de mort par le péché mortel. Le mondain en est réduit à ces larmes de colère et de révolte qui dessèchent l'âme et la tuent en lui ôtant la vie de la grâce, qui dessèchent aussi et consument le corps, qui aveugle spirituellement et corporellement. Les secondes appartiennent à ceux qui commencent à prendre conscience de leurs maux. Ce sont les larmes de la conversion, Les troisièmes sont le fait de ceux qui, délivrés de la crainte, sont parvenus à l'amour et à l'espérance. En goûtant ma divine miséricorde par l'expérience qu'ils ont de mes faveurs et des consolations spirituelles. Oui, après que l'âme a fini de traverser la crainte pour arriver à l'amour de la vertu, elle se met à table, elle est parvenue aux troisièmes larmes. Dans son cœur, veux-je dire, elle dresse la table de la très sainte croix. Et elle y trouve servi l'aliment qui fut la nourriture de mon doux verbe d'amour. Mon honneur à moi, le Père, et votre salut. Car c'est pour mon honneur et pour votre salut que le corps de mon Fils unique a été ouvert et qu'il s'est donné pour vous en nourriture. L'âme se met donc à se nourrir de mon honneur et du salut des âmes, avec comme condiment la haine et la détestation du péché. Cette peine est en même temps pour elle une cause de joie, parce qu'elle lui fournit la preuve indiscutable de son union avec moi par la grâce. C'est alors qu'elle verse tout à la fois des larmes d'amour pour l'union qu'elle sent en elle, et de douleur pour mon offense et la perte du prochain. Ce sont les quatrièmes larmes. L'âme se repose sur le sein de ma divine charité et applique les lèvres du Saint-Désir sur la chair du Christ crucifié. Je veux dire qu'elle s'attache à suivre ses traces et sa doctrine. Cet état est étroitement uni au cinquième, qui est l'ultime perfection, où l'âme s'unit actuellement à moi, en vérité, et sent croître l'ardeur du Saint-Désir. Ceux-là, oui, ont des larmes de feu que pleure l'Esprit-Saint devant moi, pour eux et pour leurs prochains. Je dis, c'est toujours Dieu le Père qui parle à Sainte Catherine, que ma charité, avec sa flamme, embrase le cœur qui offre en ma présence des désirs ardents, sans une larme dans les yeux. Je dis que ce sont là des larmes de feu. Et je répète que ces larmes, c'est l'Esprit-Saint qui les pleure. Cela ne pouvant pleurer des yeux, m'offre les désirs que la volonté a formés pour l'amour de moi. N'est-ce pas ce que voulait faire entendre le glorieux apôtre Paul quand il disait que l'Esprit-Saint m'implorait, moi le Père, pour vous, par des gémissements inénarrables. Romains 8, verset 26. Tu le vois donc bien, les fruits des larmes de feu n'est pas moindre que celui des larmes d'eau. Souvent même, il est plus grand, suivant la mesure de l'amour. L'âme ne doit donc pas avoir l'esprit troublé, ni craindre d'être privée de ma présence, parce que les larmes qu'elle désire, elle ne les peut avoir de la manière qu'elle voudrait. Parfois, je ne consens pas à lui accorder ses larmes corporelles pour qu'elle se tienne sans cesse devant moi, en humilité et en continuelle prière, avec le désir de me goûter, moi. Obtenir ce qu'elle demande ne lui serait pas d'une si grande utilité qu'elle le pense. Elle se tiendrait pour satisfaite de posséder ce qu'elle a désiré et elle se relâcherait du sentiment et du désir qui le lui faisait demander. Cette privation n'est pas pour elle un amoindrissement. C'est pour son avancement que je m'impose à moi-même de ne pas la favoriser de ses larmes extérieures que ses yeux voudraient verser. Je lui accorde seulement les larmes intérieures que répand un cœur tout embrasé du feu de ma divine charité. C'est moi le médecin, vous êtes les malades, c'est à moi de vous distribuer à chacun suivant vos besoins ce qui est nécessaire à votre salut et à l'accroissement de la perfection dans vos âmes. Amen et que Dieu vous bénisse. Alors j'ai résumé plusieurs chapitres du dialogue de Sainte Catherine de Sienne, notamment les chapitres 90, 91, 92, 95.

Fête de Sainte Marie-Madeleine. Psaume 62-63. Dieu, tu es mon Dieu, je te cherche dès l'aube. Mon âme a soif de toi. Après toi languit ma chair, terre aride, altérée, sans eau. Je t'ai contemplé au sanctuaire. J'ai vu ta force et ta gloire. Ton amour vaut mieux que la vie. Tu seras la louange de mes lèvres. Toute ma vie, je vais te bénir, lever les mains en invoquant ton nom. Comme par un festin, je serai rassasié. La joie sur les lèvres, je dirai ta louange. Oui, tu es venu à mon secours. Je crie de joie à l'ombre de tes ailes. Mon âme s'attache à toi. Ta main droite me soutient. Chers auditeurs, dans les sources provençales, l'accent de la fête de Sainte-Marie-Madeleine est d'abord mis sur l'ancrage historique et local de l'histoire de Sainte-Marie-Madeleine. Départ de Terre Sainte, arrivée en Provence, évangélisation, puis retrait dans la grotte de la Sainte-Baume, à environ 45 km à l'est d'Aix-en-Provence. La grotte de la Sainte-Baume est maintenant un sanctuaire catholique dans une falaise à environ 950 mètres d'altitude. Depuis l'hôtellerie de la Sainte-Baume, un chemin forestier monte pendant environ 45 minutes à une heure jusqu'à la grotte. À quelques dizaines de kilomètres se trouve la basilique de Saint-Maximin, qui conserve, selon la tradition, les reliques de Sainte-Marie-Madeleine. C'est Jacques de Voragine qui opère une synthèse dans la légende dorée, en élaborant une narration continue. La traversée de la mer, la retraite dans la montagne, la vie dans la grotte et la montée au ciel portée par les anges. La tradition locale devient un modèle de vie contemplative. Dans la tradition provençale, les larmes sont liées au chemin pénitentiel initial et à la séparation du monde. Puis, elles s'effacent progressivement dans la contemplation silencieuse. Dans la légende dorée, les larmes restent centrales jusqu'au bout, mais elles changent de nature. Elles deviennent presque un état permanent de désir amoureux de Dieu. En commentant la première lecture, nous avons découvert les cinq sortes de larmes décrites dans le dialogue de Sainte Catherine de Sienne. Venons-en au psaume 62-63. Le verset 2 ouvre sur la soif fondamentale. « Je te cherche dès l'aube ». L'âme est décrite comme une terre aride, image qui sera reprise par toute la tradition chrétienne pour dire l'état de l'homme séparé de Dieu. Après toi languit ma chair, terre aride, altérée, sans eau. Si nous sommes tombés, puissions-nous goûter le réconfort du sacrement de réconciliation, car la rédemption de nos existences est toujours possible. N'ayons pas peur. Dans la tradition provençale de la Sainte-Baume, cette soif devient concrète. Sainte Marie-Madeleine est souvent décrite comme entrant dans le désert de la grotte. Comme dans l'accomplissement visible de ce verset, une terre aride devient lieu de rencontre intérieure avec Dieu. Le verset 3 marque un tournant. « Je t'ai contemplé au sanctuaire. » La soif devient vision. Le sanctuaire n'est pas seulement un lieu extérieur, mais c'est la présence même du Christ. Ton amour vaut mieux que la vie, verset 4. Le psaume exprime un dépassement de la vie biologique, le passage du désir vital au désir théologal. Chez Sainte Catherine de Sienne, dans les chapitres du dialogue sur les larmes, chapitres 88, 89, 90, etc., les larmes passent de la peur du châtiment à une charité brûlante.
et devienne une consommation intérieure de l'âme par l'amour divin. Toute ma vie, je vais te bénir. Levez les mains en invoquant ton nom. Verset 5. Ce verset décrit une stabilité nouvelle. Dans la légende dorée de Jacques de Voragine, ce passage correspond symboliquement à la vie retirée de Marie-Madeleine à la Sainte-Baume, où l'existence entière devient louange continue, sans interruption. La grotte y est décrite comme un lieu où la vie se simplifie jusqu'à ne plus être qu'un acte de contemplation et de louange. Comme par un festin je serai rassasié, la joie sur les lèvres, je dirai ta louange. Oui, tu es venu à mon secours. Je crie de joie à l'ombre de tes ailes. Mon âme s'attache à toi, ta main droite me soutient. Versets 6 et 8, 6, 7, 8. Jacques de Voragine écrit, Sainte Marie-Madeleine, désireuse de contempler les choses célestes, se retira dans une grotte de la montagne que lui avait préparée la main des anges. Et pendant 30 ans, elle y resta à l'insu de tous. Il n'y avait là ni cours d'eau, ni herbe, ni arbre, ce qui signifiait que Jésus voulait la nourrir, voulait nourrir la sainte des seuls mets célestes, sans lui accorder aucun des plaisirs terrestres. Mais tous les jours, les anges revenaient dans les airs, la relevaient dans les airs, où pendant 1 heure, elle entendait leur musique. Après quoi, rassasiée de ce repas délicieux, elle redescendait dans sa grotte, sans avoir le moindre besoin d'aliments corporels. Alors c'est une légende, la légende dorée au XIIIe siècle. La Sainte-Baume n'est pas l'unique lieu de mémoire de Sainte Marie-Madeleine. Il y a aussi Vézelay. La tradition de Vézelay naît très simplement d'un enjeu concret, donné à l'abbaye, une origine apostolique et une grande relique capable d'attirer les pèlerins. À partir du XIe siècle, les moines diffusent un récit qui explique qu'un moine nommé Badilon aurait reçu les reliques de Sainte-Marie-Madeleine en Provence, puis les aurait transportées jusqu'en Bourgogne pour les mettre à l'abri. Les chartes et les textes liturgiques de Vézelay insistent sur la présence du corps de la sainte dans la basilique et sur les miracles liés au sanctuaire. Cependant, au XIIIe siècle, surtout après la découverte des reliques en 1279 sous Charles II d'Anjou, les autorités provinciales affirment que les vraies reliques sont en Provence. Vézelay et la Provence utilisent les mêmes éléments bibliques. La pécheresse qui pleure auprès de Jésus, Luc chapitre 7, verset 37-38, et voici une femme se tenant derrière lui à ses pieds en pleurs. Celle qui annonce la résurrection aux apôtres, Jean chapitre 20, verset 17-18, Marie de Magdala va annoncer aux disciples, « J'ai vu le Seigneur !» La Provence insiste sur un itinéraire concret. Arrivée en bateau, évangélisation de Marseille, retraite dans la grotte de la Sainte-Baume. À Vézelay, Marie et Madeleine représentent la conversion du monde entier et justifient un grand sanctuaire de pèlerinage sur la route vers Compostelle, un grand centre spirituel tourné vers l'Europe entière. Le message central de toutes ces traditions, c'est que le péché est dépassé. Non pas par l'oubli, mais par une intensification de l'amour. Marie-Madeleine n'est plus définie par son passé, mais par la persévérance de sa recherche du Christ. Qu'il en soit ainsi pour chacun. Amen et que Dieu vous bénisse.

Fête de Sainte Marie-Madeleine, Évangile selon Saint Jean, chapitre 20. La traduction est tirée de Françoise Brenard, l'Évangile selon Saint Jean pour la proclamation orale. Traduction depuis la Psyta. Imprimatur de la Conférence des évêques de France. Édition L'Harmattan. Évangile. Au premier jour de la semaine, donc, Marie la Magdalène vint au matin encore sombre à la chambre sépulcrale, et elle vit la pierre qui était enlevée de devant le sépulcre. Ici, la liturgie interrompt le récit et ne raconte pas qu'elle courut, vint auprès de Simon-Pierre et auprès de cet autre disciple que Jésus aimait pour les avertir. Pierre et Jean courent au tombeau et découvrent qu'il est vide, les linges étant posés, chaque chose à sa place. La liturgie reprend au verset 11, où l'on retrouve Marie-Madeleine, qui est donc revenue. Évangile. Or, Marie se tenait près du sépulcre et pleurait. Et tout en pleurant, elle observa le sépulcre et vit deux anges en blanc qui étaient assis, un à son chevet et un à ses pieds, là où avait été déposé le corps de Jésus. Et ils lui dirent, « Femme, pourquoi pleures-tu » Elle leur dit, « Car ils ont emporté mon Seigneur, et je ne sais pas où ils l'ont déposé. » Elle dit cela et tourna sa face en arrière d'elle. Elle vit Jésus qui se tenait debout, et elle ne savait pas que c'était Jésus. Jésus lui dit, « Femme, pourquoi pleures-tu et qui cherches-tu » Or elle s'imagina que c'était le jardinier. Et elle lui dit, « Mon Seigneur, si c'est toi qui l'as emporté, dis-moi où tu l'as déposé, que j'aille l'emporter. » Jésus lui dit, « Marie. » Elle fit face et lui dit en hébreu, « Rabbouli, c'est-à-dire docteur. » Jésus lui dit, « Ne t'approche pas de moi. Je ne suis pas encore montée auprès de mon Père. Va donc auprès de mes frères et dis-leur, « Je monte auprès de mon Père et votre Père et de mon Dieu et votre Dieu. » Alors, Marie la Magdalène vint et elle annonça aux disciples qu'elle avait vu notre Seigneur et qu'il lui avait dit ces choses-là. Acclamons la parole de Dieu. Commençons par un commentaire simple, extrait de Françoise Brenard, le témoignage primitif de Pierre et Jean. J'ai parole et silence. Le premier jour de la semaine, Marie, Madeleine se rend au tombeau de grand matin. Le tombeau est ouvert, la pierre a été roulée. Marie-Madeleine court. La profanation du corps de Jésus serait épouvantable. Elle va prévenir Simon-Pierre. Il est le chef qui doit prendre des mesures pour retrouver le corps de Jésus. Elle prévient en même temps l'autre disciple, Jean, qui est appelé le disciple bien-aimé et qui devrait mieux comprendre. Une femme seule n'aurait pas pu rouler la pierre d'une tonne, ni même ouvrir des scellés de chaux ou de mortier qui avaient été posés. Que parmi les disciples, la découverte du tombeau ouvert ait été faite par une femme seule, c'est un argument juridique, de témoignage, de Pierre et Jean, sous les colonnades de Salomon, avant leur premier procès. Puis Marie-Madeleine revient au tombeau. Versets 11 et 15. À 15, elle continue d'imaginer que le corps de Jésus aurait été enlevé et elle craint que dans l'intervalle, le corps ne soit profané. Elle devrait pourtant savoir par Pierre et Jean que le linceul est posé à sa place. Le corps de Jésus n'a donc pas été enlevé et il ne va pas non plus revivre à la manière de son frère Lazare. Elle ne se montre pas très rationnelle. Cependant, elle va pouvoir accéder à la foi parce que son esprit est éveillé. Tout en pleurant, elle observa le sépulcre et vit deux anges en blanc qui étaient assis, un à son chevet et un à ses pieds, là où avait été déposé
le corps de Jésus. Jean 20, verset 12. Ces deux anges peuvent rappeler les deux chérubins sur le propitiatoire de l'Arche d'Alliance. L'Arche d'Alliance contenait la manne. On pense alors au pain de vie, l'Eucharistie, qui n'aurait aucun sens si Jésus n'était pas ressuscité et vivant. De plus, au Yom Kippour, le grand prêtre pénétrait dans le Saint des Saints et obtenait au peuple le pardon de ses péchés en aspergeant le propitiatoire avec le sang du sacrifice. Chargé des péchés du peuple, ce sang touchait en quelque sorte la divinité, présente entre les ailes des deux chérubins. Ce rite est accompli par le Christ, qui verse son propre sang et dont la résurrection offre le pardon. Quand Jésus ressuscité dit aux apôtres « Recevez l'Esprit Saint ». Si vous remettez les péchés à quelqu'un, ils lui seront remis. Si vous retenez ceux de quelqu'un, ils sont retenus. Jean 20, verset 22-23. Alors revenons aux versets 16 et 17. Marie-Madeleine tourne sa face en arrière, sans doute en suivant le regard souriant des anges. Pour elle, Jésus est à contre-jour et elle ne le reconnaît pas tout de suite, mais seulement quand elle entend sa voix. Elle est appelée « femme », comme l'épouse du Cantique des Cantiques qui cherche le bien-aimé. Rappelons-nous la première lecture. Elle habite spirituellement le Saint des Saints, l'intérieur de l'intérieur, où l'être humain peut entendre

0: que je te donnerai mes ordres pour les Israélites. Exode chapitre 25, versets 17 à 22. C'est donc le lieu où l'on parle avec Dieu le Créateur, notre Père. Marie-Madeleine dit alors « Rabbouli ». Et Monseigneur Mirkis explique dans sa préface de mon livre « Jean l'Évangile enfilé », l'oralité d'un texte à vivre, parole et silence, que c'est une expression affectueuse. « Mon maître chéri, Rabbouli ». Elle veut retenir Jésus. Peut-être désire-t-elle l'amener ensuite à la Vierge Marie pour rassurer la mère de Jésus. Jésus refuse. Il explique « Je ne suis pas encore monté auprès de mon Père ». Alors dans la récitation orale, avec la main, la paume vers le ciel, on lève la main. « Je ne suis pas encore monté auprès de mon Père ». Et il l'envoie annoncer aux disciples « Je monte vers mon Père et votre Père, vers mon Dieu et votre Dieu ». La parole de Jésus donne un premier enseignement. La résurrection renverse le jugement qui avait été fait contre Jésus. Non, il n'a pas blasphémé et ne méritait pas la mort pour avoir blasphémé. Il ne s'est pas fait Dieu à la manière des païens. Il est le Fils de Dieu envoyé du Père et il remonte vers le Père. Il ne conduit pas à l'idolâtrie, mais à l'adoration de Dieu. Verset 18. Marie-Madeleine annonce aux disciples son apparition. C'est elle l'apôtre de la résurrection. L'évangile selon saint Jean est aussi un filet d'oralité, comme je l'explique dans mon grand livre. C'est-à-dire le livre Jean, l'évangile en filet. C'est-à-dire que l'on peut méditer cet épisode, appelons la perle 8 du fil transversal B, en lien avec la perle 4 de ce fil transversal B. Jean 8, versets 12 à 59, où Jésus déclare qu'il est la lumière du monde. Grâce à cette lumière, l'homme est vraiment libre parce qu'il pose des choix éclairés. Aux Juifs qui crurent en lui, Jésus dit « La vérité vous libérera » Jean 8, 32. Et il révèle aux disciples la source de l'aliénation, c'est le diable, le père du mensonge, Jean 8, 44. L'archétype de l'autoréférence. Et il est nécessaire que Jésus en libère. Si, par conséquent, lui qui est le Fils vous libère, vous serez vraiment des fils de la liberté. Jean 8, 36. Dans l'épisode que nous avons entendu, le ressuscité libère Marie-Madeleine de sa tristesse. Puis il désigne son père comme étant aussi le père des disciples. Les disciples sont donc devenus les fils libres, comme Jésus l'avait annoncé. Fils libres et frères. Désormais, l'œuvre de libération du monde pourra être remise entre leurs mains. Amen, et que Dieu vous bénisse.
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1: 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Discours du pape Léon XIV lors de la rencontre avec les acteurs de l'intégration des migrants, place du Cristo de la Laguna à Tenerife, le 12 juin 2026, dans le cadre de son voyage apostolique en Espagne.
2: Buenos días a todos.
3: Bonjour à tous.
2: Queridos hermanos y hermanas.
3: Chers frères et sœurs, c'est un plaisir pour moi de partager ce moment avec vous ici à San Cristóbal de la Laguna, siège de ce diocèse. J'ai été frappé par ce qu'on dit de cette ville. C'est une ville sans murailles, une ville ouverte. Peut-être ce détail nous aidera à comprendre que les barrières les plus difficiles à abattre ne sont pas toujours faites de pierre. Parfois, elle se trouve dans le regard, dans la peur, dans l'indifférence. Entourant ces îles, la mer nous livre des histoires que nous ne savons pas toujours déchiffrer, des histoires de douleur, d'espoir, d'espérance et de quête. Dans une ville sans murailles, le cœur, lui aussi est convié à s'ouvrir pour les accueillir. Voici pourquoi nous devons apprendre le langage de la proximité, celui qui se passe de mots pour s'exprimer par les mains. Le braille et d'autres formes d'écriture tactile nous rappellent que la parole peut également trouver son chemin par le toucher. De même, l'intégration exige d'apprendre à lire autrement. Il y a des regards qui voient et pourtant ne reconnaissent pas. Ils transforment un visage en chiffre, une histoire en dossier et une différence en distance. C'est pourquoi l'Évangile nous éduque à une lecture plus profonde de la réalité, celle qui naît de la proximité, de la patience, et des mains capables d'aider, d'accompagner, d'orienter, d'enseigner et d'ouvrir des chemins. Dans les œuvres d'intégration de nos frères, comme de toute œuvre de charité, l'Église apprend à lire dans la vie concrète de ceux qui souffrent dans leur corps ou dans leur esprit un signe vivant qui renvoie aux saints évangiles et qui devient lisible au toucher et par la proximité lorsque nous touchons les blessures des autres. Comme Thomas devant le corps glorieux du ressuscité, l'Église apprend aussi que, par le regard de la foi, les blessures se transforment en lieu de reconnaissance. Là où la douleur humaine est touchée par l'amour, le Christ nous transforme. Sa présence nous confirme sa présence à travers le visage de celui qui a faim, qui a soif, qui est nu, qui est malade, qui est prisonnier ou étranger. De cette foi qui reconnaît le Christ vivant, naît également l'engagement du père Darwin, ainsi que de celui de tant d'autres personnes. La charité chrétienne jaillit de l'amour de Dieu, répandu dans le cœur du croyant. C'est pourquoi, devant celui qui est dans le besoin, la foi devient concrète et l'amour pour le Christ se transforme en geste. Avec cette conviction, notre présence veut témoigner de plus qu'une œuvre de philanthropie ou une concession fortuite. La solidarité s'enracine dans la reconnaissance de la dignité humaine. Elle est appelée à s'engager et à prendre la forme d'un processus. L'accueil ouvre la porte. L'intégration aide à franchir le seuil. L'assistance apporte un baume à la blessure et l'intégration reconstruit l'avenir. Intégrer ne signifie pas effacer l'histoire de celui qui arrive, ni exiger qu'il abandonne tout ce qui fait partie de sa mémoire. Cela ne signifie pas non plus créer des mondes parallèles fermés les uns aux autres où les gens vivent ensemble sans vraiment se rencontrer. L'intégration est un chemin réciproque. Celui qui arrive apprend à habiter une terre nouvelle et celui qui reçoit apprend à agrandir sa maison sans jamais diluer son identité ni fermer son cœur à l'altérité. Chers frères migrants, il vous revient une part noble et nécessaire de ce chemin. Vous ouvrir avec confiance à la communauté qui vous accueille, apprendre sa langue, respecter ses lois, connaître ses coutumes, participer à la vie commune et offrir avec gratitude vos dons. Toute société qui accueille a des devoirs envers ceux qui arrivent. Et celui qui est accueilli découvre aussi que la dignité reconnue comme un droit s'épanouit quand elle devient responsabilité et désir sincère de construire avec les autres. Ainsi, celui qui est arrivé comme étranger peut retrouver des liens, reconstruire la confiance et se sentir partie vivante d'une communauté. C'est une forme précieuse de miséricorde. Nous parlons avant tout de personnes créées à l'image et à la ressemblance de Dieu, plutôt que de catégories juridiques ou des problèmes à gérer. Après des voyages difficiles et parfois plusieurs tentatives, comme dans le cas de Khalid, ils cherchent quelqu'un pour leur dire par les gestes avant leurs mots, « Votre vie n'est pas un rebut. Votre souffrance n'est pas invisible. Votre dignité n'est pas désagrégée dans les eaux que vous avez traversées, comme nous l'exprimait Mbaké. » Mais ils cherchent aussi quelque chose de plus, une possibilité concrète de recommencer, d'apprendre, de travailler, de servir, de participer et de ne pas rester enfermé pour toujours dans la condition de victime. Dans cette perspective, je désire remercier Monseigneur Eloi pour ses paroles. Elles sont pour nous le témoignage d'une Église qui, même avec des moyens limités, veut marcher avec ceux qui marchent. Merci à la Caritas diocésaine, à la délégation diocésaine de migration, aux paroisses et à tant de réalités ecclésiales et civiles qui dépassent la simple urgence pour accompagner les démarches de protection, de promotion et d'intégration. Merci d'avoir rendu possible que celui qui un jour a été accompagné puisse devenir, comme nous le rappelait Talia, un pont pour les autres en rendant l'amour reçu. Lorsque celui qui a eu besoin d'une main commence à tendre la sienne, la charité reçue se transforme en responsabilité partagée. En même temps, nous ne pouvons pas oublier les nombreux migrants qui, originaires d'Amérique latine, des Philippines et d'autres régions du monde, font déjà partie vivante de la communauté et par leur foi, leur travail et leurs dons, aident à la renouveler. Laissez-vous aussi évangéliser par eux, car ils apportent sûrement avec eux les dons que la Providence a voulu vous faire parvenir à travers ceux qui s'intègrent. Ils se rappellent que s'intégrer, c'est ouvrir un espace pour qu'une personne puisse se sentir co-responsable. Ainsi, l'étranger d'hier peut être le frère et le voisin d'aujourd'hui. Je voudrais demander aux catholiques quelque chose de plus. Que l'intégration ne soit pas réduite à une tâche sociale, mais aussi nécessaire soit-elle. Celui qui arrive dans nos paroisses a besoin de pain, de toit, de langue, de travail et de protection. Cependant, il doit trouver une communauté capable d'offrir pour le témoignage de la vie et de la parole, d'offrir par le témoignage de la vie et de la parole des chemins pour connaître Jésus-Christ, en respectant toujours la conscience et la liberté de chaque personne. Évangéliser, c'est partager avec responsabilité, avec respect et humilité, le trésor qui soutient notre action et notre espérance. Une église qui accueille est aussi une église qui annonce en offrant le Christ sans l'imposer et qui, dans le même temps, reçoit l'évangile des mains des pauvres. Une conscience humaine, et plus encore, une conscience chrétienne ne peut rester indifférente aux victimes des naufrages et du manque d'aide à ces cimetières de la mer. Chaque vie perdue sur ces routes est un échec pour la famille humaine. Mais il existe aussi un naufrage silencieux après l'arrivée. Rester seul dans une ville sans la langue, sans les liens, sans le travail, sans la confiance, et exposé à ceux qui profitent de la vulnérabilité. Intégrer, c'est empêcher ce deuxième naufrage. C'est aider celui qui est arrivé blessé à ne pas rester éternellement prisonnier de sa douleur, mais à se remettre sur pied, reconnaître ses dons et les offrir à la communauté. Depuis cette place, je tiens à adresser un message clair à ceux qui exploitent le désespoir, à ceux qui organisent des routes de la mort, font du trafic d'êtres humains, retiennent les documents, exploitent les travailleurs, menacent les femmes, trompent les familles et transforment la souffrance des autres en affaires. Arrêtez-vous, convertissez-vous. C'est un cri du pape. Et les gens applaudissent. Oui, arrêtez-vous, convertissez-vous. Les larmes et le sang de ses frères crient à Dieu et leur souffrance arrive jusqu'à lui. L'argent arraché à la vulnérabilité des pauvres ne donnera ni pas ni honneur ni avenir. Pour chaque vie perdue, chaque famille trompée, chaque corps soumis, chaque femme menacée, chaque travailleur exploité, ils devront comparaître devant la justice divine. Brisez ces chaînes et affranchissez ceux qui sont sous le joug. Restituez ce qui a été pris et faites réparation dès que c'est possible. Revenez pendant qu'il est encore temps, car la miséricorde de Dieu peut atteindre même le pécheur le plus endurci, mais elle n'entre que par la porte étroite de la vérité, de la justice et de la conversion. C'est un appel très fort que le pape a lancé, et les gens l'ont bien compris, ils applaudissent. Frères et sœurs, la peur, l'indifférence et la violence de ceux qui font commerce de la vie humaine n'auront jamais le dernier mot. Le dernier mot appartient au Christ qui s'identifie avec l'étranger, touche les blessures de l'humanité et nous appelle à le reconnaître dans chaque frère qui a besoin d'être accueilli, protégé, promu et intégré. Levons les yeux vers lui sans nous détourner de ceux qui souffrent. Regardons le Seigneur pour apprendre à regarder nos frères avec ses yeux. La Sainte Famille de Nazareth, qui a dû émigrer en Égypte pour protéger la vie de l'enfant Jésus, reste pour nous tous, reste pour tous les temps le modèle et la protection de chaque famille réfugiée, de tout migrant et de toute personne contrainte à quitter sa terre par peur, persécution ou par besoin. Qu'elle soutienne le service que vous offrez et fasse de cette terre un lieu où tous se reconnaissent et se traitent comme des frères. Que Dieu vous bénisse. Merci beaucoup.

0: Homélie du pape Léon XIV lors de la messe célébrée dans le port de Santa Cruz de Tenerife le 12 juin 2026 dans le cadre de son voyage apostolique en Espagne.
1: Queridos hermanos, hermanas, es una gracia encontrarnos en el día en que el corazón de Jesús.
2: Chers frères et sœurs, nous dit le pape Léon en débutant son homélie. C'est une grâce de nous retrouver en ce jour où le cœur de Jésus se laisse contempler par nous comme le cœur de l'histoire. Je me réjouis de célébrer l'Eucharistie avec vous en rendant grâce pour la foi et la charité dont j'ai reçu tant de témoignages au cours de ce voyage apostolique et qui font également de cet archipel si réputé pour sa beauté et son accueil un lieu où le Seigneur ressuscité nous précède et se manifeste. Devant nous, la mer évoque l'infini, tout comme le ciel. Mais l'infini, c'est avant tout le désir qui unit le cœur de Dieu à tant de cœurs humains, dont les joies et les espoirs. Les tristesses et les angoisses trouvent un écho dans le cœur de l'Église. Aucun être humain n'est une île. La situation géographique de ce diocèse et les défis pastoraux qui l'engagent témoignent que nous sommes nés pour la rencontre et qu'il n'y a pas d'obstacle, de distance, de danger ou de menace qui puisse empêcher chacun de poursuivre son voyage. Que ce soit en restant toute une vie au même endroit ou en choisissant, voire en étant contraint de partir, personne ne reste jamais immobile. Tel est le secret du cœur, l'appel intime à l'exode et à la rencontre. Ainsi, le cœur de Jésus nous révèle comment ne pas nous perdre dans un dynamisme stérile. Dieu a envoyé son Fils unique dans le monde pour que nous vivions par lui. Il y a vie quand on donne la vie. Sinon, on tourne en rond dans le vide. En effet, comme le rappelle le Concile, la personne humaine est invitée à la communion avec Dieu et ne peut pleinement se trouver que par un don désintéressé d'elle-même. Sa vocation la plus profonde est d'entrer dans le mouvement trinitaire de l'amour reçu et partagé. Le pape François observait beaucoup de personnes font l'expérience d'un profond déséquilibre qui les pousse à faire les choses à toute vitesse pour se sentir occupées dans une hâte constante qui, à son tour, les amène à renverser tout ce qu'il y a autour d'eux. Cela a un impact sur la manière dont on traite l'environnement. Ce sont là des paroles qui interpellent également la vocation touristique de Tenerife, tant pour celui qui choisit de passer ici ses vacances que pour celui qui vit et travaille sur l'île, au contact de visiteurs venus de tant de pays du monde. Que recherche le cœur humain? Comment répondre à sa soif sans le tromper? Combien est-il important, surtout pour celui qui se laisse guider par l'Évangile, de ne pas tout réduire au commerce et au profit? Ceux qui jouissent plus et vivent mieux chaque moment sont ceux qui cessent de picorer ici et là, en cherchant toujours ce qu'ils n'ont pas, et qui font l'expérience de ce qu'est valoriser chaque personne et chaque chose, en apprenant à entrer en contact et en sachant jouir des choses les plus simples. Ils ont ainsi moins de besoins insatisfaits et sont moins fatigués et moins tourmentés. Interprétez ainsi, chers frères et sœurs, votre vocation à l'accueil. L'Évangile d'aujourd'hui semble radicaliser ce défi et nous rappelle la richesse des pauvres, un paradoxe qui renvoie directement à la vie de Jésus, à sa vérité, au chemin sur lequel il continue de nous demander de le suivre. Dans le passage que nous venons d'entendre, il bénit le Père pour cela. C'est aux petits, ce qui dans ce contexte signifie les plus humbles, ceux que personne ne juge capables de penser et de s'exprimer, c'est aux petits que Dieu s'est révélé. Il les a enrichis de ce qui reste caché à ceux qui sont entourés d'admiration et de succès. Avec l'exhortation apostolique, dit l'excité, j'ai voulu attirer l'attention sur cette place privilégiée des pauvres dans la révélation divine et dans la mission de l'Église. C'est un mystère qui résonne d'une manière tout à fait particulière sur ces îles, situées au cœur des routes migratoires, ce qui en fait un lieu d'accueil de premier choix pour nos frères et sœurs dont le voyage est généralement exposé à des dangers et à des violences indescriptibles. Face à ceux qui spéculent sur le désespoir, en tant que chrétiens, nous pouvons non seulement offrir un reflet du Seigneur qui dit « Venez à moi, vous tous qui peinez sous le poids du fardeau, et moi, je vous procurerai le repos ». La plus grande grâce est que nous laissions évangéliser et que nous nous laissions évangéliser par ceux que nous secourons, que nous reconnaissions la sagesse mystérieuse de Dieu inscrite dans leur chair même. Ayant grandi dans une extrême précarité, apprenant à survivre dans des conditions les plus défavorables, faisant confiance à Dieu avec la certitude que personne d'autre ne les prend au sérieux, s'aidant mutuellement dans les moments les plus sombres, les pauvres ont appris beaucoup de choses qu'ils gardent dans le mystère de leur cœur. Ceux d'entre nous qui n'ont pas connu les expériences similaires d'une vie vécue à la limite ont certainement beaucoup à recevoir de cette source de sagesse qui est l'expérience des pauvres. Ce n'est qu'en mettant en relation nos plaintes avec leurs souffrances et leurs privations que nous pouvons recevoir une réprimande qui nous invite à simplifier notre vie. Le Seigneur qui réprimande et corrige ceux qu'il aime désire rendre notre vie simple et joyeuse. Chers frères et sœurs, merci pour ce que vous êtes. Merci pour ce que vous faites en faisant de cette île un lieu où l'on peut rencontrer le cœur du Christ dans le visage amical et hospitalier de personnes et de communautés fraternelles. Nous avons reconnu l'amour que Dieu a pour nous et nous y avons cru. Que cette confession de foi transmise par la première lettre de l'apôtre Jean brille toujours en vous et vous incite à la prière et à l'action. Soyez attentifs aux adolescents et aux jeunes, aux riches et aux pauvres, aux résidents et aux hôtes. Tous ont besoin d'être considérés par un regard qui voit au-delà des apparences et reconnaît la profondeur de leurs cœurs inquiets, qui souvent sont déjà orientés, peut-être inconsciemment, vers le royaume de Dieu et sa justice. Que l'on sente parmi vous que Dieu est amour. Que demeure dans l'amour, qui demeure dans l'amour demeure en Dieu, et Dieu demeure en lui. Tel est le cœur de l'Évangile, le cœur du Christ. Celui qui s'y plonge ne vit plus pour lui-même. Ouvrez à tous cet océan d'amour. Tel est mon souhait et ma prière pour vous et pour tous ceux que vous connaîtrez.

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2: Chers amis de Radio Espérance, bonjour. La publication du rapport sur l'entrisme islamique a contribué au développement en France d'une forte inquiétude. Même si, pour beaucoup, ce problème n'est pas nouveau, c'est plutôt son ampleur qui pose actuellement question. Dans cette émission, nous allons voir à quel point être chrétien, c'est être partagé, et à quel point il nous faut arbitrer entre ce que nécessitent ces valeurs chrétiennes, ce que nous demande le Seigneur, et l'importance de répondre efficacement à ces défis. Le rapport sur l'entrisme montre que le problème de la radicalisation, le frérisme, est largement lié à l'immigration et à son instrumentalisation par des mouvements radicaux. L'ampleur du phénomène est en soi inquiétante. C'est un sujet à la fois large et ancien, puisque dans l'histoire de France, depuis très longtemps, des personnes ont trouvé refuge dans notre pays ou ont émigré vers la France pour des raisons économiques ou politiques. Ce qui est nouveau, c'est à la fois le volume que représente cette immigration et l'instrumentalisation dont elle est accusée. Des mouvements intégristes islamiques qui rêvent d'un califat mondial voient dans ces mouvements migratoires en Europe une opportunité d'implanter des militants formés pour la propagande de l'islam radical en s'appuyant bien sûr sur les problèmes que vivent ces pays et leurs dérives sur le plan religieux. Alors, il est important de prendre en compte le fait qu'il n'y a pas qu'une seule forme d'immigration, mais des objectifs différents pour ceux qui viennent habiter en France. Certains viennent se réfugier par rapport à des persécutions ou la guerre, d'autres viennent pour des raisons de survie, comme le risque de famine. Enfin, d'autres encore viennent pour des raisons économiques, car ils imaginent accéder à un paradis social. La part des militants islamistes en mission est probablement faible, même si elle présente un réel danger. La réponse à apporter à chacune de ces immigrations n'est pas identique, même si toutes appellent une réponse. Elles ont certes des conditions communes, la capacité de la France à intégrer massivement des populations, particulièrement celles dont la culture est loin de la nôtre, et des populations qui transposent leur vie sans volonté d'intégration et qui parfois haïssent notre pays. L'autre, c'est la capacité à accueillir dignement des personnes alors que la France est déjà débordée et incapable de traiter le problème de l'exclusion de bien de ses ressortissants. Les secours sociaux eux-mêmes ne suivent pas sur le logement, la santé, les aides sociales, dans un contexte de quasi-faillite économique de la France. Pourtant, notre conscience de chrétien doit nous interpeller, comme le faisait le pape François et ses prédécesseurs, qui nous posaient la question « Pouvons-nous laisser mourir le pauvre à notre porte, comme Lazare dans la parabole de Jésus ?» Quand je vois les images de cette femme dans un bateau, un boat people, qui a fui la famine et qui tente de sauver l'enfant qu'elle porte dans ses bras, puis-je vraiment rester insensible? Puis-je dire qu'il faut la rejeter en mer? Je n'ai pas de solution simple à proposer en tant que chrétien, mais je ne peux non plus ignorer ce problème et faire comme s'il n'existait pas. Bien sûr, l'aide au développement des pays d'origine doit être une priorité pour réduire la pression migratoire. En effet, se pose la question, qu'avons-nous fait pour que les personnes puissent vivre dignement dans leur pays d'origine sans avoir besoin d'émigrer pour survivre ? La France et l'Europe ont certes conduit des politiques d'aide au développement, mais les obstacles comme la guerre, la corruption, la prédation de certaines puissances limitent ou rendent inefficaces les aides qui ne vont trop souvent ni au développement ni aux populations. L'argent de l'aide au développement disparaît souvent comme de l'eau dans le sable, sans améliorer réellement la vie des populations. La solution de fermer la porte à toute émigration n'est pas possible, pour les raisons humanitaires que je viens de citer. D'ailleurs, le fonctionnement de l'Europe et la perméabilité des frontières extérieures rendent impossible une telle mesure. Serait-elle possible ? Je ne peux, en tant que chrétien, laisser des personnes, entre autres des femmes et des enfants, mourir aux frontières de la France. Ne rien faire serait aussi ouvrir la porte à des excès, ne serait-ce que par la peur engendrée dans la population du pays. Et cette population, se sentant menacée, peut réagir vivement. La réponse à apporter doit donc être beaucoup plus construite et plus tenir compte de la situation des personnes qui frappent à la porte de notre pays. Se pose également l'objection des besoins en main-d'œuvre pour certains métiers. Il y a là, pour moi, une question sérieuse. Est-il juste de recourir à des personnes en besoin de survie pour occuper des emplois trop pénibles, peu valorisés ou pas assez payés pour assurer une vie digne aux salariés? Les employeurs sont d'ailleurs souvent eux-mêmes contraints par la réalité économique et la concurrence qui peut se produire sur certains secteurs d'activité. L'immigration d'après-guerre, pour baisser les coûts de production pendant ce qu'on a nommé les 30 glorieuses, s'est retournée contre la France en retardant sa modernisation et son automatisation, et surtout celle des entreprises et la recherche de marchés à plus forte valeur ajoutée. Et nous l'avons payé à partir des années 70, et depuis, la France n'a jamais complètement renoué avec le plein emploi. La question du niveau des salaires et de l'attractivité des métiers qui réclament cette main-d'œuvre est donc en soi un sujet important à traiter, ne serait-ce que par la décence de ces emplois et bien sûr aussi en tenant compte de la complexité du problème. Le danger est pourtant bien réel. L'effondrement de la natalité modifie naturellement la carte culturelle de la France et de l'Europe. L'immigration forte de familles d'origine musulmane, moins touchées, au moins dans un premier temps, par le malthusianisme familial, aura nécessairement pour conséquence de modifier les équilibres religieux. C'est ce qui inquiète beaucoup de Français qui craignent le développement d'un islam totalitaire. Dans mes responsabilités au Conseil économique, j'ai eu très souvent à me rendre au Maroc pour participer à la création d'un conseil économique et social voulu par le roi Mohamed VI. Y siègent des syndicats salariés, patronaux, des associations du monde politique, etc. Cela veut dire qu'il existe un pouvoir aux représentants de la société civile, donc pas seulement de la société religieuse, alors que l'islam est majoritaire dans ce pays. En Jordanie, je n'ai pas senti une forte pression religieuse. De même, j'ai travaillé aussi avec l'Égypte avant le printemps arabe, avec des gens très modérés et sans obligation religieuse dans le pays. L'islam n'est donc pas obligatoirement totalitaire et intolérant dans son application. si la compatibilité de l'islam et de la laïcité représente une vraie question, c'est bien l'extrémisme de branches musulmanes qui présente un danger, même pour les pays modérés à majorité musulmane. La lutte ouverte qui tente parfois certains Français, donc contre l'islam, présente de gros risques. Le premier risque serait de transformer une tension avec une partie de la communauté musulmane en conflit ouvert, voire violent, contre tous les musulmans. C'est probablement ce que cherchent à provoquer certains intégristes comme les Frères musulmans. Cela obligerait les modérés à choisir leur camp, celui de l'islam, et conduirait à une radicalisation plus large. L'histoire de l'Église chrétienne a montré que faire des martyrs est très souvent contre-productif, car cela suscite des vocations. Ne tombons pas donc dans ce piège. La haine appelle la haine, et l'escalade inévitable dans un conflit transforme souvent des gens ordinaires en sauvages. On l'a vu, par exemple, avec le nazisme ou les génocides rwandais, cambodgiens, pour ne citer que cela. Le combat se traduirait au moins dans un premier temps par une nouvelle lutte contre tout signe religieux et à des restrictions même sur la pratique religieuse. Ces atteintes à la liberté religieuse ne pourraient être juridiquement réservées qu'à l'islam, parce que il y aurait un traitement inégalitaire de religion et donc ce serait condamné par le Conseil constitutionnel. Elle toucherait donc les autres religions, à commencer par le catholicisme. On le voit avec le contrôle accru sur les écoles d'enseignement privées qui ont été mises en place pour freiner la radicalisation islamique. C'est parfois, je serais tenté de dire souvent, les écoles catholiques qui ont été visées et inquiétées en premier. La lutte pour la laïcité, telle qu'elle évolue par beaucoup, peut donc très vite se transformer en lutte contre toutes les religions, à commencer par le catholicisme. Cela s'inscrit tout à fait dans le projet politique de certains partis politiques et dans le cadre du wokisme et de l'effacement de l'Occident chrétien. À noter d'ailleurs que l'interdiction de tout signe religieux ne s'appliquerait pas aux signes anti-religieux, c'est-à-dire vous seriez autorisé à porter des t-shirts, par exemple, avec des images ou des slogans sataniques. Le terrain est par contre propice au développement de l'intégrisme religieux. Le mal du wokisme et de la laïcité militante montre plus que jamais ses fruits vénéneux. Puisqu'il n'y a ni dit bien ni mal, c'est ma pulsion, mon désir qui va me conduire jusqu'à ce que je prenne conscience du vide de ma vie. La porte est ouverte à toutes les dérives qui n'apportent pas le bonheur auquel j'aspire. Si en plus je vis dans un contexte familial, social difficile, cette insatisfaction devient explosive, elle devient objet de révolte. C'est la situation de bien des jeunes qui se sentent exclus, marginaux, dans notre société dont les ascenseurs sociaux

ce qu'on s'acharne à détruire par ailleurs. Celle que propose le christianisme étant attaquée dans le combat contre la religion, que reste-t-il pour espérer? Dans ce contexte de vide et de ruine, les personnes, même inconsciemment, aspirent à sortir de cette nuit. Quand j'interviens sur des valeurs chrétiennes devant des jeunes, je suis surpris de l'intérêt, même de la soif qu'ils montrent lorsqu'on donne un sens aux choses, lorsqu'on sort du prêt-à-penser, lorsqu'on cherche plutôt la vérité et le bien et les engager à aller dans cette direction. Avec l'Église, nous constatons une augmentation importante du nombre de demandes de baptême et de confirmation, ce qui est bien un signe des temps. Le développement de pratiques comme l'occultisme, la voyance, pour ne citer que ces dérives, montre aussi le besoin de sortir de ce matérialisme étouffant et d'aller vers d'autres réalités qui nous dépassent, d'autres réalités spirituelles que fournissent les voyants et autres occultistes. Dans un terrain en friche, ceux qui apportent des valeurs, des repères, des certitudes et de l'espérance sont de plus en plus attendus. Cela explique largement, me semble-t-il, les conversions à l'islam radical. En effet, celui-ci apporte des repères, des certitudes, une espérance, une valorisation de la personne, au moins pour les hommes, mais il apporte aussi la conviction d'être important dans le combat pour Allah et contre la société occidentale chrétienne. Dans cette lutte, les mouvements islamistes font route commune avec les mouvements wokistes et d'extrême gauche, même si leur victoire conduira inévitablement à une guerre terrible entre eux. Alors, que faire? Il ne peut être question de laisser dériver la situation, et je n'ai malheureusement pas de solution simple à proposer, mais des pistes qui me semblent essentielles. La première, incontournable et urgente, est que les responsables musulmans modérés s'impliquent dans un processus de dialogue et de paix. En effet, une solution juste et acceptable ne peut se faire, me semble-t-il, dans la paix sans l'implication du monde musulman modéré. L'Église catholique française s'y emploie elle-même au travers du dialogue interreligieux. La démarche ne doit donc pas être une lutte ouverte contre l'islam, mais contre le totalitarisme que portent certains musulmans. Elle doit être menée d'abord par les musulmans eux-mêmes en dialogue avec les autres religions et le monde politique. Certains imams ne voudront pas, au moins ceux qui sont proches de l'idéologie des frères musulmans. C'est leur responsabilité. Cela risque de provoquer une division supplémentaire dans la communauté musulmane, mais cela peut éviter que le conflit devienne celui du monde musulman contre le reste de la société, ce que voudraient provoquer les extrémistes. Une autre direction de réponse est à la fois plus difficile et incontournable. La réponse à la dérive sociétale qui ouvre la porte à l'islamisation radicale. En effet, le recrutement de l'islam radical en France se fait d'abord sur le vide moral et la désespérance. Il se traduit par un militantisme souvent violent contre notre société. La réponse à cette évolution est bien plus compliquée et suppose une sorte de conversion de notre pays. Comment redonner du sens au vivre ensemble et un contenu aux valeurs de la République? Cela paraît presque une mission impossible sans une grâce très forte, tant la plupart des médias et une part importante du monde politique poussent dans le sens de ces dérives. La déchristianisation de la France, voulue par des mouvements religieux et une partie de la franc-maçonnerie, porte actuellement ses fruits. Alors il faut créer les conditions pour réouvrir une

0: L'espérance, les politiques en faveur des banlieues ou des quartiers en difficulté n'ont pas eu les résultats espérés. Le problème semble s'étendre bien au-delà de ces zones. Or, ces politiques qui consistaient d'abord à injecter de l'argent et à aménager le système éducatif ont échoué car elles n'ouvrent pas vraiment d'espérance d'un milieu social et d'une chance de réussite pour la majorité des populations concernées. Dans le même temps, la recherche du bonheur par toujours plus de consommation n'apporte pas le bonheur désiré, et ça pousse ensuite à aller vers des paradis artificiels, comme la drogue, ou d'autres moyens d'enrichissement, comme les trafics, qui accélèrent le pourrissement de la situation. Il est donc essentiel d'avancer vers une politique qui crée de vraies chances pour chacun d'une vie digne. Mais cela doit se construire sur des valeurs partagées. Cela nécessite également du temps et une vision de l'avenir. Ce sera difficile, mais rien n'est perdu. N'ayez pas peur, nous disait Saint Jean-Paul II. Cette peur serait pour nous mauvaise conseillère. Elle peut transformer la différence et les problèmes que nous vivons en haine et en conflit. Or, en tant que catholiques, nous avons des raisons d'espérer. Nous constatons actuellement, par exemple, un accroissement des demandes de baptême, de confirmation. Nous avons les signes d'une évolution nouvelle. Si le prosélytisme des mouvements islamistes suscite aussi des adhésions, l'annonce à laquelle sont appelés les chrétiens a encore plus de raisons de faire des disciples. C'est parce que nous n'évangélisons pas assez que le terrain reste en friche. La place est libre pour celui qui répond à une attente, et celle-ci ne doit pas enfermer et la conversion dans la haine, elle doit être une conversion dans l'amour. Bien des paroisses, mais aussi des mouvements développent des activités comme les patronages, les évangélisations, l'accompagnement des malades, de SDF ou de prisonniers, pour s'ouvrir à ceux qui sont aux périphéries. Des mouvements comme le Rocher implantent en plus des familles catholiques dans des quartiers difficiles. Tout cela s'inscrit dans l'appel du pape François à aller vers les périphéries. Un message important ne peut pas être ignoré par les chrétiens. Dieu aime tous les hommes, à commencer par les musulmans. Pour lui, non seulement les incroyants ont la même dignité que les croyants, mais on ne peut tuer ou faire souffrir en son nom. La miséricorde du Seigneur est pour tous les hommes. Donc, allons à la vigne, l'Esprit Saint nous fera trouver les mots, les regards, l'attitude pour toucher les personnes. Pour conclure, il n'est évidemment pas question de présenter ou de vivre cette évangélisation comme un combat contre l'islam ou même une concurrence. On la vit comme la réponse à un appel du Seigneur dans le sens de l'amour. Il nous appelle d'abord donc à aimer nos ennemis, donc les frères musulmans et d'autres extrémistes islamistes. Il nous appelle aussi à aimer ceux qui le cherchent et devant lesquels il nous envoie. Or, pour aimer dans un contexte de tension, nous avons un outil extraordinaire, la prière. C'est elle qui nous donne, par l'Esprit Saint, de voir dans la personne que nous rencontrons une personne aimée de Dieu. Le pape Léon XIII, auquel se réfère largement notre nouveau pape Léon XIV, s'est impliqué énormément dans cette idée de prier pour notre pays, pour la France. Il a même composé spécialement des prières pour que les catholiques mettent leur pays sous la protection de Saint Michel-Archange. pour notre pays, c'est aussi la démarche de consécration du pays qui a été reprise ensuite par tous les papes successeurs. Et donc, prions pour notre pays et prions pour consacrer donc notre pays, chacune de nos villes, de nos villages, au cœur du Christ. Nous savons que de telles démarches, faites dans la foi, faites en attendant vraiment une réponse du Seigneur, nous savons que chacune de ces démarches ne peut rester sans réponse. Donc, le Seigneur nous dit donc de choisir entre aller vers la haine de ceux pour lesquels nous avons l'impression qu'ils nous menacent, ou aller vers l'évangélisation, l'amour. Le Seigneur, bien évidemment, nous dit de choisir d'aller vers l'amour. Voilà, chers auditeurs, je vous remercie de votre attention et vous dis à bientôt sur les ondes de Radio Espérance.
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1: Chers amis auditeurs, bonjour. Hier, nous avons commencé l'étude du psaume de louange 147. Aujourd'hui, nous examinons la composition littéraire de ce psaume. Ce psaume 147 est constitué de 3 strophes introduites par 3 refrains invitant à louer le Seigneur au verset 1, 7 et 12. Ces 3 refrains nous invitent à entrer nous aussi dans la louange et ces refrains sont chacun composés de 2 verbes à l'impératif. Ainsi, le verset 1 lance son invitation par 2 impératifs. Louer, dans louer le Seigneur car il est bon, et aussi par le verbe psalmodier, en disant psalmodier pour notre Dieu car il est doux. Au verset 7, les 2 verbes entonner et psalmodier invitent à l'action de grâce. Je vous lis ce verset 7. Entonner pour Yahvé l'action de grâce, psalmodier pour notre Dieu sur la cithare. Au verset 12, les verbes glorifier et louer, toujours à l'impératif, invite à la prière. Je vous lis ce verset 12. Glorifie Jérusalem, Yahvé, loue ton Dieu Sion. La mention du nom divin est rendue à la fois par le nom propre du Seigneur, Yahvé, et le nom d'Élohim précédé de l'adjectif possessif notre Dieu, au verset 1b et 7b, et ton Dieu au verset 12b. Car ce Dieu est le Dieu de Sion, le Dieu de Jérusalem. C'est donc à ce Dieu qui a fait alliance avec nous que le priant adresse son action de grâce. Dans les 3 strophes, les versets qui suivent les refrains invitent à louer le Seigneur et décrivent les actions du Seigneur. Ces versets justifient et appuient la triple invitation à la louange de chaque début de strophe. La première strophe va du verset 2 au verset 6 et nous en commentons maintenant les premiers versets. Je vous lis ces versets 2 à 6. Le Seigneur rebâtit Jérusalem. Il rassemble les déportés d'Israël. Il guérit les cœurs brisés et soigne leurs blessures. Il compte le nombre des étoiles. Il donne à chacune un nom. Il est grand, il est fort, notre maître. Nul n'a mesuré son intelligence. Le Seigneur élève les humbles et rabaisse jusqu'à terre les impies. Cette première strophe renvoie à l'histoire du peuple d'Israël, en particulier à la restauration qui a suivi le retour de l'exil. Le Seigneur reconstruit Jérusalem, rassemble les déportés, soigne les blessés, règle les mouvements du ciel et soutient les humbles de son peuple. Le Seigneur est donc présenté comme un bâtisseur et un médecin, et cette strophe est dominée par l'initiative du Seigneur. 2 fois, le tétragramme Yahvé apparaît au verset 2 et 6, et ces 2 rappels signifient que le Seigneur est le Dieu de l'Alliance. Le personnage divin est ainsi le sujet de tous les verbes d'action. Rebâtir Jérusalem, rassembler les déportés, guérir les cœurs brisés, soigner les blessures, compter les étoiles, donner à chacune un nom. Le temps de la reconstruction et du rassemblement a sonné, comme le montre le retour des exilés sur la terre promise dans la ville sainte. Ce retour des fils de l'Alliance dans Jérusalem s'exprime à grand renfort de sécurité, tant physique que spirituelle, puisque à la fois le Seigneur rebâtit les remparts de Jérusalem, guérit les cœurs brisés et soigne les blessures. Ce motif de la guérison apparaît aussi dans le Nouveau Testament, où le Christ se présente comme celui qui guérit les cœurs brisés. Ainsi, en Matthieu 4, 23, nous lisons « Jésus enseignait dans les synagogues, proclamait la bonne nouvelle du règne et guérissez toute maladie et toute infirmité parmi le peuple. Je vous souhaite une belle journée sous le regard de Dieu. Restons attentifs aujourd'hui aux occasions de consoler notre prochain, occasions qui se présenteront sûrement.
2: Dans quelques minutes, nous allons retrouver les moines de l'abbaye Notre-Dame de Trior pour suivre l'office de l'aude.
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0: Idelium animator misericordiam Dei requiescam in pace.
1: Amen.
0: Divinum auxilium aniat semper nobiscum.
1: 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Amen.
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0: et au Fils et au Saint-Esprit, pour les siècles des siècles.
1: Il est 7h sur les ondes de Radio Espérance. Dominique est avec vous pour cette prière du matin. Bonjour à tous. Nous allons prier ensemble l'Angélus. L'ange du Seigneur apporta l'annonce à Marie, et elle conçut du Saint-Esprit. Je vous salue, Marie, pleine de grâce. Le Seigneur est avec vous. Vous êtes bénie entre toutes les femmes, et Jésus, le fruit de vos entrailles, est béni. Sainte Marie, Mère de Dieu, priez pour nous, pauvres pécheurs, maintenant et à l'heure de notre mort. Amen. Voici la servante du Seigneur, qu'il me soit fait selon votre parole. Je vous salue, Marie, pleine de grâce. Le Seigneur est avec vous. Vous êtes bénie entre toutes les femmes, et Jésus, le fruit de vos entrailles, est béni. Sainte Marie, Mère de Dieu, priez pour nous, pauvres pécheurs, maintenant et à l'heure de notre mort. Amen. Et le Verbe s'est fait chair, et il a habité parmi nous. Je vous salue, Marie, pleine de grâce. Le Seigneur est avec vous. Vous êtes bénie entre toutes les femmes, et Jésus, le fruit de vos entrailles, est béni. Sainte Marie, Mère de Dieu, priez pour nous, pauvres pécheurs, maintenant et à l'heure de notre mort. Amen. Priez pour nous, Sainte Mère de Dieu, afin que nous soyons rendus dignes des promesses du Christ. Prions. Que ta grâce, Seigneur notre Père, se répande dans nos cœurs. Par le message de l'ange, tu nous as fait connaître l'incarnation de ton Fils bien-aimé. Conduis-nous par sa passion et par sa croix, avec le secours de la Vierge Marie, jusqu'à la gloire de la résurrection. Par Jésus le Christ, notre Seigneur. Amen.

En ce début de journée, après avoir salué Marie, reine des hommes, reine du ciel et de la terre, nous nous tournons vers le Seigneur. Au nom du Père, et du Fils, et du Saint-Esprit. Amen.

Aujourd'hui, les lectures sont celles de la fête de Sainte Marie Madeleine. Première lecture, lecture du Cantique des Cantiques, chapitre 3, versets 1 à 4. Parole de la bien-aimée. Sur mon lit, la nuit, j'ai cherché celui que mon âme désire. Je l'ai cherché, je ne l'ai pas trouvé. Oui, je me lèverai, je tournerai dans la ville par les rues et les places. Je chercherai celui que mon âme désire. Je l'ai cherché, je ne l'ai pas trouvé. Ils m'ont trouvé les gardes, eux qui tournent dans la ville. Celui que mon âme désire, l'auriez-vous vu? À peine les avais-je dépassés, j'ai trouvé celui que mon âme désire. Je l'ai saisi et ne le lâcherai pas.

Mon âme a soif de toi, Seigneur, mon Dieu. Dieu, tu es mon Dieu, je te cherche dès l'aube. Mon âme a soif de toi. Après toi languit ma chair, terre aride, altérée, sans eau. Mon âme a soif de toi, Seigneur, mon Dieu. J'ai été contemplé au sanctuaire. J'ai vu ta force et ta gloire. Ton amour vaut mieux que la vie. Tu seras la louange de mes lèvres. Mon âme a soif de toi, Seigneur, mon Dieu. Toute ma vie, je vais te bénir. Lever les mains en invoquant ton nom. Comme par un festin, je serai rassasié. La joie sur les lèvres, je dirai ta louange. Mon âme a soif de toi, Seigneur, mon Dieu. Oui, tu es venu à mon secours. Je crie de joie à l'ombre de tes ailes. Mon âme s'attache à toi. Ta main droite me soutient. Mon âme a soif de toi, Seigneur mon Dieu.

0: Dis-nous, Marie-Madeleine, qu'as-tu vu en chemin?
1: J'ai vu le tombeau du Christ vivant. J'ai vu la gloire du ressuscité.

Évangile de Jésus-Christ selon saint Jean, chapitre 20, versets 1, 11 à 18. Le premier jour de la semaine, Marie-Madeleine se rend au tombeau le grand matin. C'était encore les ténèbres. Elle s'aperçoit que la pierre a été enlevée du tombeau. Elle se tenait près du tombeau, dehors, tout en pleurs, et en pleurant, elle se pencha vers le tombeau. Elle aperçoit deux anges vêtus de blanc, assis l'un à la tête et l'autre aux pieds, à l'endroit où avait reposé le corps de Jésus. Il lui demande, « Femme, pourquoi pleures-tu ? » Elle leur répond, « On a enlevé mon Seigneur, et je ne sais pas où on l'a déposé. » Ayant dit cela, elle se retourna, elle aperçoit Jésus, qui se tenait là, mais elle ne savait pas que c'était Jésus. Jésus lui dit, « Femme, pourquoi pleures-tu ? Qui cherches-tu ? » Le prenant pour le jardinier, elle lui répond, « Si c'est toi qui l'as emporté, dis-moi, où tu l'as déposé, et moi j'irai le prendre. » Jésus lui dit alors, « Marie. » S'étant retournée, elle lui dit en hébreu, « Rabouni, c'est-à-dire maître. » Jésus reprend, « Ne me retiens pas, car je ne suis pas encore monté vers le Père. Va trouver mes frères pour leur dire que je monte vers mon Père et votre Père, vers mon Dieu et votre Dieu. » Marie-Madeleine s'en va donc annoncer aux disciples, « J'ai vu le Seigneur », et elle raconta ce qu'il lui avait dit.

Père très saint, nous vous offrons nos actions, nos joies, nos peines, avec celles de tous nos frères dans le cœur de votre Fils, Jésus notre Seigneur. Par l'Esprit Saint, nous serons aujourd'hui les témoins de votre amour. Avec Notre-Dame à l'Église, nous vous prions pour que le monde accueille votre lumière. Nous vous prions pour le chef de l'État, qu'il remplisse sa mission comme un service pour le bien de tous. Je crois en Dieu le Père Tout-Puissant, Créateur du ciel et de la terre, et en Jésus-Christ, son Fils unique, notre Seigneur, qui a été conçu du Saint-Esprit, est né de la Vierge Marie, a souffert sous Ponce Pilate, a été crucifié, est mort et a été enseveli, est descendu aux enfers, le troisième jour est ressuscité des morts, est monté aux cieux, est assis à la droite de Dieu le Père Tout-Puissant, d'où il viendra juger les vivants et les morts. Je crois en l'Esprit Saint, à la Sainte Église catholique, à la communion des saints, à la rémission des péchés, à la résurrection de la chair, à la vie éternelle. Amen. Notre Père qui es aux cieux, que ton nom soit sanctifié, que ton règne vienne, que ta volonté soit faite sur la terre comme au ciel. Donne-nous aujourd'hui notre pain de ce jour. Pardonne-nous nos offenses comme nous pardonnons aussi à ceux qui nous ont offensés. Et ne nous laisse pas entrer en tentation, mais délivre-nous du mal. Amen. Je vous salue, Marie, pleine de grâce. Le Seigneur est avec vous. Vous êtes bénie entre toutes les femmes, et Jésus, le fruit de vos entrailles, est béni. Sainte Marie, Mère de Dieu, priez pour nous, pauvres pécheurs, maintenant et à l'heure de notre mort. Amen. Et maintenant, nous nous unissons à Dieu dans la foi, l'espérance et la charité. Acte de foi. Mon Dieu, je crois fermement toutes les vérités que vous avez révélées et que vous nous enseignez par votre Sainte Église, parce que vous ne pouvez ni vous tromper, ni nous tromper. Dans cette foi, puis-je vivre et mourir. Amen. Acte d'espérance. Mon Dieu, j'espère avec une ferme confiance que vous me donnerez par les mérites de Jésus-Christ votre grâce en ce monde et le bonheur éternel dans l'autre, parce que vous l'avez promis et que vous tenez toujours vos promesses. Dans cette foi, puis-je vivre et mourir. Amen. Acte de charité. Mon Dieu, je vous aime de tout mon cœur et plus que tout, parce que vous êtes infiniment bon, et j'aime mon prochain comme moi-même pour l'amour de vous.

Chaque jour, il est bon de nous rappeler la loi du Seigneur. Tu adoreras le Seigneur ton Dieu et tu l'aimeras parfaitement. Tu ne prononceras le nom de Dieu qu'avec respect, fuyant blasphème et faux serment. Tu sanctifieras le jour du Seigneur. Tu honoreras ton père et ta mère. Tu ne tueras pas. Tu ne commettras pas d'adultère. Tu ne voleras pas. Tu ne porteras pas de faux témoignages contre ton prochain. Tu ne convoiteras pas la femme de ton prochain. Tu ne désireras pas injustement le bien des autres.

nous prions, Saint Joseph. Grand Saint Joseph, parce que vous étiez juste et pur, vous avez été choisi par Dieu pour être l'époux de Marie et le Père virginal de Jésus. Vous êtes devenu le voile sacré où s'abritait le mystère de la Vierge Mère et l'ombre sainte où se cachait la majesté du Dieu fait chair. Introduisez-nous dans le sanctuaire de cette sainte famille où Jésus et Marie vous étaient soumis, partageant avec vous une vie toute remplie de la présence de Dieu. Faites-nous connaître et aimer le Père, dont vous étiez l'image sur terre auprès de Jésus et de Marie. Faites-nous connaître et aimer le Fils, que vous avez connu et aimé le premier. Faites-nous connaître et aimer l'Esprit Saint, dont vous avez été le coopérateur parmi nous. Enseignez-nous les voies de la prière, du recueillement, de la contemplation, de la charité. Faites que tout en respectant les exigences de notre devoir d'État, nous donnions à la vie intérieure le temps et le soin qu'il faut pour répondre à l'appel de notre Père du Ciel, qui voit dans le secret et qui cherche parmi nous de vrais adorateurs, comme vous, en esprit et en vérité. Amen.

nous fêtons en ce mercredi 22 juillet Sainte-Marie-Madeleine. Les évangiles nous présentent quatre Marie. Marie de Magdala, dont le Sauveur chassa sept démons. Marie de Béthanie, sœur de Marthe et de Lazare. Marie, mère de Jacques et de Joseph. Enfin, celle qui versa parfums et pleurs sur les pieds de Jésus lors du repas de chez Simon. Une tradition ancienne répandue, surtout en Occident, ne voit en ces quatre femmes qu'une seule personne. Mais l'étude biblique ne permet pas de confirmer cette identification. C'est donc Marie de Magdala que nous fêtons ce jour. Son nom, Magdala, désigne une bourgade de Galilée au bord du lac. Jésus avait fait sortir d'elle sept démons. Depuis, elle le suivait, faisant partie de ce groupe de femmes entourant le maître et les apôtres. Lors du crucifixion, Marie de Magdala était, selon l'évangéliste Saint Jean, près de la croix. Elle était présente lors de la mise au tombeau, regardant où on mettait le corps de Jésus, pour pouvoir revenir après le sabbat. Au matin de Pâques, elle fut le premier témoin de la résurrection de Jésus et reçut la mission de l'annoncer aux apôtres. Pour cette raison, elle est honorée aussi comme disciple du Seigneur. Selon une tradition, 14 ans après, elle aurait été victime de la persécution de quelques Juifs qui firent monter dans une frêle embarcation Maximin, un des 72 disciples, Marie-Madeleine, Marthe, Lazare et d'autres chrétiens. Le vaisseau, laissé à la violence des flots, loin de sombrer, traversa la mer et accosta à Marseille. Marie se serait retirée dans une grotte pendant de nombreuses années, n'ayant comme seule compagnie que celle des anges. Avant de mourir, elle apparut à Saint Maximin, qui lui donna les derniers sacrements. L'hymne des vêpres de ce jour chante l'amour de Marie pour son maître. Père de l'éternelle lumière, quand tu regardes Madeleine, tu allumes en elle les flammes de l'amour, et tu fonds la glace de son cœur. Ô Christ, véritable amour, purifie-nous de nos crimes, remplis nos cœurs de ta grâce, donne-nous les récompenses du ciel.

quelques instants, vous allez retrouver l'enseignement religieux du matin donné par sœur Marie Pia, sœur apostolique de Saint-Jean à Vichy, sur Prier avec le psautier. Voilà, il est temps pour moi de vous quitter. Très bonne journée à tous sur les ondes de Radio Espérance. À très bientôt. Au revoir. Merci.

Chers amis auditeurs, bonjour. Hier, nous avons commencé l'étude du psaume de louange 147. Aujourd'hui, nous examinons

Terminons la composition littéraire de ce psaume. Ce psaume 147 est constitué de trois strophes introduites par trois refrains invitant à louer le Seigneur au verset 1, 7 et 12. Ces trois refrains nous invitent à entrer nous aussi dans la louange et ces refrains sont chacun composés de deux verbes à l'impératif. Ainsi, le verset 1 lance son invitation par deux impératifs. Louer, dans louer le Seigneur car il est bon, et aussi par le verbe psalmodier en disant psalmodier pour notre Dieu car il est doux. Au verset 7, les deux verbes entonner et psalmodier invitent à l'action de grâce. Je vous lis ce verset 7. Entonner pour Yahvé l'action de grâce, psalmodier pour notre Dieu sur la cithare. Au verset 12, les verbes glorifier et louer, toujours à l'impératif, invitent à la prière. Je vous lis ce verset 12. Glorifie Jérusalem, Yahvé, loue ton Dieu Sion. La mention du nom divin est rendue à la fois par le nom propre du Seigneur, Yahvé, et le nom d'Élohim précédé de l'adjectif possessif notre Dieu. Au verset 1b et 7b, et ton Dieu au verset 12b. Car ce Dieu est le Dieu de Sion, le Dieu de Jérusalem. C'est donc à ce Dieu qui a fait alliance avec nous que le priant adresse son action de grâce. Dans les trois strophes, les versets qui suivent les refrains invitent à louer le Seigneur et décrivent les actions du Seigneur. Ces versets justifient et appuient la triple invitation à la louange de chaque début de strophe. La première strophe va du verset 2 au verset 6 et nous en commentons maintenant les premiers versets. Je vous lis ces versets 2 à 6. Le Seigneur rebâtit Jérusalem. Il rassemble les déportés d'Israël. Il guérit les cœurs brisés et soigne leurs blessures. Il compte le nombre des étoiles. Il donne à chacune un nom. Il est grand, il est fort, notre maître. Nul n'a mesuré son intelligence. Le Seigneur élève les humbles et rabaisse jusqu'à terre les impies. Cette première strophe renvoie à l'histoire du peuple d'Israël, en particulier à la restauration qui a suivi le retour de l'exil. Le Seigneur reconstruit Jérusalem, rassemble les déportés, soigne les blessés, règle les mouvements du ciel et soutient les humbles de son peuple. Le Seigneur est donc présenté comme un bâtisseur et un médecin, et cette strophe est dominée par l'initiative du Seigneur. Deux fois, le tétragramme Yahvé apparaît au verset 2 et 6, et ces deux rappels signifient que le Seigneur est le Dieu de l'Alliance. Le personnage divin est ainsi le sujet de tous les verbes d'action. Rebâtir Jérusalem, rassembler les déportés, guérir les cœurs brisés, soigner les blessures, compter les étoiles, donner à chacune un nom. Le temps de la reconstruction et du rassemblement a sonné, comme le montre le retour des exilés sur la terre promise dans la ville sainte. Ce retour des fils de l'Alliance dans Jérusalem s'exprime à grand renfort de sécurité, tant physique que spirituelle, puisque à la fois le Seigneur rebâtit les remparts de Jérusalem, guérit les cœurs brisés et soigne les blessures. Ce motif de la guérison apparaît aussi dans le Nouveau Testament, où le Christ se présente comme celui qui guérit les cœurs brisés. Ainsi, en Matthieu 4, 23, nous lisons « Jésus enseignait dans les synagogues, proclamait la bonne nouvelle du règne et guérissait toute maladie et toute infirmité parmi le peuple. » Je vous souhaite une belle journée sous le regard de Dieu. Restons attentifs aujourd'hui aux occasions de consoler notre prochain, occasions qui se présenteront sûrement.

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2: Je voudrais que nous réfléchissions aujourd'hui sur le mystère d'un Jésus qui, tout en étant pleinement heureux dans le ciel, continue mystérieusement à souffrir chez tous ceux qui souffrent encore ici-bas. Et c'est pourquoi Pascal avait bien raison de dire que Jésus sera en agonie jusqu'à la fin du monde et qu'il ne faut pas dormir pendant ce temps-là. Jésus l'a dit d'une façon très nette, nous le voyons dans l'Évangile. « J'ai eu faim et vous m'avez donné à manger. J'ai eu soif et vous m'avez donné à boire. J'étais nu et vous m'avez habillé. J'étais en prison, vous m'avez visité. » Lorsque nous faisons cela, nous savons que c'est Jésus lui-même que nous touchons, que nous consolons, alors que, par ailleurs, il est infiniment heureux. Mais cette souffrance est une véritable souffrance divine, infinie, qui ne supprime pas son bonheur. Et c'est cette conviction qui a animé depuis des siècles les chrétiens qui se sont mis au service de leurs frères. Lorsque Armand Marquiset, le fondateur des Petits Frères des Pauvres, demandait à ses frères d'aller visiter les anciens, abandonnés, seuls chez eux, d'aller chez eux le jour de leur anniversaire, une bouteille de champagne dans une

pain et un bouquet de fleurs dans l'autre, c'est bien parce qu'il était persuadé qu'on ne pouvait pas faire autrement quand il s'agissait de souhaiter l'anniversaire de Jésus lui-même. Mais par ailleurs, Jésus est heureux, infiniment heureux. C'était la grande pensée de Charles de Foucault lorsqu'il se trouvait devant un tabernacle. Il aimait penser, lorsqu'il veillait longuement dans une prière nocturne, qu'il aimait beaucoup penser que Jésus était infiniment heureux. La joie de Jésus. J'aime beaucoup ce que disait Mère Teresa à l'un de ses amis à la fin de sa vie. Que rien ne vous fasse oublier la joie du Christ ressuscité. Cela n'empêchait pas Mère Teresa, justement, de soigner les malades, les lépreux, les Siléens, avec l'idée que c'était Jésus lui-même qu'elle soignait. Et lorsque Marthe Robin souffrait chaque semaine en revivant la passion du Christ, elle confiait « On a l'impression que Jésus souffre en nous, hors du temps, hors de l'espace, mais c'est Jésus dans sa gloire. » Les saints, sous l'inspiration de l'Esprit Saint, trouvent le moyen d'employer un langage très juste. « C'est Jésus qui souffre en moi, et pourtant Jésus ne souffre plus. » On ne peut pas aller plus loin dans le mystère. Il faut, comme souvent, tenir les deux bouts de la chaîne, affirmer simultanément une joie infinie dans le cœur de Jésus et une compassion infinie dans ce même cœur. Et c'est pourquoi nous avons le droit de penser que nous devons consoler Jésus. C'est toute la spiritualité du Sacré-Cœur. À Paray le Monial, Jésus est venu réclamer qu'on le console de toute la souffrance qu'il a en voyant l'indifférence de ses frères chrétiens qui croient en lui, mais qui ne pensent pas à lui, qui négligent sa présence eucharistique ou qui communient de façon trop légère, trop distraite, qui ne prennent pas au sérieux sa présence lorsqu'il communie à son corps et à son sang.

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1: Il m'aime quand même. On se sent si vulnérable quand on parle de nos problèmes. Comme si on se retrouvait toute nue devant une salle comble. Tu as déjà dû faire ce cauchemar, non? Bref, on peut avoir super honte. Mais paradoxalement, on se sent libre. Bizarre, hein? J'en ai fait l'expérience quand mon chef de chorale m'a téléphoné à l'hôpital, alors que je venais d'y entrer par rapport à mes troubles alimentaires. Lui, devant qui j'avais toujours été bonne élève, confiante, il me voyait maintenant avec mes faiblesses, mes fragilités, mes complexes. C'est gênant, je n'ai pas su quoi lui dire au téléphone. D'un autre côté, j'étais rassurée qu'il sache. J'ai remarqué que je n'avais pas forcément baissé dans son estime. Il m'a carrément appelée pour prendre des nouvelles. C'était touchant quelque part. En fait, aux yeux de ceux à qui j'ai confié mes problèmes, je crois que j'étais toujours la même. Mais avec cette fragilité en plus, l'alimentation, le poids. J'ai fini par comprendre que mes kilos en plus ou en moins et l'image que j'avais de moi-même ne changeaient rien à l'affection et à l'amour que l'on me portait. Quand je confiais mes soucis, je me sentais vulnérable et honteuse, mais je me sentais aussi soutenue. Et j'ai compris bien plus tard que les gens n'allaient pas m'aimer plus si j'étais plus maigre. Pareil pour toi, quels que soient tes problèmes, les gens t'aiment pour qui tu es au fond. Tu peux leur parler. On a tous nos faiblesses, mais on est tous uniques et dignes d'être aimés.
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Bonjour chers amis auditeurs de Radio Espérance, voici l'écho du Saint-Siège du mardi 21 juillet. Débutons ce point d'actualité avec le nouveau livre du pape consacré à la paix. Alessandro Banfi, éditeur de l'ouvrage intitulé « Désarmée et désarmante, la paix est un don », s'est confié aux médias du Vatican. Publié par la librairie éditrice Vaticane, ce livre rassemble les discours de Léon XIV sur la paix, prononcé depuis son élection le 8 mai 2025. Le pape en signe lui-même la préface, un texte inédit où il cite trois papes ainsi que le chanteur Bob Dylan. Selon Alessandro Banfi, la paix est un don, mais aussi une responsabilité. Le journaliste souligne que Léon XIV est loin d'une conception utopique ou idéologique de la paix, une paix qui, selon les mots du pape, passe par un sacrifice, à l'image de celle du Christ. Poursuivons avec la participation du Vatican à un congrès international au Costa Rica. Les 18 et 19 juillet s'est tenu le premier congrès latino-américain sur les impacts socio-environnementaux de l'exploitation minière. Le cardinal Cerny est intervenu par message vidéo. Il a souligné que le cri de la terre et le cri des pauvres sont indissociables. Le cardinal a rappelé à cette occasion les enseignements du pape François et de Léon XIV sur la sauvegarde de la maison commune et la défense des populations les plus vulnérables face aux conséquences environnementales et sociales de ces activités extractives. Et enfin,

Nous terminons avec la visite privée du pape à l'abbaye du Mont-Cassin. Ce lundi 20 juillet, Léon XIV s'est rendu à la communauté monastique et à l'abbaye bénédictine du Mont-Cassin, dans le Latium, pour prier sur la tombe de Saint Benoît, fondateur de l'ordre. Il a récité l'office de sexte, visité les archives et la bibliothèque, avant de déjeuner avec les religieux. L'abbé Luca Falica a témoigné de ce moment particulier, évoquant un cadeau inattendu. La communauté, a-t-il affirmé, s'est sentie confortée et encouragée dans son engagement envers l'Église et l'humanité tout entière. C'était l'écho du Saint-Siège du mardi 21 juillet. Retrouvez-nous pour un nouveau bulletin d'information du lundi au vendredi à la même heure sur les ondes de Radio Espérance.

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1: Vos rendez-vous aujourd'hui sur Radio Espérance. Amis auditeurs, bonjour, bienvenue sur Radio Espérance en ce mercredi 22 juillet 2026. Nous fêtons aujourd'hui Sainte Marie-Madeleine. Nous vous proposerons de retrouver Françoise Brénard dans Entrons dans la liturgie pour nous présenter les lectures de ce jour cet après-midi à 16h. Pour cette journée, nous continuons de vivre la session OCH organisée par la communauté de l'Emmanuel à Paray-le-Monial. Nous serons en direct ce matin pour un temps de louange à 9h30. Ce sera suivi par un enseignement à 10h et la messe à 11h. Nous retrouverons dans l'après-midi l'office des Vêpres avec les Sœurs de la Visitation à 17h30 et la veillée, ce sera ce soir à 21h. Pour le reste de vos programmes, Immigration et Islam, des questions pour un chrétien, c'est une émission proposée par Michel Coquillon dans Regard chrétien sur la société, une émission qui sera diffusée à 13h et 19h30. Nous vous proposerons ensuite à 15h30 de retrouver des discours et homélies du pape Léon XIV lors de son voyage apostolique en Espagne à 15h30. Dans quelques instants à 8h30, le chapelet. Très bon mercredi à l'écoute de nos ondes.

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1: Au nom du Père, et du Fils, et du Saint-Esprit. Amen. Mon Seigneur et mon Dieu, je crois fermement que tu es ici, que tu me vois, que tu m'entends. Je t'adore avec profonde révérence. Je te demande le pardon de mes péchés et la grâce de faire avec profit ce moment de prière. Ma Mère Immaculée, Saint Joseph, mon Père et Seigneur, mon ange gardien, intercédez pour moi. Le Cantique des Cantiques est un long dialogue en deux amoureux et situé en plein cœur de la Bible. On le lit rarement au cours de la messe. Si je ne me trompe pas, on ne le lit jamais le dimanche. On ne lit que pendant le temps de l'Avent, une fois. Et on peut aussi en lire un passage aujourd'hui, en cette fête de Sainte-Marie-Madeleine. Je souhaite bonne fête à vous tous, à vous toutes. Et je souhaite spécialement bonne fête à nos Marie-Madeleine des 10 minutes avec Jésus. Que votre sainte patronne vous accorde d'abondante grâce aujourd'hui. Je reviens au cantique. Certaines personnes expliquent sa rareté comme lecture de la messe, par le fait que son langage est souvent osé, un peu cru. Résultat, on lit le cantique à des messes de mariage, par exemple, ou quelques passages dans des faire-part de mariage. Or, Seigneur, c'est ta parole. C'est une métaphore de cet amour qui doit caractériser ma relation avec toi. Oui, Jésus, tu m'aimes. Tu m'as créé pour que je sois heureux avec toi. Au plus profond de moi-même, c'est ce que je suis. C'est le sens de mon existence. On comprend que de nombreux saints, de nombreux écrivains mystiques ont abondamment commenté le Cantique des Cantiques. Ils y ont vu un dialogue entre Dieu et son peuple, un dialogue entre l'âme du croyant et son Dieu. Puis l'amour ne se limite pas à l'amour conjugal et puis on doit être capable de parler d'amour sans suspicion, enfin sans le réduire à des choses sensuelles, à des actes désordonnés ou pervers. La fête de ce jour nous parle justement d'une femme qui aime un homme, une femme appelée Marie-Madeleine qui aime un homme appelé Jésus. Un homme qu'elle aimait comme son maître, comme son seigneur, son Dieu, son tout. Elle aimait et elle aime à la folie, de tout son cœur, de toute son âme, par-dessus tout. Et toi, Jésus, tu le lui rendais bien. Saint Jean, le disciple que tu aimais, c'est ce titre qu'il se donne lui-même, et bien nous laisse entrevoir que Marie-Madeleine est la disciple que tu aimais. Tu lui as réservé ta première apparition après ta résurrection. Tu lui as demandé d'annoncer l'évangile de ta résurrection à tes apôtres. Eh bien, Sainte Marie-Madeleine, donne-moi pour Jésus un amour comme le tien. Je n'ose pas dire un amour plus grand que le tien. Je voudrais au moins aimer Jésus comme tu l'as aimé, de tout mon cœur, de toute mon âme, de toute ma force, par-dessus tout. Sainte Marie-Madeleine, Saint Jean nous permet de te voir aujourd'hui après la perte de ton bien-aimé. Jésus est mort depuis 3 jours, avec une violence extrême. J'en ai été déchiré, comme la Vierge Marie et les autres témoins de ce massacre. Mais parce que tu l'aimais au-delà de la mort, te voilà de bon matin en route vers son tombeau pour tenter, avec d'autres saintes femmes, d'embaumer son cadavre. Et là, c'est le scandale. Le tombeau est ouvert, il a été profané, le cadavre de Jésus a disparu. Une nouvelle douleur s'ajoute à la douleur, le tombeau est vide. À défaut de Jésus en vie, il n'a même pas la consolation d'avoir son corps sans vie. Quel désastre, quelle catastrophe. Et quand les autres femmes quittent le tombeau, Marie-Madeleine, toi tu restes là. Et tu pleures abondamment, comme une Madeleine justement. Et tes pleurs t'empêchent de reconnaître Jésus que tu prends pour le jardinier de Joseph d'Arimathie. Femme, pourquoi pleures-tu? Qui cherches-tu? Et toi, Marie-Madeleine, tu réponds à Jésus, si c'est toi qui l'as emporté, dis-moi où tu l'as déposé, et moi, j'irai le prendre. C'est vraiment très beau, c'est très courageux. Quelle femme! Elle est prête à tout pour Jésus, pour son Jésus. Marie-Madeleine pleure, mais Marie-Madeleine cherche aussi. Alors, dans cette recherche de son amour, elle correspond bien à cette femme, à la femme du Cantique des

cantique qui cherche l'amour de sa vie la nuit dans la ville. Et cette femme du Cantique des Cantiques nous fait cette confidence. Sur mon lit, la nuit, j'ai cherché celui que mon âme désire. Je l'ai cherché, je ne l'ai pas trouvé. Oui, je m'élèverai, je tournerai dans la ville, par les rues et les places. Je chercherai celui que mon âme désire. Et moi, je me demande, Jésus, est-ce que je te cherche avec cette passion? Tu veux que je te cherche quand tu te caches, te chercher lorsque tu t'étais et que je me demande, mais Jésus, où est-ce que tu es? Oui, il m'arrive de ne pas te voir à cause de mes larmes, à cause de mon manque de foi, de ma douleur quelquefois, de mon échec ou même aussi de ma joie. D'autres fois, je te perds par le péché. J'aimerais te chercher dans le sacrement de la confession et retrouver ton amitié, te chercher dans le tabernacle où tu es présent pour te parler de ce qui m'arrive. Et mais Marie-Madeleine, aide-moi à chercher Jésus, à le désirer lorsque je le perds. Le psaume de la messe m'encourage dans ce sens. Tu l'as certainement déjà entendu. C'est le psaume 62. Dieu, tu es mon Dieu, je te cherche dès l'aube. Mon âme a soif de toi. Auprès de toi languit ma chair, terre aride, altérée, sans eau. Ces paroles expriment un désir intense. La soif, c'est quelque chose qui s'impose. Ça te pousse à chercher, à la satisfaire. Cela s'impose dès que cette personne se réveille le matin. Lorsque tu me parles de t'aimer, Seigneur, il s'agit de quelque chose de naturel. Chercher comme je cherche la compagnie d'un ami, de mon meilleur ami, de ma meilleure amie, d'un parent qui est proche, d'une personne que j'aime et à qui je veux rester connecté. Saint-Jean-Marie écrivait, « Sois-en convaincu, mon fils. Dieu a le droit de nous dire, penses-tu à moi? Demeures-tu en ma présence? Me cherches-tu pour appui? Me cherches-tu comme la lumière de ta vie, comme une cuirasse, comme un absolu? Eh bien, Jésus, je veux te chercher. Je veux penser à toi, rester en ta présence. Mais puisque tu connais bien ma fragilité, c'est toi qui me cherches, comme tu l'as fait avec ta disciple bien-aimée. Tu l'as appelée par son nom, Marie. Elle a pu t'entendre, elle a pu te voir, elle a pu te toucher. Quelle joie inimaginable. Et moi, je suis un peu jaloux de cette chance-là qu'elle a eue. Elle et tous les apôtres et tous les disciples, toutes ces personnes qui ont vécu avec toi. Et je me dis, comme ça, c'est plus facile de t'aimer Jésus. Mais Seigneur, Marie-Madeleine s'est retrouvée ensuite dans la même situation que moi, après ton départ au ciel. Elle s'est retrouvée sans ton visage, sans ta voix, sans ton corps visible. Et tu veux que je t'aime comme elle a appris alors à t'aimer. Elle a appris à t'aimer différemment, comme un homme qui est vraiment vivant, mais qui est en même temps invisible. Moi aussi, je vais apprendre à me lier réellement à toi, au présent, mais sans que tu sois physiquement proche de moi, sans pouvoir te serrer la main, sans pouvoir, te donner une accolade, sans pouvoir marcher à tes côtés. Mais j'ai d'autres façons de communiquer avec toi. J'ai d'autres façons, Seigneur, d'exprimer mon affection pour toi. Comme maintenant, dans ce moment de dialogue avec toi, la prière, c'est une manière de garder le contact et de te dire, bon, Jésus, je t'aime. L'Eucharistie également, parce que tu es présent dans le Saint-Sacrement avec ton corps, avec ton sang, avec ton âme, avec ta divinité. Je peux encore t'aimer, je peux te toucher, même si tu te caches dans l'hostie. Je peux aussi te voir en regardant une de tes images, en regardant une statue ou en regardant un crucifix et te dire, Jésus, je t'aime. Dieu, tu es mon Dieu, je te cherche dès l'aube. Mon âme a soif de toi. Je te remercie, mon Dieu, des bonnes résolutions, des actes d'amour et des inspirations que tu m'as communiquées dans cette méditation. Je te demande de m'aider à les mettre en pratique. Ma Mère Immaculée, Saint Joseph, mon Père et Seigneur, mon ange gardien, Sainte Marie-Madeleine, intercédez pour moi.

le pain vivant qui est descendu du ciel. Si quelqu'un mange de ce pain, il vivra éternellement. Le pain que je donnerai, c'est ma chair, donnée pour que le monde ait la vie.

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2: 17e dimanche du temps ordinaire. Psaume. Psaume 118-119. Mon partage, Seigneur, je l'ai dit, c'est d'observer tes paroles. Mon bonheur, c'est la loi de ta bouche, plus qu'un monceau d'or ou d'argent. Que j'ai pour consolation ton amour selon tes promesses à ton serviteur. Que vienne à moi ta tendresse et je vivrai. Ta loi fait mon plaisir. Aussi, j'aime tes volontés plus que l'or le plus précieux. Je me règle sur chacun de tes préceptes. Je hais tout chemin de mensonge. Quelle merveille tes exigences. Aussi, mon âme les garde. Déchiffrer ta parole illumine et les simples comprennent. Chers auditeurs, Salomon, dans la première lecture, était un roi sage. Il demandait la sagesse au Créateur. Et il avait plu au Seigneur, rappelons la première lecture. Cette demande de Salomon plut au Seigneur qui lui dit « Puisque c'est cela que tu as demandé et non pas de longs jours, ni la richesse, ni la mort de tes ennemis, mais puisque tu as demandé le discernement, l'art d'être attentif et de gouverner, je fais ce que tu as demandé. Je te donne un cœur intelligent et sage, tel que personne n'en a eu avant toi et que personne n'en aura après toi. » Malheureusement, grisé par ses succès, Salomon avait commencé à vivre une vie débridée, avec un grand harem. Selon les critères modernes, on pourrait dire que Salomon était un roi éclairé, qui a laissé une place aux différentes religions, permettant ainsi leur tolérance mutuelle. Mais précisément, c'est sous son règne que commence la division ultérieure entre Israël et Juda, le royaume de Jérusalem, le royaume de Samarie. Et sa tolérance religieuse est déplorée comme un abandon de la sagesse et un déclin vers la folie extrême du culte idolâtre. L'idole est un miroir. L'idolâtrie est le péché des origines qui coupe l'homme de sa relation vitale avec son Créateur. C'est pourquoi, chers auditeurs, nous allons méditer le récit des origines. Adam a reçu de la divinité une haleine de vie, neshama, différente de celle des animaux, nefesh. Et par conséquent, aucun animal ne peut aider l'homme à prendre conscience de ce qu'il a reçu de la divinité, ni à reconnaître sa propre humanité. Cela signifie aussi que pour que la communication entre deux humains soit réellement humaine, il faut que ce soit une communication en Dieu, devant Dieu, avec Dieu. Et cela, Adam ne peut pas le trouver dans sa vie psychique. Le Seigneur empêche l'homme de combler ce manque par sa propre imagination. Il plonge l'homme dans un sommeil et, de son côté, le Seigneur forme Isha en hébreu. Or, l'être humain reconnaît Isha comme l'os de ses os et la chair de sa chair, c'est-à-dire comme sa propre intériorité et sa vie. L'intériorité profonde d'Adam et comme projeté à l'extérieur, pour qu'il puisse en prendre connaissance. Le Seigneur lui rend possible la connaissance de ce qui le constitue comme un être humain. Isha représente son intériorité, sa sagesse, tirée de son côté l'intérieur de l'intérieur, qui correspond dans la quaternité du temple au sein des saints. La femme contingente a déjà été créée le sixième jour. Ici, nous avons le verbe Bana, construire. Isha n'est pas une création, mais un acte de la providence divine. Genèse chapitre 2, versets 18 à 25. Dieu donne à Adam une information qui ne lui était pas accessible par le processus de la connaissance ordinaire. Pour accéder à cette révélation, il faut un nouveau mode de connaissance qui est proprement l'acte de foi. À ce stade du récit, la femme contingente existait déjà, sinon elle ne pourrait pas servir de figure pour autre chose. Isha n'est pas la femme mariée à un homme appelé Ish. Elle est l'aide en tant qu'intelligence inspirée, qui est dans l'homme, la forme la plus haute de la vie, dans l'homme, dans l'être humain. C'est elle qui peut recevoir la parole divine quand l'être humain s'éveille à la foi. C'est l'intériorité de l'intériorité, capable non seulement de gouverner, mais d'écouter Dieu pour gouverner selon la sagesse divine, comme les sages l'expliqueront clairement plus tard. Livre de la sagesse, chapitre 10, versets 1 à 2. C'est elle, la sagesse, qui protégea le premier modelé. Adam a été modelé, père du monde, qui avait été créé seul. C'est elle qui le tira de sa propre chute et lui donna la force de devenir maître de tout. Extraordinaire. Adam représente tout être humain sur la terre. La terre, c'est Adama. Son usage de l'intelligence sera juste et bon s'il écoute ce qui vient de cette femme sagesse. Or, lorsque saint Jean nous parle de la mère de Jésus, il ne dit pas comme saint Luc une vierge nommée Marie. Il dit « femme », comme aux noces de Cana, Jean chapitre 2, ou au calvaire, Jean chapitre 19. À Cana, la mère de Jésus montra l'exemple d'une totale disponibilité à la volonté de Dieu, une ouverture à tout ce qu'il peut demander. Sans vouloir par soi-même imposer une solution, elle a simplement averti Jésus du manque de vin et elle a simplement dit au serviteur la chose qu'il vous dit, faites-la. Jean 2, verset 5. Et en cela, elle est Isha, la femme sagesse qui amène le genre humain à écouter la parole du Seigneur Dieu. Au calvaire, Jésus la désigne femme, c'est-à-dire la femme Isha, la femme sagesse, donnée aux disciples pour qu'il apprenne à retrouver son intériorité profonde et à écouter la parole divine par la foi. La consécration à Marie rend une âme vraiment libre de la liberté des enfants de Dieu. On lui donne tout. Et cette chère maîtresse, dit saint Louis Grignon de Montfort, par reconnaissance, élargit et dilate le cœur et fait marcher à pas de géant dans la voie des commandements de Dieu. Elle ôte l'ennui, la tristesse et le scrupule. Ce fut cette dévotion que notre Seigneur apprit à la chère Agnès de Langeac, religieuse morte en odeur de sainteté, comme un moyen assuré pour sortir des grandes peines et perplexités où elle se trouvait. Secret de Marie, paragraphe 15. Fort de cette méditation, nous reprenons le psaume. Mon partage, Seigneur, je l'ai dit, c'est d'observer tes paroles. Mon bonheur, c'est la loi de ta bouche, plus qu'un monceau d'or ou d'argent, que j'ai pour consolation ton amour selon tes promesses à ton serviteur. Que vienne à moi ta tendresse, et je vivrai. Ta loi fait mon plaisir. Aussi j'aime tes volontés plus que l'or le plus précieux. Je me règle sur chacun de tes préceptes. Je hais tout chemin de mensonge. Quelle merveille tes exigences. Aussi mon âme les garde. Déchiffrer ta parole illumine et les simples comprennent. Merci. Au revoir, à bientôt.
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2: Bonjour à mes auditeurs et auditrices de Radio Espérance. Joséphine, Marie et Mireille sont heureuses de se joindre à vous en ce mercredi 22 juillet pour méditer le premier chapelet de la journée. Nous allons suivre les mystères lumineux de la vie du Christ. Aujourd'hui, l'Église fait mémoire de Sainte Marie-Madeleine, disciple du Seigneur. Elle fut la première à annoncer sa résurrection. Elle est morte au premier siècle. Nous prierons aujourd'hui plus spécialement pour le chef de l'État. Préparons-nous à la prière en suivant comme Marie-Madeleine, le chemin du Christ. Nous te cherchons, toi, notre Dieu.

0: Au nom du Père et du Fils et du Saint-Esprit.
1: Amen.
0: Je crois en Dieu, le Père Tout-Puissant, Créateur du ciel et de la terre, et en Jésus-Christ, son Fils unique, notre Seigneur, qui a été conçu du Saint-Esprit, est né de la Vierge Marie, a souffert sous Ponce Pilate, a été crucifié et mort, a été enseveli, est descendu aux enfers, le troisième jour est ressuscité des morts, est monté aux cieux, est assis à la droite de Dieu, le Père Tout-Puissant, d'où il viendra juger les vivants et les morts.
2: Je crois en l'Esprit Saint, à la Sainte Église catholique, à la communion des saints, à la rémission des péchés, à la résurrection de la chair, à la vie éternelle. Amen.
3: C'est le cœur plein de joie en nous mettant à l'école de Marie qu'avec vous, amis auditeurs de Radio Espérance, nous allons pendant ce chapelet, dans les mystères lumineux de sa vie, regarder Jésus proclamant la bonne nouvelle du salut. Premier mystère lumineux.
4: Pendant ce chapelet, nous allons prier pour le chef de l'État, qu'il remplisse sa mission comme un service pour le bien de tous.
3: Premier mystère lumineux, le baptême du Seigneur au Jourdain. De l'Évangile selon saint Luc. Comme tout le peuple se faisait baptiser, et qu'après avoir été baptisé lui aussi, Jésus priait, le ciel s'ouvrit. L'Esprit Saint, sous une apparence corporelle, comme une colombe, descendit sur Jésus, et il y eut une voix venant du ciel. « Toi, tu es mon Fils bien-aimé, en toi je trouve ma joie. »
4: Notre Père qui es aux cieux, que ton nom soit sanctifié, que ton règne vienne, que ta volonté soit faite sur la terre comme au ciel.
0: Donne-nous aujourd'hui notre pain de ce jour. Pardonne-nous nos offenses, comme nous pardonnons aussi à ceux qui nous ont offensés. Et ne nous laisse pas entrer en tentation, mais délivre-nous du mal. Amen.
4: Je vous salue Marie, pleine de grâce. Le Seigneur est avec vous. Vous êtes bénie entre toutes les femmes. Et Jésus, le fruit de vos entrailles, est béni.
0: Sainte Marie, Mère de Dieu, priez pour nous pauvres pécheurs, maintenant et à l'heure de notre mort. Amen.
4: Je vous salue Marie, pleine de grâce. Le Seigneur est avec vous. Vous êtes bénie entre toutes les femmes. Et Jésus, le fruit de vos entrailles, est béni.
0: Sainte Marie, Mère de Dieu, priez pour nous pauvres pécheurs, maintenant et à l'heure de notre mort. Amen.
4: Je vous salue, Marie, pleine de grâce. Le Seigneur est avec vous. Vous êtes bénie entre toutes les femmes. Et Jésus, le fruit de vos entrailles, est béni.
0: Sainte Marie, Mère de Dieu, priez pour nous pauvres pécheurs, maintenant et à l'heure de notre mort. Amen.
4: Je vous salue, Marie, pleine de grâce. Le Seigneur est avec vous. Vous êtes bénie entre toutes les femmes. Et Jésus, le fruit de vos entrailles, est béni.
0: Sainte Marie, Mère de Dieu, priez pour nous pauvres pécheurs, maintenant et à l'heure de notre mort. Amen.
4: Je vous salue, Marie, pleine de grâce. Le Seigneur est avec vous. Vous êtes bénie entre toutes les femmes, et Jésus, le fruit de vos entrailles, est béni.
0: Sainte Marie, Mère de Dieu, priez pour nous pauvres pécheurs, maintenant et à l'heure de notre mort. Amen.
4: Je vous salue Marie, pleine de grâce. Le Seigneur est avec vous. Vous êtes bénie entre toutes les femmes, et Jésus, le fruit de vos entrailles, est béni.
0: Sainte Marie, Mère de Dieu, priez pour nous pauvres pécheurs, maintenant et à l'heure de notre mort. Amen.
4: Je vous salue Marie, pleine de grâce. Le Seigneur est avec vous. Vous êtes bénie entre toutes les femmes. Et Jésus, le fruit de vos entrailles, est béni.
0: Sainte Marie, Mère de Dieu, priez pour nous pauvres pécheurs, maintenant et à l'heure de notre mort. Amen.
4: Je vous salue Marie, pleine de grâce. Le Seigneur est avec vous. Vous êtes bénie entre toutes les femmes, et Jésus, le fruit de vos entrailles, est béni.
0: Sainte Marie, Mère de Dieu, priez pour nous pauvres pécheurs, maintenant et à l'heure de notre mort. Amen.
4: Je vous salue Marie, pleine de grâce, le Seigneur est avec vous. Vous êtes bénie entre toutes les femmes, et Jésus, le fruit de vos entrailles, est béni.
0: Sainte Marie, Mère de Dieu, priez pour nous pauvres pécheurs, maintenant et à l'heure de notre mort. Amen.
4: Je vous salue Marie, pleine de grâce, le Seigneur est avec vous. Vous êtes bénie entre toutes les femmes, et Jésus, le fruit de vos entrailles, est béni.
0: Sainte Marie, Mère de Dieu, priez pour nous pauvres pécheurs, maintenant et à l'heure de notre mort. Amen.
4: Gloire au Père, et au Fils, et au Saint-Esprit.
0: Comme il était au commencement, maintenant et toujours, et dans les siècles des siècles. Amen.
3: Jésus, engendré par le Père, nous te bénissons de nous faire renaître par le bain du baptême. Deuxième mystère lumineux, les noces de Cana. De l'Évangile selon saint Jean. Or, il y avait là 6 jarres de pierre pour les purifications rituelles des Juifs. Chacune contenait 2 à 3 mesures, c'est-à-dire environ 100 litres. Jésus dit à ceux qui servaient, « Remplissez l'eau des jarres !» Et ils les remplirent jusqu'au bord. Il leur dit, « Maintenant, puisez et portez-en au maître du repas. » Et ils lui emportèrent.
4: Notre Père, qui es aux cieux, que ton nom soit sanctifié, que ton règne vienne, que ta volonté soit faite sur la terre comme au ciel.
0: Donne-nous aujourd'hui notre pain de ce jour. Pardonne-nous nos offenses, comme nous pardonnons aussi à ceux qui nous ont offensés. Et ne nous laisse pas entrer en tentation, mais délivre-nous du mal. Amen.
4: Je vous salue Marie, pleine de grâce. Le Seigneur est avec vous. Vous êtes bénie entre toutes les femmes. Et Jésus, le fruit de vos entrailles, est béni.
0: Sainte Marie, Mère de Dieu, priez pour nous pauvres pécheurs, maintenant et à l'heure de notre mort. Amen.
4: Je vous salue, Marie, pleine de grâce. Le Seigneur est avec vous. Vous êtes bénie entre toutes les femmes. Et Jésus, le fruit de vos entrailles, est béni.
0: Sainte Marie, Mère de Dieu, priez pour nous pauvres pécheurs, maintenant et à l'heure de notre mort. Amen.
4: Je vous salue Marie, pleine de grâce, le Seigneur est avec vous. Vous êtes bénie entre toutes les femmes, et Jésus, le fruit de vos entrailles, est béni.
0: Sainte Marie, Mère de Dieu, priez pour nous pauvres pécheurs, maintenant et à l'heure de notre mort. Amen.
4: Je vous salue, Marie, pleine de grâce. Le Seigneur est avec vous. Vous êtes bénie entre toutes les femmes. Et Jésus, le fruit de vos entrailles, est béni.
0: Sainte Marie, Mère de Dieu, priez pour nous pauvres pécheurs, maintenant et à l'heure de notre mort. Amen.
4: Je vous salue, Marie, pleine de grâce. Le Seigneur est avec vous. Vous êtes bénie entre toutes les femmes, et Jésus, le fruit de vos entrailles, est béni.
0: Sainte Marie, Mère de Dieu, priez pour nous pauvres pécheurs, maintenant et à l'heure de notre mort. Amen.
4: Je vous salue Marie, pleine de grâce, le Seigneur est avec vous. Vous êtes bénie entre toutes les femmes, et Jésus, le fruit de vos entrailles, est béni.
0: Sainte Marie, Mère de Dieu, priez pour nous pauvres pécheurs, maintenant et à l'heure de notre mort. Amen.
4: Je vous salue, Marie, pleine de grâce. Le Seigneur est avec vous. Vous êtes bénie entre toutes les femmes. Et Jésus, le fruit de vos entrailles, est béni.
0: Sainte Marie, Mère de Dieu, priez pour nous pauvres pécheurs, maintenant et à l'heure de notre mort. Amen.
4: Je vous salue, Marie, pleine de grâce. Le Seigneur est avec vous. Vous êtes bénie entre toutes les femmes, et Jésus, le fruit de vos entrailles, est béni.
0: Sainte Marie, Mère de Dieu, priez pour nous pauvres pécheurs, maintenant et à l'heure de notre mort. Amen.
4: Je vous salue, Marie, pleine de grâce. Le Seigneur est avec vous. Vous êtes bénie entre toutes les femmes, et Jésus, le fruit de vos entrailles, est béni.
0: Sainte Marie, Mère de Dieu, priez pour nous pauvres pécheurs, maintenant et à l'heure de notre mort. Amen.
4: Je vous salue, Marie, pleine de grâce. Le Seigneur est avec vous. Vous êtes bénie entre toutes les femmes. Et Jésus, le fruit de vos entrailles, est béni.
0: Sainte Marie, Mère de Dieu, priez pour nous pauvres pécheurs, maintenant et à l'heure de notre mort. Amen.
4: Gloire au Père et au Fils et au Saint-Esprit.
3: Comme il était au commencement, maintenant et toujours, et dans les siècles des siècles. Amen. Avec toi, Jésus, c'est toujours le meilleur que tu nous donnes. Sois-en béni.
4: Pendant ce chapelet, nous continuons de prier pour le chef de l'État, qu'il remplisse sa mission comme un service pour le bien de tous.
3: Troisième mystère lumineux, l'annonce du royaume de Dieu avec l'appel à la conversion. De l'Évangile selon saint Matthieu. Alors Jésus appela ses 12 disciples et leur donna le pouvoir d'expulser les esprits impurs et de guérir toute maladie et toute infirmité. Ces 12, Jésus les envoya en mission avec les instructions suivantes. Ne prenez pas le chemin qui mène vers les nations païennes. Allez plutôt vers les brebis perdues de la maison d'Israël. Vous serez reçus gratuitement, donnés gratuitement.
4: Notre Père qui es aux cieux, que ton nom soit sanctifié, que ton règne vienne, que ta volonté soit faite sur la terre comme au ciel.
1: Donne-nous aujourd'hui notre pain de ce jour. Pardonne-nous nos offenses, comme nous pardonnons aussi à ceux qui nous ont offensés. Et ne nous laisse pas entrer en tentation, mais délivre-nous du mal. Amen.
4: Je vous salue, Marie, pleine de grâce. Le Seigneur est avec vous. Vous êtes bénie entre toutes les femmes, et Jésus, le fruit de vos entrailles, est béni.
1: Sainte Marie, Mère de Dieu, priez pour nous, pauvres pécheurs, maintenant et à l'heure de notre mort. Amen.
4: Je vous salue, Marie, pleine de grâce. Le Seigneur est avec vous. Vous êtes bénie entre toutes les femmes, et Jésus, le fruit de vos entrailles, est béni.
1: Sainte Marie, Mère de Dieu, priez pour nous, pauvres pécheurs, maintenant et à l'heure de notre mort. Amen.
4: Je vous salue, Marie, pleine de grâce. Le Seigneur est avec vous. Vous êtes bénie entre toutes les femmes, et Jésus, le fruit de vos entrailles, est béni.
1: Sainte Marie, Mère de Dieu, priez pour nous, pauvres pécheurs, maintenant et à l'heure de notre mort. Amen.
4: Je vous salue, Marie, pleine de grâce. Le Seigneur est avec vous. Vous êtes bénie entre toutes les femmes, et Jésus, le fruit de vos entrailles, est béni.
1: Sainte Marie, Mère de Dieu, priez pour nous, pauvres pécheurs, maintenant et à l'heure de notre mort. Amen.
4: Je vous salue, Marie, pleine de grâce. Le Seigneur est avec vous. Vous êtes bénie entre toutes les femmes, et Jésus, le fruit de vos entrailles, est béni.
1: Sainte Marie, Mère de Dieu, priez pour nous, pauvres pécheurs, maintenant et à l'heure de notre mort. Amen.
4: Je vous salue, Marie, pleine de grâce. Le Seigneur est avec vous. Vous êtes bénie entre toutes les femmes, et Jésus, le fruit de vos entrailles, est béni.
1: Sainte Marie, Mère de Dieu, priez pour nous, pauvres pécheurs, maintenant et à l'heure de notre mort. Amen.
4: Je vous salue, Marie, pleine de grâce. Le Seigneur est avec vous. Vous êtes bénie entre toutes les femmes, et Jésus, le fruit de vos entrailles, est béni.
1: Sainte Marie, Mère de Dieu, priez pour nous pauvres pécheurs, maintenant et à l'heure de notre mort. Amen.
4: Je vous salue, Marie, pleine de grâce. Le Seigneur est avec vous. Vous êtes bénie entre toutes les femmes, et Jésus, le fruit de vos entrailles, est béni.
1: Sainte Marie, Mère de Dieu, priez pour nous pauvres pécheurs, maintenant et à l'heure de notre mort. Amen.
4: Je vous salue, Marie, pleine de grâce. Le Seigneur est avec vous. Vous êtes bénie entre toutes les femmes, et Jésus, le fruit de vos entrailles, est béni.
1: Sainte Marie, Mère de Dieu, priez pour nous pauvres pécheurs, maintenant et à l'heure de notre mort. Amen.
4: Je vous salue, Marie, pleine de grâce. Le Seigneur est avec vous. Vous êtes bénie entre toutes les femmes, et Jésus, le fruit de vos entrailles, est béni.
1: Sainte Marie, Mère de Dieu, priez pour nous pauvres pécheurs, maintenant et à l'heure de notre mort. Amen.
4: Gloire au Père, et au Fils, et au Saint-Esprit.
1: Comme il était au commencement, maintenant et toujours, et dans les siècles des siècles. Amen.
3: Jésus, nous te rendons grâce pour la mission que tu confies à ceux que tu appelles et pour la vocation de chaque baptisé. Quatrième mystère lumineux, la transfiguration du Seigneur. de l'Évangile selon saint Matthieu. Pierre alors prit la parole et dit à Jésus : « Seigneur, il est bon que nous soyons ici. Si tu le veux, je vais dresser ici 3 tentes, une pour toi, une pour Moïse et une pour Élie. » Il parlait encore lorsqu'une nuée lumineuse les couvrit de

0: Marie, pleine de grâce, le Seigneur est avec vous. Vous êtes bénie entre toutes les femmes, et Jésus, le fruit de vos entrailles, est béni.
1: Sainte Marie, Mère de Dieu, priez pour nous, pauvres pécheurs, maintenant et à l'heure de notre mort. Amen.
0: Je vous salue, Marie, pleine de grâce. Le Seigneur est avec vous. Vous êtes bénie entre toutes les femmes, et Jésus, le fruit de vos entrailles, est béni.
1: Sainte Marie, Mère de Dieu, priez pour nous, pauvres pécheurs, maintenant et à l'heure de notre mort. Amen.
0: Je vous salue, Marie, pleine de grâce. Le Seigneur est avec vous. Vous êtes bénie entre toutes les femmes, et Jésus, le fruit de vos entrailles, est béni.
1: Sainte Marie, Mère de Dieu, priez pour nous, pauvres pécheurs, maintenant et à l'heure de notre mort. Amen.
0: Je vous salue, Marie, pleine de grâce. Le Seigneur est avec vous. Vous êtes bénie entre toutes les femmes, et Jésus, le fruit de vos entrailles, est béni.
1: Sainte Marie, Mère de Dieu, priez pour nous pauvres pécheurs, maintenant et à l'heure de notre mort. Amen.
0: Je vous salue, Marie, pleine de grâce. Le Seigneur est avec vous. Vous êtes bénie entre toutes les femmes, et Jésus, le fruit de vos entrailles, est béni.
1: Sainte Marie, Mère de Dieu, priez pour nous pauvres pécheurs, maintenant et à l'heure de notre mort. Amen.
0: Je vous salue, Marie, pleine de grâce. Le Seigneur est avec vous. Vous êtes bénie entre toutes les femmes, et Jésus, le fruit de vos entrailles, est béni.
1: Sainte Marie, Mère de Dieu, priez pour nous, pauvres pécheurs, maintenant et à l'heure de notre mort. Amen.
0: Je vous salue, Marie, pleine de grâce. Le Seigneur est avec vous. Vous êtes bénie entre toutes les femmes, et Jésus, le fruit de vos entrailles, est béni.
1: Sainte Marie, Mère de Dieu, priez pour nous, pauvres pécheurs, maintenant et à l'heure de notre mort. Amen.
0: Je vous salue, Marie, pleine de grâce. Le Seigneur est avec vous. Vous êtes bénie entre toutes les femmes, et Jésus, le fruit de vos entrailles, est béni.
1: Sainte Marie, Mère de Dieu, priez pour nous, pauvres pécheurs, maintenant et à l'heure de notre mort. Amen.
0: Je vous salue, Marie, pleine de grâce. Le Seigneur est avec vous. Vous êtes bénie entre toutes les femmes, et Jésus, le fruit de vos entrailles, est béni.
1: Sainte Marie, Mère de Dieu, priez pour nous, pauvres pécheurs, maintenant et à l'heure de notre mort. Amen.
0: Je vous salue, Marie, pleine de grâce. Le Seigneur est avec vous. Vous êtes bénie entre toutes les femmes, et Jésus, le fruit de vos entrailles, est béni.
1: Sainte Marie, Mère de Dieu, priez pour nous, pauvres pécheurs, maintenant et à l'heure de notre mort. Amen.
0: Gloire au Père, et au Fils, et au Saint-Esprit.
1: Comme il était au commencement, maintenant et toujours, et dans les siècles des siècles. Amen.
2: Jésus, agneau transfiguré, nous te rendons grâce pour ton ardente prière. Aide-nous à contempler, à travers ton visage, celui du Père. Cinquième mystère lumineux, l'institution de l'Eucharistie. De l'Évangile selon saint Jean. Au désert, nos pères ont mangé la manne. Comme dit l'Écriture, il leur a donné à manger le pain venu du ciel. Jésus leur répondit, « Amen, amen, je vous le dis, ce n'est pas Moïse qui vous a donné le pain venu du ciel. C'est mon Père qui vous donne le vrai pain venu du ciel. Car le pain de Dieu, c'est celui qui descend du ciel et qui donne la vie au monde.
0: Notre Père qui es aux cieux, que ton nom soit sanctifié, que ton règne vienne, que ta volonté soit faite sur la terre comme au ciel.
1: Donne-nous aujourd'hui notre pain de ce jour. Pardonne-nous nos offenses, comme nous pardonnons aussi à ceux qui nous ont offensés. Et ne nous laisse pas entrer en tentation, mais délivre-nous du mal. Amen.
0: Je vous salue, Marie, pleine de grâce. Le Seigneur est avec vous. Vous êtes bénie entre toutes les femmes, et Jésus, le fruit de vos entrailles, est béni.
1: Sainte Marie, Mère de Dieu, priez pour nous, pauvres pécheurs, maintenant et à l'heure de notre mort. Amen.
0: Je vous salue, Marie, pleine de grâce. Le Seigneur est avec vous. Vous êtes bénie entre toutes les femmes, et Jésus, le fruit de vos entrailles, est béni.

0: Sainte Marie, Mère de Dieu, priez pour nous, pauvres pécheurs, maintenant et à l'heure de notre mort. Amen.
1: Je vous salue, Marie, pleine de grâce. Le Seigneur est avec vous. Vous êtes bénie entre toutes les femmes, et Jésus, le fruit de vos entrailles, est béni.
0: Sainte Marie, Mère de Dieu, priez pour nous, pauvres pécheurs, maintenant et à l'heure de notre mort. Amen.
1: Je vous salue, Marie, pleine de grâce. Le Seigneur est avec vous. Vous êtes bénie entre toutes les femmes, et Jésus, le fruit de vos entrailles, est béni.
0: Sainte Marie, Mère de Dieu, priez pour nous, pauvres pécheurs, maintenant et à l'heure de notre mort. Amen.
1: Je vous salue, Marie, pleine de grâce. Le Seigneur est avec vous. Vous êtes bénie entre toutes les femmes, et Jésus, le fruit de vos entrailles, est béni.
0: Sainte Marie, Mère de Dieu, priez pour nous, pauvres pécheurs, maintenant et à l'heure de notre mort. Amen.
1: Je vous salue, Marie, pleine de grâce. Le Seigneur est avec vous. Vous êtes bénie entre toutes les femmes, et Jésus, le fruit de vos entrailles, est béni.
0: Sainte Marie, Mère de Dieu, priez pour nous, pauvres pécheurs, maintenant et à l'heure de notre mort. Amen.
1: Je vous salue, Marie, pleine de grâce. Le Seigneur est avec vous. Vous êtes bénie entre toutes les femmes, et Jésus, le fruit de vos entrailles, est béni.
0: Sainte Marie, Mère de Dieu, priez pour nous, pauvres pécheurs, maintenant et à l'heure de notre mort. Amen.
1: Je vous salue, Marie, pleine de grâce. Le Seigneur est avec vous. Vous êtes bénie entre toutes les femmes, et Jésus, le fruit de vos entrailles, est béni.
0: Sainte Marie, Mère de Dieu, priez pour nous, pauvres pécheurs, maintenant et à l'heure de notre mort. Amen.
1: Je vous salue, Marie, pleine de grâce. Le Seigneur est avec vous. Vous êtes bénie entre toutes les femmes, et Jésus, le fruit de vos entrailles, est béni.
0: Sainte Marie, Mère de Dieu, priez pour nous, pauvres pécheurs, maintenant et à l'heure de notre mort. Amen.
1: Je vous salue, Marie, pleine de grâce. Le Seigneur est avec vous. Vous êtes bénie entre toutes les femmes, et Jésus, le fruit de vos entrailles, est béni.
0: Sainte Marie, Mère de Dieu, priez pour nous, pauvres pécheurs, maintenant et à l'heure de notre mort. Amen.
1: Gloire au Père, et au Fils, et au Saint-Esprit.
0: Comme il était au commencement, maintenant et toujours, et dans les siècles des siècles. Amen.
2: Marie, Reine de la Paix,
1: priez pour nous.
2: Ô Marie, conçue sans péché,
0: priez pour nous qui avons recours à vous.
2: Notre-Dame, refuge des pécheurs,
0: priez pour nous. Sainte Marie-Madeleine, priez pour nous.
1: Priez pour nous.
2: Seigneur Jésus, par toi, nous rendons grâce au Père qui nous donne le pain qui rassasie.
1: Seigneur Dieu, de qui relève toute autorité humaine, aide celui qui est à la tête de notre pays, ton serviteur Emmanuel, à remplir sa haute fonction en te respectant toujours et en recherchant ce qui te plaît. Qu'il puisse garantir au peuple dont il a la charge la liberté et la paix. Par Jésus-Christ, ton Fils, notre Seigneur, qui vit et règne avec toi dans l'unité du Saint-Esprit, Dieu pour les siècles et des siècles.
2: Amen.
0: Notre-Dame, de toute protection de la France,
1: priez pour la France.
0: Saint-Irénée,
1: priez pour la France.
0: Sainte Blandine,
1: priez pour la France.
0: Saint Martin,
1: priez pour la France.
0: Saint Rémy,
1: priez pour la France.
0: Sainte Geneviève,
1: priez pour la France.
0: Sainte Clotilde,
1: priez pour la France.
0: Saint Bernard,
1: priez pour la France.
0: Saint Louis,
1: priez pour la France.
0: Saint François de Sales,
1: priez pour la France.
0: Sainte Jeanne d'Arc,
1: priez pour la France.
0: Saint Vincent de Paul,
1: priez pour la France.
0: Saint Jean-Baptiste de la Salle,
1: priez pour la France.
0: Saint Louis Grignon de Montfort,
1: priez pour la France.
0: Sainte Thérèse de l'Enfant Jésus,
1: priez pour la France.
0: Au nom du Père et du Fils et du Saint-Esprit.
1: Amen.
2: C'est toi qui mets au cœur des hommes, Seigneur, le désir de te servir. Et tu leur donnes les forces nécessaires pour répondre à la vocation que tu leur as confiée. Veille sur notre pape Léon, Accorde-lui la protection, ta protection pour qu'il puisse toujours te servir selon sa grâce et les appels de l'Esprit. Par Jésus le Christ, notre Seigneur. Amen.

avec l'aide de Marie, bien présente à nos côtés. Marie, Joséphine et Mireille vous souhaitent une journée agréable à l'écoute de Radio Espérance. Tout de suite, nous pouvons suivre l'enseignement de Sœur Marie Pia, Sœur apostolique de Saint-Jean à Vichy, qui nous enseigne sur prier avec le psautier. Nous vous envoyons la bénédiction au nom de Dieu.

0: Chers amis auditeurs, bonjour. Hier, nous avons commencé l'étude du psaume de louange 147. Aujourd'hui, nous examinons la composition littéraire de ce psaume. Ce psaume 147 est constitué de trois strophes introduites par trois refrains invitant à louer le Seigneur au verset 1, 7 et 12. Ces trois refrains nous invitent à entrer, nous aussi, dans la louange. Et ces refrains sont chacun composés de deux verbes à l'impératif. Ainsi, le verset 1 lance son invitation par deux impératifs. Louer, quand louer le Seigneur car il est bon, et aussi par le verbe psalmodier, en disant « psalmodier pour notre Dieu, car il est doux ». Au verset 7, les deux verbes « entonner » et « psalmodier » invitent à l'action de grâce. Je vous lis ce verset 7. « Entonner pour Yahvé l'action de grâce, psalmodier pour notre Dieu sur la cithare ». Au verset 12, les verbes « glorifier » et « louer », toujours à l'impératif, invitent à la prière. Je vous lis ce verset 12. « Glorifie Jérusalem, Yahvé, loue ton Dieu Sion ». La mention du nom divin est rendue à la fois par le nom propre du Seigneur, Yahvé, et le nom d'Élohim précédé de l'adjectif possessif « notre Dieu » au verset 1b et 7b et « ton Dieu » au verset 12b. Car ce Dieu est le Dieu de Sion, le Dieu de Jérusalem. C'est donc à ce Dieu qui a fait alliance avec nous que le priant adresse son action de grâce. Dans les trois strophes, les versets qui suivent les refrains invitent à louer le Seigneur et décrivent les actions du Seigneur. Ces versets justifient et appuient la triple invitation à la louange de chaque début de strophe. La première strophe va du verset 2 au verset 6 et nous en commentons maintenant les premiers versets. Je vous lis ces versets 2 à 6. Le Seigneur rebâtit Jérusalem. Il rassemble les déportés d'Israël. Il guérit les cœurs brisés et soigne leurs blessures. Il compte le nombre des étoiles. Il donne à chacune un nom. Il est grand, il est fort, notre maître. Nul n'a mesuré son intelligence. Le Seigneur élève les humbles et rabaisse jusqu'à terre les impies. Cette première strophe renvoie à l'histoire du peuple d'Israël, en particulier à la restauration qui a suivi le retour de l'exil. Le Seigneur reconstruit Jérusalem, rassemble les déportés, soigne les blessés, règle les mouvements du ciel et soutient les humbles de son peuple. Le Seigneur est donc présenté comme un bâtisseur et un médecin, et cette strophe est dominée par l'initiative du Seigneur. Deux fois, le tétragramme Yahvé apparaît au verset 2 et 6, et ces deux rappels signifient que le Seigneur est le Dieu de l'Alliance. Le personnage divin est ainsi le sujet de tous les verbes d'action. Rebâtir Jérusalem, rassembler les déportés, guérir les cœurs brisés, soigner les blessures, compter les étoiles, donner à chacune un nom. Le temps de la reconstruction et du rassemblement a sonné, comme le montre le retour des exilés sur la terre promise dans la ville sainte. Ce retour des fils de l'Alliance dans Jérusalem s'exprime à grand renfort de sécurité, tant physique que spirituel, puisque à la fois le Seigneur rebâtit les remparts de Jérusalem, guérit les cœurs brisés et soigne les blessures. Ce motif de la guérison apparaît aussi dans le Nouveau Testament, où le Christ se présente comme celui qui guérit les cœurs brisés. Ainsi, en Matthieu 4, 23, nous lisons « Jésus enseignait dans les synagogues, proclamait la bonne nouvelle du règne et guérissait toute maladie et toute infirmité parmi le peuple. » Je vous souhaite une belle journée sous le regard de Dieu. Restons attentifs aujourd'hui aux occasions de consoler notre prochain, occasions qui se présenteront sûrement.
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1: Auditeurs de Radio Espérance, à l'occasion des sessions de Parelmonial, nous partons tout de suite pour le sanctuaire de Parelmonial. Assister tout d'abord à un temps de louange, puis à une conférence, et enfin à 11h à la messe.

Amis auditeurs de Radio Espérance, bonjour. Bienvenue sous la grande tente à Parelmoniale où va commencer tout de suite la louange. Et avant ce temps de louange, il y a toujours un temps d'adoration. Et là, le prêtre vient de déposer le Saint-Sacrement. Donc la louange ne va pas tarder. Bonne matinée à tout le monde. Et je vous confie aux bons soins de Geneviève pour le reste de la matinée.

0: et comme à chaque fois, vraiment à vous avancer voilà, le plus proche possible, pas forcément rester fixe sur, sur sa place. Voilà. Ouvrons notre cœur pour ce temps de louange. Au nom du Père, du Fils et du Saint-Esprit, Amen.
1: Elles ont pas les...
0: Voilà, donc le premier jour, le Seigneur nous a invités à accueillir sa lumière. Nous avons ensuite reçu la miséricorde, et ensuite le Seigneur nous a invités à se mettre à son école, à faire un petit pas avec Sainte Thérèse. Alors voilà, Seigneur, en ce jour de la Sainte Marie-Madeleine, le Seigneur nous invite à accueillir son espérance au cœur même de l'épreuve. Le Seigneur vient vraiment bénir cette journée, que nous puissions t'accueillir au cœur même de nos difficultés, de nos joies, de nos tumultes.

0: Amen, Seigneur. Nos cœurs sont prêts pour te louer. Béni es-tu, Seigneur, pour la joie que tu mets en nos cœurs. On continue à te rendre grâce ce matin. Merci, Seigneur, pour tout ce que tu fais pour nous.
1: Seigneur, nous voulons te rendre grâce, nous voulons te bénir. Merci pour ta grandeur, pour les merveilles, pour tous les prodiges que tu fais dans nos vies avec le chant sur la lyre et la cithare. Il est vraiment bon de te rendre grâce, Seigneur, aujourd'hui.

0: Allô? Merci Seigneur. J'ai l'image dans le cœur de la recette du miel, d'un bon miel. Je suis sûr que tout le monde aime le miel. C'est un grand champ avec plein de fleurs différentes, plein de variétés, et les abeilles qui viennent butiner et qui sont à l'origine de ce miel. Le Seigneur aime le miel que nous formons tous ensemble, car nous avons tous nos différences. Voilà, et tous ensemble, ça nous permet de voilà, que le Seigneur se régale grâce à nous en nous voyant chanter.
1: Du livre de l'Apocalypse. Après quoi, voici qu'apparut à mes yeux une foule immense, que nul ne pouvait dénombrer, de toute nation, race, peuple et langue. Debout, devant le trône et devant l'agneau, vêtus de robes blanches, des palmes à la main, ils crient d'une voix puissante le salut à notre Dieu qui siège sur le trône ainsi qu'à l'agneau. Seigneur, merci pour chacun d'entre nous. Seigneur, merci pour cette unité que nous formons dans la diversité. Cette unité qui est déjà le signe du ciel présente, le signe du royaume. Seigneur, nous te rendons grâce, car tu viens nous visiter chacun d'entre nous et tu viens nous visiter aussi en tant que frère dans la foule. Et c'est vraiment le signe de ton royaume.

dans l'évangile selon saint Marc. Et il leur dit, allez dans le monde entier, proclamez l'évangile à toute la création. Celui qui croira et sera baptisé sera sauvé. Celui qui ne croira pas sera condamné. Et voici les signes qui accompagneront tous ceux qui auront cru. En mon nom, ils chasseront les démons. Ils parleront en langue nouvelle. Ils saisiront des serpents. Et s'ils boivent quelque poison mortel, il ne leur fera pas de mal. Ils imposeront les mains aux infirmes et ceux-ci seront guéris. Seigneur, tu nous invites depuis le début de la louange à te louer en tout temps, en tout lieu. Tu nous invites à témoigner

0: Notre présence ici est particulièrement un signe de ton royaume déjà présent sur notre terre. Soyons des signes les uns pour les autres. Soyons présents les uns pour les autres. Le royaume est là.
1: Si on regarde un peu autour de nous, c'est un peu la folie là. On est très nombreux, on est très différents, on se ressemble pas, et pourtant on est tous là unis par Jésus, par l'amour de Dieu. Et je pense que on peut vraiment voir dans cette diversité, dans cette différence, dans la joie aussi qu'on vit, un avant-goût du ciel. Vraiment, Seigneur, nous te rendons grâce pour la joie de cette louange, cette la joie du ciel que tu mets en nos cœurs aujourd'hui, la joie du ciel que tu mets en mon cœur en voyant chacun de vous, chacun de nous qui sommes tous différents et pourtant tous à l'image de Dieu, tous aimés de Dieu. Merci Seigneur pour nos différences, merci Seigneur pour l'amour que tu mets en chacun de nous, l'amour que tu as pour chacun de nous.
2: On a chanté aussi dans ce chant à l'Esprit Saint, « Fortifie nos corps blessés ». Et il y en a beaucoup parmi nous, dans nos frères et sœurs ici, fragiles, qui souffrent dans leur corps. Et on demande au Seigneur cette consolation par la grâce de l'Esprit Saint de se sentir consolé dans les corps blessés, de se laisser remplir d'espérance, de se laisser aimer, et à nous aussi de porter les uns sur les autres ce regard bienveillant, d'accueillir la souffrance des autres, de pouvoir faire des gestes pour accueillir, pour soulager, des gestes de compassion, qu'on soit aimant et bienveillant les uns envers les autres, qu'on ait de la tendresse les uns pour les autres.
3: Pendant le chant à l'Esprit Saint, il y a plusieurs personnes qui se sont sentis invités à entrer dans l'espérance, mais qui ont eu peur. Le Seigneur les invite à ouvrir tout grand leur cœur à l'espérance. Ouvrez vos portes à l'espérance, car l'espérance ne déçoit pas.

0: J'ai l'image d'une foule devant un chemin, devant même plusieurs chemins, et la foule hésite. Et Jésus dit, si tu restes avec moi, tu ne peux pas te tromper de chemin. Viens.
1: Et avec Marie, prenons ce chemin pour marcher ensemble à la suite de Jésus. Voilà, cœur immaculé de Marie, confiance en toi, que sacré cœur de Jésus, Sainte Marie-Madeleine, Pierre Goursa, au nom du Père, du Fils et du Saint-Esprit.
2: Au nom du Père et du Fils et du Saint-Esprit.
3: J'avais pas compris, j'avais pas compris.
4: On va rester dans la prière. Et accueillir.
5: Il faudrait trouver un pupitre. Christophe.
4: Donc, comme vous l'aurez sans doute compris, après avoir accueilli la lumière dimanche, la miséricorde du Seigneur, après avoir réfléchi à comment marcher avec Jésus, nous allons aujourd'hui accueillir l'espérance. Donc, on a la joie d'accueillir nos enseignants. Donc, ils sont deux, Mathilde et Enguerrand qui va apparaître. Et on va les confier à Marie. Je vous salue, Marie, pleine de grâce. Le Seigneur est avec vous. Vous êtes bénie entre toutes les femmes. Et Jésus, le fruit de vos entrailles. Je vous salue, Marie, pleine de grâce. Le Seigneur est avec vous. Vous êtes bénie entre toutes les femmes. Et Jésus, fruit de vos entrailles, est béni. Sainte Marie, Mère de Dieu, priez pour nous, pauvres pécheurs, maintenant et à l'heure de notre mort. Amen. Je vous salue, Marie, pleine de grâce. Merci à vous deux.
6: Alors, en cette fête de la Sainte Marie-Madeleine, nous vous proposons de nous poser ensemble cette question : comment rester dans l'espérance au cœur de la vie éprouvée ? Autrement dit, comment passer avec le Christ de la croix à la résurrection, comment accepter l'invitation du Seigneur à entrer dans le mystère pascal. Alors on pourrait se demander pourquoi parler de l'épreuve ce matin. Tout d'abord parce qu'aucune vie humaine n'y échappe. Il y a des personnes dans l'assemblée qui portent un handicap depuis leur naissance ou du fait d'un accident, d'une maladie. D'autres qui portent un deuil, une maladie, une solitude, une exclusion, une infertilité, l'accueil d'un enfant non désiré, une dépression, des blessures familiales, une épreuve dans le travail ou du fait du chômage, des personnes qui se sentent sans repère ou des enfants, parents qui traversent une épreuve. Nous sommes très loin d'être exhaustifs dans toute cette liste d'épreuves. Nous pourrions en ajouter de nombreuses. Nos histoires sont différentes, mais devant Dieu, nous sommes tous des hommes et des femmes traversés par la croix. Nous sommes Mathilde et Enguerrand, nous avons bientôt 39 ans, nous habitons Paris, nous sommes membres de la communauté de l'Emmanuel et nous sommes mariés depuis 11 ans. Nous voulons tout d'abord, avant de commencer cet enseignement, vous demander pardon si dans nos expressions, dans nos paroles, nous pourrions être maladroits et pouvoir vous blesser. Les grands responsables de la session nous disaient dimanche que ce qui compte, ce n'est pas la performance, mais le témoignage. Alors nous ne sommes pas des théologiens, mais nous sommes simplement venus vous partager notre expérience de l'épreuve et de l'espérance. Nous vous proposons de parcourir dans un premier temps, de s'arrêter sur l'épreuve ou comment vivre la croix. Puis dans un second temps, comment passer de la croix à la résurrection. Et enfin, comment vivre dans l'espérance avec quelques moyens très concrets.
7: Alors l'épreuve est un scandale et un lieu de vérité. Comme l'a dit tout à l'heure Enguerrand, l'épreuve est dans le monde. Elle est diverse et tout le monde traverse des épreuves, quelles qu'elles soient. C'est inscrit dans notre vie. Elle peut être violente ou elle peut être plus petite. Avec Enguerrand, on peut dire que nous avons eu dans les premières années de, notre mariage une vie heureuse, pour le premier mois de notre mariage, une vie heureuse et un bonheur presque insolent. Moi, quand j'avais 14 ans, j'avais un objectif, c'était de me marier à 28 ans, avec un homme, ingénieur, drôle et intelligent. Trois critères. Mon objectif, c'était d'avoir 4 enfants. J'avais déjà fait la liste des prénoms, et dans mes prénoms, il y avait le prénom Enguerrand. Bon, j'ai presque coché toutes les cases, parce qu'on s'est mariés, nous avions 28 ans. Enguerrand est beau, intelligent et ingénieur. Et voilà. Et puis, le Seigneur nous a envoyé un signe, et pour moi c'était quelque chose de très fort, je me disais, il a béni ce projet parce que nous nous sommes fiancés à la Sainte Mathilde et mariés à la Sainte Enguerrand, gloire à Dieu. Alors voilà, ça cochait toutes les cases, j'étais confiante et la suite devait être comme ce que j'avais écrit. Notre première année de mariage, en tout cas nos premiers mois, ont été vraiment inondés de bonheur. Et puis, patatrac. Nous découvrons alors la dure épreuve que nous vivons toujours aujourd'hui, celle de l'infertilité. Le deuil d'une maternité et d'une paternité ordinaire, d'une famille complètement idéalisée. Alors, on n'est pas là pour comparer nos épreuves. Chacun les vit différemment dans la situation dans laquelle il est, mais aussi dans notre contexte. C'est important. J'ai passé quelques mois en Inde et j'ai vu des gens dans la rue qui vivaient une très grande précarité, mais vraiment une grande précarité, avec des morts toutes les nuits. Et pour autant, eux vivaient d'un bonheur incroyable. Ça m'a vraiment bouleversée. Donc c'est important de ne pas comparer nos situations. On voit à travers la Bible que le peuple de Dieu a été éprouvé. Aujourd'hui, nous fêtons la Sainte Marie-Madeleine. Et on peut voir que Marie-Madeleine a eu une sacrée vie qu'à bosser, avant de rencontrer Jésus, mais encore jusqu'à la croix, où elle voit son Seigneur mourir. Alors peut-être un point d'attention, l'épreuve ou la souffrance n'est pas voulue par Dieu. Et d'ailleurs Jésus lui-même a souffert sur la croix, ou quand il pleure devant la mort de son ami Lazare. On voit bien que la Bible ne banalise jamais la souffrance. On voit aussi que l'épreuve n'empêche pas la joie et le bonheur que le Seigneur nous donne. Tout à l'heure, dans la louange, on a vu à quel point la joie parcourait chacun de nous, et pourtant nous avons tous nos épreuves. Alors ce matin, nous ne sommes pas là pour répondre à la question « pourquoi ?» Parce que c'est pourquoi on ne les comprendra peut-être que plus tard auprès du Seigneur. Et on sent que la question n'est pas toujours très bonne. Alors pour autant, ça ne veut pas dire qu'on ne doit pas investiguer pourquoi, par exemple pour des questions médicales. Nous, on a essayé de comprendre quelle était la cause de notre infertilité. Mais c'est plutôt la question « pourquoi moi ?»« Pourquoi nous ?» qui n'est pas bonne. Et on le sent dans la question. Alors on voudrait avancer avec vous sur la question du comment. Comment traverser l'épreuve? Comment espérer et demeurer dans cette espérance?
6: Dans l'épreuve, il y a différentes phases. Celles-ci ont été théorisées par Elisabeth Kübler-Ross, qui prend l'exemple du deuil. Mais ces phases peuvent s'appliquer à toute épreuve. La première phase, c'est le déni. Ce n'est pas possible, pas moi. La seconde phase, la colère. Pourquoi moi et pas un autre? Ce n'est pas juste. La troisième phase, le marchandage. Si seulement je pouvais. La quatrième phase, la tristesse. Je suis nul. À quoi bon? Cela ne sert à rien. Avec Mathilde, nous regroupons ces quatre phases dans un grand mot, accueillir. Accueillir l'épreuve. Et puis, la cinquième phase, c'est l'acceptation, le consentement. Ok, en avant, comme je suis, pas après pas. Durant la phase d'accueil de l'épreuve, celle qui correspond aux quatre premières phases de la courbe d'Elisabeth Kübler-Ross, le déni, la colère, le marchandage, puis la tristesse. Il est normal que nous crions, que nous rejetions. Au début, Mathilde et moi, quand nous avons compris que l'enfant n'arrivait pas, nous ne comprenions pas ce qui nous arrivait. Nous nous blessions mutuellement, nous blessions dans nos paroles, dans nos mots, dans nos absences de mots parfois. Nous n'arrivions plus à parler, nous n'arrivions plus à nous comprendre. Nous ne comprenions pas ce que nous vivions. C'est le choc, le refus de l'épreuve. Personne ne désire vivre une épreuve ou souffrir. L'épreuve déstabilise, elle isole, elle déboussole, elle fait perdre le cadre, les repères. Il est donc normal de crier, de pleurer, d'avoir besoin de s'arrêter. D'ailleurs, la foi n'empêche pas de crier. Et le psalmiste le dit bien dans le psaume 21 au verset 2.
7: « Mon Dieu, pourquoi m'as-tu abandonné ?»
6: Et Jésus lui-même reprend le psalmiste sur la croix en disant « Mon Dieu, pourquoi m'as-tu abandonné ?» en criant sa souffrance, son désarroi, sa détresse. Cela dit, il est bon que cette phase ne dure qu'un temps, qu'elle ne s'éternise pas. Le risque, c'est de s'enfermer dans sa souffrance, dans sa douleur, croire que personne ne peut venir nous aider, nous rejoindre, pas même le Christ. Pour vivre l'épreuve, il ne faut pas aimer l'épreuve ou la trouver bonne. Ce serait un dolorisme, une sorte de jansénisme qui, comme on l'a vu lors du premier enseignement du père Étienne Kern, est une voie sans issue. Mais il s'agit de reconnaître que l'épreuve existe, de reconnaître les lieux, les moments où nous sommes éprouvés. C'est-à-dire d'essayer de détourer, délimiter notre épreuve. C'est de constater et faire l'expérience que lorsque je fais face à une épreuve, que je suis éprouvé, je ne suis pas réduit à mon épreuve. Je ne suis pas identifié à mon épreuve. Chacun, chacune, nous sommes beaucoup plus que nos épreuves. Nous avons de nombreuses qualités, compétences, centres d'intérêt, joie, émerveillement. Et Mathilde le redisait tout à l'heure, l'épreuve n'empêche pas la joie. L'épreuve, la souffrance, a une place dans ma vie, mais n'est pas toute ma vie. Mathilde et moi, nous ne sommes pas réduits à un couple infertile en espérance d'enfant depuis plus de 10 ans. Heureusement, nous sommes beaucoup plus. Personnellement, Mathilde a de grandes qualités dans le soin qu'elle porte à la relation. Et en couple, nous essayons d'être attentifs à l'accueil que nous voulons donner, notamment à notre foyer, en proposant des dîners, un déjeuner, une nuit.
7: Et Enguerrand a la chance d'être un peu Marthe et un peu Marie. Il est d'une très grande profondeur et a des grandes qualités de service.
6: Le fait de mettre des mots sur l'épreuve, sur la souffrance, aide d'une certaine manière à accueillir celle-ci, à la circonscrire à l'espace qui est le sien. Moi, j'aime bien mettre ma souffrance à sa place, juste ici, pas complètement en moi. Quand je verbalise mon épreuve, c'est un premier pas dans l'acceptation de celle-ci. Je peux en parler à mon conjoint, à mes parents, à des amis, à des frères, des sœurs, une personne tierce, des personnes en qui j'ai confiance et qui seront simplement là pour m'écouter. Dans ces moments-là, on n'a pas besoin de conseils, on a juste besoin d'être écouté. Après avoir écouté, on peut à son tour apprendre à écouter les autres, leurs épreuves, leurs souffrances, pour ne pas s'enfermer dans son épreuve, être d'une certaine manière seul sur sa colonne de souffrance ou sur la colonne de son épreuve, mais pour commencer à ouvrir son cœur et à compatir. S'ouvre alors petit à petit la phase du consentement. Mettre des mots sur l'épreuve, en parler, être en capacité d'écouter d'autres parler de leurs épreuves, c'est en quelque sorte commencer à admettre cette épreuve, y consentir. On passe du constat au consentement. J'accepte que l'épreuve soit dans ma vie, dans notre vie, sans qu'elle soit notre vie. Cela ne veut pas dire que je ne souffre plus, que ce ne soit plus douloureux parfois ou souvent peut-être, mais c'est ma vie et je l'accepte telle qu'elle est aujourd'hui. Dans nos prières de demande, on peut également demander au Seigneur sa grâce pour accueillir, puis consentir à l'épreuve que nous traversons, que nous vivons. Avec Mathilde, à force d'avoir crié vers le Seigneur, nous sommes devenus d'une certaine manière aphones. Notre prière a changé. Nous sommes passés de « Seigneur, donne-nous d'être parents de manière naturelle » à « Seigneur, que ta volonté soit faite ». Il ne s'agit pas de résignation, non plus de fatalisme. Le consentement chrétien n'est jamais « ce qui m'arrive est bien ». Mais puisque cela est là, Seigneur, viens l'habiter. Ce n'est pas pareil. Le consentement ouvre des possibles avec le Seigneur. C'est immense, comme le jour de l'Annonciation où Marie accepte le bouleversement qui se produit dans sa vie avec l'annonce de l'ange Gabriel qui lui dit qu'elle va enfanter le Christ, ou bien Jésus à Gethsémani, qui consent à sa passion,
7: non pas ma volonté, mais la tienne. Alors la croix. N'oublions pas que Jésus a traversé l'épreuve. Par l'incarnation, il est devenu homme. Et puis, il est allé sur la croix. Le Christ a vécu cette réalité profonde de la souffrance sur la croix. Il a été cloué, humilié. Il l'a souffert à l'extrême. Il l'a vécu de manière incarnée. On pourrait dire qu'il est comme sorti de la tranquillité de la Trinité pour venir prendre toutes nos souffrances sur la croix. Claudel avait cette phrase étonnante: le Christ n'est pas venu supprimer la souffrance, il n'est pas venu l'expliquer, il est venu la remplir de sa présence. Il est venu la remplir de sa présence. En fait, Dieu ne répond pas à la question pourquoi par une explication, il répond en rentrant lui-même dans notre humanité, en portant avec nous notre croix, notre épreuve. Il la partage, il prend notre joug. Il vient par la croix prendre toutes nos vies, tous nos poids, pour l'emplir de sa présence, pour habiter tous nos lieux difficiles. Alors Dieu ne promet pas une vie sans croix, mais il promet qu'aucune croix ne se porte seule. Alors parfois, Dieu peut être discret. Pour nous, il l'a été, et pourtant... En 2021, nous sommes venus ici à Paray-le-Monial et nous étions dans le dur de notre épreuve et nous avons suivi un parcours Esprit-Saint avec une effusion de l'Esprit-Saint et tous les textes reçus dans cette effusion de l'Esprit-Saint pour Enguerrand ou pour moi étaient autour de la consolation et de la force. Et pour autant, moi je n'ai rien vécu de transcendant à ce moment-là. Et puis à la fin de la session, il y a un prêtre qui vient nous voir qui dit « Mathilde et Enguerrand, j'ai dans le cœur qu'il faut que je vous donne le sacrement des malades ». Alors on prend rendez-vous avec lui en septembre à Paris, et puis on reçoit ce sacrement des malades tous les deux. Encore une fois, rien d'extraordinaire. Et pourtant, c'était concomitant de notre retour à Paris, nous habitions à Metz à ce moment-là, avant, et aussi concomitant de l'arrêt de tout notre parcours médical. C'était un autre cycle qui commençait pour nous et qui pouvait être un peu difficile, parce qu'arrêter le parcours médical, ça voulait aussi dire un peu faire le deuil de la maternité naturelle. Et en fait, aujourd'hui, nous pouvons voir que le Seigneur nous a donné une grâce énorme de force, une grâce énorme de consolation. Et cette grâce abondante, nous avons pu la vivre, nous avons pu vivre grâce à cette grâce, cette nouvelle étape de notre vie dans la confiance et dans la force. Et cela parce que nous en avons fait une relecture à la lumière de l'Esprit-Saint et en présence de Dieu. Une anamnèse, nous avons relu ce passage et y avons vu la présence de Dieu. Mais sur le moment, nous n'avons pas senti sa présence. Alors il peut aussi arriver que l'on s'éloigne du Christ. Mais lui, Dieu, reste fidèle. Dans notre infidélité, il est toujours là et il pleure avec nous, il nous prend sur ses épaules, il ne nous lâche pas, il ne nous abandonne pas. Il nous appelle et nous l'avons vu lundi dans l'enseignement sur le message de Paray. Le Seigneur nous donne à chacun de nous, à moi, à toi, à nous, son cœur doux et humble et son entière miséricorde. Même dans notre infidélité, il est toujours là et il est fidèle. Alors hier, nous avons vu comment mettre nos pas dans ceux de Jésus. Et il lui arrive aussi à lui de cheminer avec nous. Alors nous voudrions vous partager ce matin ce poème d'Adhémar de Boros, « Des pas sur le sable ». Je vous le lis. Une nuit, j'ai eu un songe. J'ai rêvé que je marchais le long d'une plage en compagnie du Seigneur. Sur le sable apparaissaient les unes après les autres toutes les scènes de ma vie. Et j'ai vu qu'à chaque scène de ma vie, il y avait deux paires de traces de pas sur le sable. L'une était les miennes, l'autre était celle du Seigneur. Ainsi, nous continuons à marcher jusqu'à ce que tous les jours de ma vie aient défilé devant moi. Alors je me suis arrêtée et j'ai regardé en arrière. J'ai remarqué qu'à certains endroits, il n'y avait qu'une seule paire de pas dans le sable. Et cela correspondait exactement aux jours les plus difficiles de ma vie, les jours de grandes angoisses, de grandes peurs et aussi de grandes douleurs. Peinée, j'ai dit au Seigneur, « Seigneur, tu m'avais dit que tu serais avec moi tous les jours de ma vie et j'ai accepté de vivre avec toi. » Mais je vois que dans les pires moments de ma vie, il n'y avait qu'une seule trace de pas. Je ne peux pas comprendre que tu m'aies laissée seule au moment où j'avais le plus besoin de toi. » Le Seigneur répondit, « Mon fils, tu m'es tellement précieux et je t'aime. Je ne t'aurais jamais abandonné, pas même une seule minute. Les jours d'épreuve et de souffrance, il n'y a qu'une seule trace de pas parce que ces jours-là, je te portais. Ce jour-là, je te portais. » Alors même si on le rejette, il nous ouvre ses bras pleins de compassion et de miséricorde. Et dans Matthieu, au chapitre 11, au verset 28, Seigneur nous dit
6: « Venez à moi, vous tous qui peinez sous le poids du fardeau, et moi, je vous procurerai le repos. »
7: Et si nous revenons à Marie-Madeleine, je ne sais pas si vous avez vu ces épisodes dans The Chosen, mais on voit qu'elle retombe, qu'il lui arrive de retomber, même quand elle a retrouvé, qu'elle a retrouvé Jésus. Et les disciples sont toujours là pour la retrouver, et Jésus lui pardonne tout. Le Christ ne supprime pas l'épreuve, mais il la traverse avec nous. Et comme le dit le psalmiste au psaume 33,
6: « Le Seigneur est proche du cœur brisé, il sauve l'esprit abattu. » Après cette première partie sur l'épreuve, vivre la croix, bonne nouvelle, le Seigneur a pris toutes nos souffrances sur la croix. Il est mort sur la croix par amour pour nous et est ressuscité. Il nous entraîne, nous aussi, chacun de nous, de passer à sa suite, avec lui, de la croix à la résurrection. Il nous promet la vie éternelle et c'est cela notre espérance. L'espérance est un don de Dieu, c'est une vertu théologale. Et Paul, dans sa lettre aux Romains, au chapitre 5, le dit très bien.
7: La détresse produit la persévérance. La persévérance produit la vertu éprouvée. La vertu éprouvée produit l'espérance. Et l'espérance ne déçoit pas.
6: Alors la résurrection n'est pas juste un événement d'il y a 2000 ans, mais c'est aujourd'hui. La résurrection du Christ s'actualise dans chacune de nos vies aujourd'hui, dans notre présent. Chacun, nous sommes invités à en vivre. Ce n'est pas magique, mais cela ouvre une espérance. Nous sommes tous appelés à la vie éternelle et à en vivre dès aujourd'hui. Un moyen pour ce faire, c'est de cultiver cette espérance don de Dieu en posant des actes de confiance quotidiens, soit au travers de nos petites espérances humaines, et nous en avons de nombreuses, chacun spécifique en fonction de nos situations, et de poser des actes de confiance dans la grande espérance que le Seigneur a pour nous et que nous découvrons au fur et à mesure de notre vie. Saint Paul, dans sa lettre aux Romains au chapitre 8, nous le dit bien.
7: Nous le savons. Quand les hommes aiment Dieu, lui-même fait tout contribuer à leur bien. Alors la résurrection ne fait pas disparaître les blessures, mais elle les transfigure. Transfigurer en grec, c'est le mot métamorphose. Cela vient les transformer. Le ressuscité garde ses blessures. Pourquoi ? Parce que Dieu ne fait pas disparaître notre histoire, mais il passe par elle pour la glorifier. Même si on les accepte, si on y consent, cela ne met pas fin à l'épreuve. Et nous l'avons vu hier, lors de la veillée, que l'espérance pour Thérèse, c'est de croire qu'à chaque instant, dans mes combats, dans mes épreuves, l'amour miséricordieux m'est donné. Nos blessures deviennent alors des blessures glorieuses, comme une croix féconde. C'est un peu insolent de dire ça, non, vous ne trouvez pas ? Et pour autant, qu'est-ce que c'est profond et mystérieux ? Et c'est ça le mystère pascal. Alors attention, cela ne légitime ni l'épreuve ni la souffrance, comme nous l'avons dit tout à l'heure. Ce n'est pas une réponse au pourquoi, mais comment traverser l'épreuve ? Nos blessures peuvent devenir des lieux de rencontre avec Dieu, et non seulement des lieux de souffrance. Avec le Christ, nous pouvons accepter nos blessures, notre épreuve. Avec lui, elles peuvent cicatriser. Et pour autant, la blessure est toujours là. Mais nos chemins peuvent s'aplanir. L'épreuve nous donne accès à la compassion. Cum passior en latin, souffrir avec. On devient petit, disponible pour rejoindre l'autre dans sa souffrance. C'est comme un déversement d'amour fécond. Et on peut rencontrer Dieu en l'autre. De notre côté, dans notre épreuve, cela nous a permis de rencontrer de nombreux couples qui vivaient aussi la même chose que nous, la même épreuve. Et puis, cela nous a permis aussi d'être peut-être plus disponibles pour nos amis célibataires, nos amis au chômage. Voilà, le Seigneur vient rendre fécondes nos croix. Dans Genèse, au chapitre 50, verset 20, il nous est dit
6: « Vous aviez voulu me faire du mal ?» Dieu a voulu le changer en bien.
7: Dieu a voulu le changer en bien. L'espérance n'est pas de croire que tout irait bien, mais c'est croire que Dieu sera là, quoi qu'il arrive, et qu'il me donne son amour miséricordieux.
6: La résurrection n'est pas toujours celle que l'on désire pour autant. Souvent, il y a un écart entre la petite espérance que j'ai et la grande espérance que le Seigneur a pour moi et qui se révèle peu à peu. Aujourd'hui, nous fêtons la Sainte Marie-Madeleine et elle entre progressivement dans l'espérance que Dieu a pour elle. Ce n'est pas d'un coup de baguette magique au jour de la résurrection. Le Christ avait préparé le cœur de Marie-Madeleine peu à peu, dès sa première rencontre avec lui. Avec l'épisode de la femme pécheresse, quand Marie-Madeleine verse un parfum de grand prix sur ses pieds, qu'elle essuie avec ses larmes et ses cheveux les pieds du Christ. Et puis aujourd'hui, dans l'Évangile, nous allons entendre les retrouvailles de Marie avec son maître. Et je vous lis un extrait de l'Évangile de Jean 20, versets 14 et 15. Ayant dit cela, elle se retourna. Elle aperçoit Jésus qui se tenait là, mais elle ne savait pas que c'était Jésus. Jésus lui dit, « Pourquoi pleures-tu? Qui cherches-tu ? » Le prenant pour le jardinier, elle lui répond, « Si c'est toi qui l'as emporté, « dis-moi où tu l'as déposé, et moi j'irai le prendre. » Jésus lui dit alors, « Marie. » S'étant retournée, elle lui dit en hébreu, « Rabouni, c'est-à-dire mère, maître. » Dans l'Évangile, Marie-Madeleine cherche un mort. Elle n'est pas encore dans l'espérance de la résurrection. Et on voit dans cet Évangile deux retournements. Marie se retourne, voit Jésus, mais ne le reconnaît pas. Elle le prend pour le jardinier. Et lorsque le Christ l'appelle Marie, l'évangéliste dit qu'elle se retourne. Et moi, je vois dans ce retournement, le retournement de son cœur, sa conversion. Elle reconnaît Jésus. Elle accueille l'espérance que le Christ a pour elle. Dieu écrit souvent droit avec nos lignes courbes et avec nos pointillés. Nous sommes invités à passer de notre petite espérance à l'espérance que Dieu a pour nous et qui dépasse nos petites espérances. De notre côté, avec Mathilde, nous sommes passés de l'espérance d'accueillir des enfants naturellement à celle d'avancer en couple sur notre chemin de sainteté avec notre fécondité propre. Jésus est d'abord là pour nous libérer du péché et pour nous affermir dans la voie du salut. Si dans un premier temps, il ne nous enlève pas l'épreuve, ne nous guérit pas physiquement, matériellement, ce n'est pas par négligence, mais parce que sa priorité, c'est le salut de notre âme. Saint Paul le dit bien dans sa lettre aux Romains.
7: Il n'y a pas de commune mesure entre les souffrances du temps présent et la gloire qui va être révélée pour nous.
6: Il n'y a pas de commune mesure entre les promesses de la gloire de ce qui nous attend au ciel et notre aujourd'hui sur terre. Par exemple, dans notre prière de demande, interrogeons-nous si notre santé physique, matérielle, celle de nos proches, est un bien tout à fait désirable. Prions-nous également pour le salut de notre âme, notre santé spirituelle et celle de nos proches, qui est un bien bien plus désirable encore. D'ailleurs, quand Jésus guérit, c'est en vue de notre conversion et de celle du monde. Jésus dit aux paralysés dans l'évangile de Matthieu au chapitre 9, verset 2,
7: « Confiance, mon enfant, tes péchés sont pardonnés. »
6: Et ensuite, en surabondance, Jésus lui donne la santé physique pour la conversion des pharisiens et des docteurs de la loi. Dieu nous a fait don de l'espérance, de sa grande espérance pour chacun de nous. Il nous invite à faire entrer notre espérance en sa grande espérance. Oui, mais comment ? Voici quelques moyens concrets que nous avons pu découvrir sur notre propre chemin pour entrer dans l'espérance que le Christ a pour nous. Et notre chemin, avec Mathilde, n'est pas encore terminé. Nous avons encore une longue route à parcourir.
7: Alors nous avons vu que l'espérance est un don de Dieu. Comment donc l'accueillir et le cultiver pour le faire grandir en nous et dans le monde ? Alors l'espérance peut aussi être une décision. Nous avons été invités à nous mettre en marche hier par Monseigneur Christori, avec l'aide de notre Seigneur, avec son Esprit Saint qui nous a été donné. Nous avons été aussi invités à désirer. Et plus largement, cette session est placée sous l'invitation « Venez et voyez ». Dans « Venez et voyez », il y a cette idée de faire le pas, d'y aller. Nous sommes invités à choisir d'y aller à notre tour. Dans le Deutéronome, au chapitre 30, verset 19, il est dit
6: « Je mets devant toi la vie ou la mort, la bénédiction ou la malédiction. Choisis donc la vie. »
7: Choisis donc la vie. C'est une décision, un acte de volonté. Alors, chers frères et sœurs, osons, comme le disait hier M. Christori, osons choisir la vie. Avec Enguerrand, il nous a fallu du temps, mais un jour, nous avons décidé d'être heureux et d'arrêter de laisser passer les trains, d'être prisonniers de notre épreuve, d'arrêter, comme le dit Enguerrand si bien, de rester dans une salle d'attente. Alors on avait des projets, on les a réalisés, on a arrêté de regarder les autres et on a avancé. Mais tout cela avec le Seigneur, grâce au Seigneur.
6: Un second moyen très concret, c'est de faire, à l'exemple du peuple de Dieu, du peuple d'Israël, de faire mémoire de l'action de Dieu. Nous avons entendu hier, dans la première lecture, le prophète Michée invite à faire mémoire de l'œuvre de Dieu, du fait que le peuple de Dieu est passé par la mer Rouge, que le Seigneur a fait sortir à main forte son peuple de la main de l'Égypte. Et faire mémoire, c'est important parce que on oublie vite la présence de Dieu. On l'oublie vite dans notre vie, on oublie sa fidélité. Et nous avons besoin d'en faire mémoire pour réactualiser sa présence. Nous pouvons, nous aussi, rendre grâce et faire mémoire de l'action du Seigneur dans notre vie et ainsi nourrir notre espérance et être sûr que Dieu est acteur, présent, fidèle dans notre vie. Ce n'est pas juste croire à l'espérance, il agit vraiment. Avec la grâce de l'Esprit Saint, en sa présence, nous pouvons relire notre journée, notre semaine, notre mois, notre année. Viens, Esprit Saint, donne-moi de percevoir, de découvrir les lieux, les endroits où tu étais à mes côtés, où tu m'as consolé, où tu m'as donné ta joie, éclaire mon cœur. Avec Mathilde, nous venons, il y a quelque temps, de faire une relecture à 10 ans, et qu'est-ce que c'est beau. Nous aimons dire avec Mathilde que cette grâce, c'est la grâce du rétroviseur. On peut regarder dans notre vie avec ce rétroviseur et voir les actions de Dieu dans notre vie. Pour moi, une consolation toute particulière, c'est celle que nous avons reçue avec Mathilde en 2018. Nous étions à cette époque-là en retraite, dans un couvent proche de Paris. La retraite était prêchée, c'était sur Amoris Laetitia. Cela faisait 3 ans qu'on était mariés. Notre infertilité était difficile à l'époque. Elle nous faisait souffrir et un rien pouvait réouvrir cette blessure. Nous téléphonons aux sœurs qui prêchaient la retraite en demandant sur Amoris Laetitia, mais quel axe allez-vous donc prendre, en leur exposant un petit peu voilà, notre situation, notre souffrance. Elles nous disent, pas de souci, vous êtes les bienvenus, soyez présents, venez, nous vous attendons. Et puis sur place, c'était une retraite de famille, donc il y avait plein d'enfants qui couraient. Et pour nous, voilà, voir des enfants qui couraient, ça réouvrait un petit peu notre blessure. Et puis l'angle qui avait été prise par les sœurs, c'était sur l'éducation des enfants. Autant dire, on se sentait quand même un peu exclu. Et puis on rencontre une sœur qu'on connaissait un petit peu. Voilà, on lui partage notre souffrance, cette difficulté pour nous d'être présents à cette retraite. Cette sœur nous écoute et nous dit qu'elle va nous porter dans la prière. Et elle le fait. Elle passe ses heures d'adoration pour nous pendant que nous sommes à la retraite. Et puis nous quittons cette retraite, nous la saluons avant de partir. Nous lui disons que cette retraite a été pour nous une vraie épreuve. Ça n'a pas été une joie, mais voilà, que ça a réouvert un petit peu toutes ces blessures que nous pensions en cours de cicatrisation. Et puis, cette sœur nous tend une carte où elle avait écrit une prière. C'était une prière qui était rédigée à notre intention, pour nous. Et à ce moment-là, on ne sait pas ce qui s'est passé avec Mathilde, mais on a eu une grande grâce de consolation, une joie qui est venue dans notre cœur. On ne sait pas ce qui s'est passé. On ne l'a pas aperçu que c'était immédiatement l'action du Seigneur qui venait. Mais voilà, en la regardant, en la relisant, eh bien, on voit vraiment que le Seigneur était avec nous, qu'il a réchauffé notre cœur. Et en faisant voilà, toutes ces relectures, ces mémoires, on peut se constituer des bibliothèques de consolation, des bibliothèques de grâce. Et puis lorsque ça va un peu plus mal, lorsque l'épreuve reprend le dessus, que la souffrance revient, que nos blessures se rouvrent, eh bien nous pouvons faire un pas en arrière, reprendre nos bibliothèques, sortir un volume où on a été consolé, où on a vu l'œuvre de Dieu, l'action de Dieu dans notre vie, et réactualiser cette action de Dieu dans notre vie, en faire mémoire, la goûter. Et pour moi, cette grâce de consolation que je viens de vous partager, c'est mon best-of. C'est la grâce de consolation que je préfère, qui me remet dans un état de joie, ou en tout cas de consolation lorsque voilà, j'ai un petit désagrément, un gros désagrément dans ma vie.
7: Une troisième piste, c'est se faire du temps un allié, se déployer dans le temps et nourrir le temps. Alors on est dans une société avec un totalitarisme de l'immédiateté et nous avons besoin de temps pour accueillir et faire déplacer ce qui n'est pas orienté dans le bon axe pour accueillir l'espérance que Dieu a pour chacun de nous. Le temps est bon, le temps est bon dans la conversion et le temps ne nous appartient pas. Pour nous, plus le temps avance, moins on a de chances de changer de situation et pour autant, plus le temps avance, plus notre fardeau est léger. C'est complètement contre-intuitif, mais le temps est un allié.
6: Quatrième moyen, se ressourcer auprès du Seigneur, essayer d'être fidèle en retour. Dans ces moyens, il y en a beaucoup, mais le premier, c'est la prière. La prière oxygène de notre vie. Notre prière, elle n'est pas linéaire, elle est comme notre vie avec ses chutes, mais ce n'est pas grave. Au travers d'elle, le Seigneur nous forme un cœur pour l'accueillir davantage, pour accueillir davantage sa résurrection en nous. Et Charles de Foucault disait
8: « Mon Père, je m'abandonne à toi, fais de moi ce qu'il te plaira. »
6: Tout à l'heure, nous avons fait référence au verset dans Romains au chapitre 5, « L'espérance ne déçoit pas » et la suite du verset nous dit
8: « Et l'espérance ne déçoit pas, puisque l'amour de Dieu a été répandu dans nos cœurs par l'Esprit Saint qui nous a été donné. »
6: Alors, n'hésitons pas à invoquer l'Esprit Saint. Demandons-lui un esprit d'enfance, ce don et cette vertu de l'espérance, comme nous l'avons chanté tout à l'heure dans la louange, où nous lui avons demandé de restaurer en nous l'espérance. Et puis nous avons également chanté tout à l'heure que nous pouvions louer le Seigneur avec notre vie de chaque jour. Eh bien, n'attendons pas que notre vie soit parfaite, qu'elle soit scintillante, mais on peut déjà louer aujourd'hui le Seigneur avec notre vie. Et quand on loue le Seigneur, on entre dans cette joie de l'espérance. Notre cœur se laisse porter par le Seigneur qui nous amène à lui. On peut se nourrir également des sacrements. Tout d'abord, le sacrement de l'Eucharistie, accueillir le Seigneur en nous, lui demander de venir vraiment nourrir cette espérance, nourrir notre corps, mais vraiment nourrir aussi notre espérance. On peut contempler, adorer Christ Eucharistie. Et quand nous contemplons le Christ, nous pouvons voir son œuvre en nous et dans les autres. Enfin, le sacrement de confession, où le Seigneur nous donne son amour miséricordieux, où il vient, à l'exemple de Sainte Marie-Marguerite, il vient prendre notre cœur de pierre et le plonger dans son cœur de chair, le réchauffer. Un dernier point pour toujours se ressourcer auprès du Seigneur, c'est prier sa mère, prier notre mère, puisque le Seigneur, du haut de la croix, nous l'a donnée pour mère. Il nous confie à Marie, notre mère, elle qui est mère de l'espérance, elle qui, la première, contre toute espérance, a espéré. Elle était là, debout, au pied de la croix, Stabat Mater.
8: Et puis, se donner, servir, ne pas être réduit à l'épreuve que l'on vit, mais porter du fruit à la mesure de ce que l'on peut et de ce que l'on est. Avec Enguerrand, on a servi pendant très longtemps auprès des couples en espérance d'enfants. Voilà, on voit qu'on a notre propre fécondité. Le pape François disait « On ne sort de soi-même que pour aimer ». Sortir de nous-mêmes pour se donner, c'est être à l'image du Christ qui s'est donné pour nous. Alors, comme on l'a vu dans le service des autres, nous pouvons nous arrêter pour écouter leur épreuve, compatir, souffrir avec. Et dans le service vécu, pour l'autre, nous devenons des témoins des merveilles que le Seigneur fait dans nos vies. Thérèse de Lisieux.

finir, avec saint François d'Assise, nous pouvons affirmer et prier tous ensemble, si la régie veut bien afficher le texte. Ô Seigneur, que je ne cherche pas tant à être consolé qu'à consoler, à être compris qu'à comprendre, à être aimé qu'à aimer. Car c'est en se donnant qu'on reçoit, c'est en oubliant qu'on se retrouve, c'est en pardonnant qu'on est pardonné, c'est en mourant qu'on ressuscite à l'éternelle vie. Amen.

0: Merci à Enguerrand et Mathilde. La place de quelques annonces rapides, si vous pouvez essayer d'être attentifs.
1: Bonjour à tous, quelques annonces. La première chose, c'est que l'équipe buvette vous demande de bien nettoyer.

Amis auditeurs, comme vous l'avez compris, aujourd'hui le thème de la session de l'Emmanuel avec l'Office chrétien du handicap sous la grande tente à Paray-le-Monial est sur l'espérance, se mettre à son école. Et nous venons d'entendre un bel enseignement et témoignage de Mathilde et Enguerrand Petit. Comment rester dans l'espérance au cœur de la vie éprouvée, ni plus ni moins que le mystère pascal. Nous allons écouter maintenant un peu de musique pendant que quelques annonces pratiques se font au niveau de la grande tente. Il y aura peut-être sans doute aussi la librairie et nous allons attendre en musique l'Eucharistie.

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0: votre session est en train de réussir. Ça veut dire que vous passez à la librairie. Je voulais vous remercier. Alors je sais que là ça fait un peu pub parce qu'on est entre la pause pipi et compagnie. Habituellement c'est pas comme ça, on le fait avant. Mais bon, c'est pas grave. Donc toutes les pubs, là c'est pas de la pub, c'est des annonces pastorales et voilà, paroissiales entre guillemets. Donc voilà, là c'est mieux. Merci. Merci d'être passé à la librairie. Je sais que vous allez manger des patates pendant quelques semaines pour certains, parce que voilà, ça coûte cher les livres. Mais un grand merci. Vous avez voilà, vous prenez des paniers de formation, de littérature pour la jeunesse et tout ça, et on trouve ça émouvant. Voilà. On vous présente quelques-uns. Anne-Sophie.
1: Alors un jour, j'ai reçu dans ma boîte mail un manuscrit. Et je me suis dit que j'allais y consacrer quelques minutes. Le mail ne me donnait pas trop confiance, donc je m'étais dit que j'allais y accorder peut-être 2-3 minutes et puis envoyer un gentil nom, poli, charitable, bref, tout comme il faut. Quand j'ai relevé les yeux, 4 heures avaient passé, tellement le roman était génialissime. Vous imaginez donc que ça a été un grand oui de ma part à cette autrice, et je l'ai appelée pour connaître un peu l'histoire du manuscrit. À ce moment-là, elle m'a avoué qu'un des plus grands éditeur français avait accepté le manuscrit. Elle aurait pu être éditée par un Albin Michel, un Gallimard, un Flammarion, mais on lui demandait de retirer toutes les références au Christ. Alors elle a dit non, et le livre est aux éditions Emmanuel. Les Fils de l'Orage, c'est une saga historique qui se déroule au moment de la Révolution, absolument exceptionnelle, et je ne gâche pas que si vous les prenez, ce sera votre lecture de l'été.
0: C'était pas que pour les jeunes filles de 15 ans, parce que j'ai lu les deux de nuit, c'est absolument génial. La prière chrétienne, c'est un tout petit traité accessible, c'est le genre de livre, on lit, on prie, voyez, avec les fondamentaux de la prière et avec un truc qui est absolument génial, de consolation pour beaucoup de gens. En fait, il voit la prière comme un moment où on se blottit dans les bras du Père Céleste, et donc c'est aussi un temps de consolation ou de revisitation de notre relation avec nos pères terrestres. Voilà, c'est un bonus de lecture.
1: Actuellement, sur mes 4 enfants, j'ai 3 adolescents, donc j'attends toute votre compassion pour cette lutte de tous les jours que j'ai avec eux. Ils sont évidemment merveilleux, mais il peut se faire que j'ai un peu du mal à les lever le matin, à les enthousiasmer, à leur dire que si, si, si, la vie est belle et qu'il faut qu'ils y croient, et que oui, le Christ est à leur côté. Voilà, j'ai un peu des légumes face à moi, mais je les aime de tout mon cœur. Et comme je les aime de tout mon cœur, je leur mets ces 2 livres sur leur table de nuit. Le premier, Dieu existe ou pas? Parce que c'est forcément une question qu'on se pose à l'adolescence. On a été traîné à la messe par nos parents pendant toute notre enfance, et il y a un moment où la foi doit devenir personnelle, où on doit faire cette rencontre personnelle avec le Christ. Et ce petit livre va aider nos enfants. Il est percutant, il est direct, il est un peu provoque par moment, et ça va les faire réfléchir. Et ensuite, pour faire d'eux des hommes et des femmes qui se lèvent et qui prennent leur place de chrétiens dans le monde, il y a Sois fou, rêve grand et lance-toi. Ces 3 mots-clés qui sont tout ce qu'on rêve pour nos ados, tout ce qu'on rêve qu'ils deviennent, pour faire d'eux des chrétiens adultes droits dans leurs bottes, fiers et enfin dynamiques.
0: Un roman cette fois-ci, Les Enlumineuses. Vous partez à la, sur les pas de Jeanne d'Arc. C'est l'autrice de Orphan, qui est une série à succès, qui a voilà, une maîtrise encore de romans pour ados à partir de 10-13 ans. Ici, vous partez en quête initiatique avec Jeanne d'Arc. C'est une jeune fille d'aujourd'hui, je ne sais plus son nom.
1: Tara.
0: Tara, voilà. Qui va donc, en fait, découvrir aussi beaucoup de choses sur qu'est-ce qu'être une femme. Et c'est un très, très beau livre avec du jaspage, du carton. Enfin, voilà. Le livre, on a envie de l'ouvrir rien qu'en le voyant.
1: Si vous allez vous promener un peu après avoir quitté Paris et que vous avez envie d'intéresser vos enfants à l'histoire des sanctuaires de France, partez avec cet album « Promenade dans les sanctuaires de France ». C'est l'histoire de 10 sanctuaires avec à chaque fois l'histoire des apparitions ou du lieu et ensuite des informations architecturales, géographiques, historiques. Un album documentaire absolument passionnant.
0: Et enfin, la cerise sur le cake, mais c'est quand même pas mal. Les dédicaces. Nous avons beaucoup de belles dédicaces, enfin, nous avons de belles dédicaces aujourd'hui avec Anne-Sophie Chauvet, autrice à succès de romans jeunesse, mais pas que. Je vous présente ces deux derniers. La famille 3x2, c'est une série en 2 albums pour l'instant. Il y en a plusieurs d'autres romans qui vont arriver. C'est drôle, c'est une famille où il y a des, comment dire, des paires de jumeaux, mais il y a 3 paires de jumeaux. Enfin, vous voyez, ça commence à faire beaucoup. Dans un château, voilà, à reconstruire, un château habité, voilà, tout plein d'aventures comme ça, et c'est drôlatique. Et je vous signale le deuxième pour la tranche d'âge de plus âgés, à partir de 15 ans, Au rythme de nos cœurs, revisitation de Jane Austen, pour aujourd'hui. Voilà. Donc c'est très chouette. 17h, 18h30.
1: Joseph Chalier, dont je vous ai parlé du livre « Sois fou, rêve grand » et « Lance-toi » sera également en dédicace de 17h30 à 18h30. Il aura également tous ses autres livres dont nous vous avons parlé, « Joyeux miracle hier » et « C'est Léon qui l'a dit » ou « Oser la Bible en 365 jours » dont nous vous avions également parlé en début de session.
0: Et enfin, Marc Bruneteau sera encore aujourd'hui en dédicace pour son livre « Témoignage » et également son livre collectif sur le couple, nous, couple, qui sommes sur Terre. Un grand merci. On ouvre la librairie dans pas longtemps. Voilà. Si vous voulez réussir votre session, eh bien vous passez à la librairie. Merci beaucoup.

0: L'Eucharistie d'aujourd'hui sera présidée par le Père Hugues Janson, actuellement en mission dans le diocèse de Versailles et qui arrive en mission dans le diocèse de Grenoble. Les deux concélébrants principaux sont le Père Luc Chesnel, en mission à Aix-en-Provence, qui donnera l'homélie aujourd'hui, et le Père Mériadec de Pontbriand, du diocèse de Rennes, et qui vient d'être ordonné il y a 3 semaines.
1: Au nom du Père, et du Fils, et du Saint-Esprit, Amen. Le Seigneur soit avec vous. Frères et sœurs, aujourd'hui nous célébrons la fête d'une grande sainte, Sainte Marie-Madeleine. Il y a des débats pour savoir qui elle était exactement, parce qu'il y a 3 personnages dans l'Évangile, entre la pécheresse qui lave les pieds de Jésus, entre Marie de Béthanie qui lave aussi les pieds de Jésus, la sœur de Marthe et de Lazare, et puis Marie-Madeleine qui a été délivrée de 7 démons et qui est surtout présente au pied de la croix et au matin de la résurrection. C'est aussi pour Thérèse une grande rivale, parce que la question est de savoir qui est la préférée du Seigneur. Voilà. Et c'est un peu aussi nos histoires à nous. Est-ce que nous sommes le ou la préférée du Seigneur? Voilà. Nous sommes toujours en quête de cet amour si singulier, si particulier. Et aujourd'hui, à chaque messe, et je dirais même chaque jour, nous sommes le ou la préférée du Seigneur. Alors au début de cette Eucharistie, même si nous sommes le ou la préférée du Seigneur, reconnaissons que nous blessons cet amour si puissant, si fort, qui nous est donné à chaque instant. Et humblement, demandons pardon au Seigneur. Je confesse

Que Dieu Tout-Puissant nous fasse miséricorde, qu'il nous pardonne nos péchés et nous conduise à la vie éternelle. Amen.

Lecture du Cantique des Cantiques. Parole de la bien-aimée. Sur mon lit, la nuit, j'ai cherché celui que mon âme désire. Je l'ai cherché, je ne l'ai pas trouvé. Oui, je me lèverai, je tournerai dans la ville, par les rues et les places. Je chercherai celui que mon âme désire. Je l'ai cherché, je ne l'ai pas trouvé. Ils m'ont trouvé, les gardes, eux qui tournent dans la ville. Celui que mon âme désire, l'auriez-vous vu? À peine les avais-je dépassés. J'ai trouvé celui que mon âme désire. Je l'ai saisi et ne le lâcherai pas. Parole du Seigneur.

Le premier jour de la semaine, Marie-Madeleine se rend au tombeau de grand matin. C'était encore les ténèbres. Elle s'aperçoit que la pierre a été enlevée du tombeau. Elle se tenait près du tombeau, au dehors, tout en pleurs. Et en pleurant, elle se pencha vers le tombeau. Elle aperçoit deux anges vêtus de blanc, assis l'un à la tête et l'autre aux pieds, à l'endroit où avait reposé le corps de Jésus. Il lui demande « Femme, pourquoi pleures-tu ? » Elle leur répond « On a enlevé mon Seigneur et je ne sais pas où on l'a déposé. » Ayant dit cela, elle se retourna. Elle aperçoit Jésus qui se tenait là, mais elle ne savait pas que c'était Jésus. Jésus lui dit « Femme, pourquoi pleures-tu ? Qui cherches-tu ? » Le prenant pour le jardinier, elle lui répond « Si c'est toi qui l'as emporté, dis-moi où tu l'as déposé, et moi j'irai le prendre. » Jésus lui dit alors « Marie. » S'étant retournée, elle lui dit en hébreu « Rabouni », c'est-à-dire « Maître ». Jésus reprend « Ne me retiens pas, car je ne suis pas encore monté vers le Père. » « Va trouver mes frères pour leur dire que je monte vers mon Père et votre Père, vers mon Dieu et votre Dieu. » Marie-Madeleine s'en va donc annoncer aux disciples « J'ai vu le Seigneur » et elle raconta ce qu'il lui avait dit.

Alors, frères et sœurs, nous fêtons donc aujourd'hui la mémoire de Sainte Marie-Madeleine. Beaucoup de choses ont déjà été dites sur elle au cours de l'enseignement de ce matin et le Père Hugues en a parlé un petit peu. Saint Thomas d'Aquin disait de Marie-Madeleine qu'elle était l'apôtre des apôtres parce que c'est elle à qui a été confiée l'annonce de la bonne nouvelle de la résurrection du Seigneur. Et cette bonne nouvelle, elle a été l'annoncée justement à tous les apôtres. Et ce point est important à mon avis parce que, au fond, il résume en quelque sorte la vie de Marie-Madeleine, qui pourrait être, on pourrait dire de cette vie qu'elle est justement comme une résurrection. Et c'est pour ça que Marie-Madeleine est une belle image, une belle icône de l'espérance à laquelle nous sommes tous appelés à vivre. Alors quelques mots sur son histoire, mais je vais être bref. L'histoire de Marie-Madeleine dans les évangiles, elle apparaît pour la première fois dans l'évangile de Saint-Luc au chapitre 8. On fait mention d'elle comme étant une membre des disciples de Jésus, plutôt parmi les premiers disciples. Et simplement, on ajoute que Marie-Madeleine a une particularité, c'est que d'elle, Jésus avait chassé 7 démons, laissant entendre qu'elle venait de loin et que... comme on dit dans le jargon ecclésiastique, avec un peu d'humour, c'était un gros poisson, c'était un peu une grosse prise. Voilà. Mais en réalité, sa vie était sans doute pas très drôle. On ne sait pas exactement quel était son problème. Effectivement, comme l'a dit le Père Hugues, il y a tout un débat sur le fait de savoir est-ce que c'est la même personne que la prostituée qui vient essuyer avec ses cheveux les pieds de Jésus. On n'en est pas sûr. Ce qui est certain, en revanche, c'est que, à cause de la présence de ces démons en elle, elle a certainement connu des difficultés profondes. Elle a été aux prises avec les forces du mal, elle a dû connaître le désespoir, un désespoir profond, la nuit de l'âme, l'angoisse, et puis toutes ces choses, vous savez, qui nous font presque dégoûter, d'être dégoûtés de la vie. Et puis le Seigneur l'en a délivrée. Et donc, elle est restée fidèle au Seigneur, et on peut même dire qu'elle est restée très fidèle, puisqu'elle fait partie de ce petit cercle qui a accompagné Jésus jusqu'au bout, même au moment où tous les autres étaient partis. Je peux penser aux apôtres, qui eux ont eu un moment, vous savez, où ils ont eu peur, ils ont laissé Jésus au moment de la croix. Elle était au pied de la croix. Elle était là aussi quand le corps de Jésus a été recueilli. Elle était là au tombeau. Et puis c'est elle la première qui, alors que, comme l'Évangile nous le dit, les ténèbres sont encore présentes, eh bien c'est elle qui constate que le tombeau est vide et que le Seigneur Jésus est vivant. Et vous voyez, cette scène, elle résume donc toute la vie de Marie-Madeleine, un passage des ténèbres vers la lumière, de l'angoisse vers la joie. Et pour cette raison, donc Marie-Madeleine est un modèle d'espérance. Elle a vécu l'espérance à la manière dont Bernanos la décrivait. J'aime bien cette définition, je voudrais vous la partager. Il disait, l'espérance au fond, c'est un désespoir surmonté. Un désespoir surmonté. On a connu l'amertume, on a connu les ténèbres, mais tout ça est derrière nous parce que la voix du Seigneur a retenti, sa lumière a brillé dans notre nuit et dans notre vie, et nous en sommes sortis. Et l'espérance ainsi a été vécue. Elle a vu, elle a aperçu le bout du tunnel et l'amour de Dieu, et elle l'a suivi. Et nos vies sont ainsi faites, il me semble, souvent remplies de ténèbres, mais la lumière du Christ les traverse et nous invite à le suivre. Alors, comment nous-mêmes vivre cette espérance à la suite de Marie-Madeleine ? Il m'a semblé que dans la première lecture, il y avait comme une pédagogie qui se déployait, qui décrivait quelque chose de notre relation avec Dieu à travers différentes étapes que nous pouvons vivre. Je vais les décrire brièvement. Tout d'abord, en fait, tout commence, on peut dire, par une déclaration, une réalité. C'est la première phrase de la première lecture, « Parole de la bien-aimée ». Il y a une affirmation, en fait, Marie-Madeleine, que la personne du livre du Cantique des Cantiques et que nous-mêmes,
Nous sommes bien-aimés du Seigneur. C'est, on retrouve ici le message fort de Paray, dont on vous rabat les oreilles à force de louanges et puis d'exhortations. Nous sommes les bien-aimés du Seigneur. C'est comme ça. Mais cette réalité, on peut avoir du mal à l'entendre. On peut avoir du mal à croire qu'elle est vraie. Pourquoi ? Sans doute parce que nous avons été trop habitués à entendre des paroles, des promesses qui n'ont pas été tenues. Alors on se dit, on peut se dire, oui, je suis le bien-aimé du Seigneur, bon, peut-être, je ne sais pas, j'attends de voir, est-ce que c'est vrai, pas vrai ? Vous voyez, on peut être dans un doute. Mais cette parole peut susciter quand même en nous un désir. C'est la deuxième étape de ce livre du Cantique. Vivre le désir, justement, de découvrir celui qui nous aime bien, celui qui fait que nous soyons des bien-aimés, que nous sommes des bien-aimés. C'est une étape nécessaire, mais qui n'est pas suffisante. Souvent, j'ai remarqué, en fait, on se comporte un peu comme des nourrissons. Vous savez, au niveau spirituel, on est un peu comme des nourrissons. Le propre du nourrisson, c'est de croire que parce qu'il désire quelque chose, cette chose va être réalité. Ça marche quand on est entre 0 et 2 ans. Et après, ça ne marche plus trop. Et des fois, en fait, dans la vie spirituelle, on fonctionne comme ça. On désire quelque chose et on pense que cette chose va advenir. Non. Il faut passer à la troisième étape, celle qui est décrite aussi dans le livre. La deuxième étape, c'est « Je l'ai désiré dans mon lit, dans une forme de passivité, mais je ne l'ai pas trouvé. Alors, dit la personne du Cantique des Cantiques, je suis parti. Je me suis déplacé, je l'ai cherché. » Nous aussi, vous aussi, vous vous êtes levés. Comme la bien-aimée, vous êtes sortis. Vous vous êtes mis en route. Vous êtes venus à Paray-le-Monial, ici même. Mais la personne du Cantique dit « Je me suis déplacé, mais je ne l'ai pas trouvé. » Peut-être que vous aussi, vous avez l'impression de ne pas l'avoir trouvé, bien que vous l'ayez désiré, et bien que vous soyez présent ici après un long trajet. Alors, il faut vivre la dernière étape, celle du dialogue et de la parole, l'échange de la bien-aimée avec les gardes, par exemple, ou l'échange de Marie avec le jardinier. Il faut que la bouche s'ouvre et que nos oreilles s'ouvrent pour avoir cet échange avec le bien-aimé. Mais vous voyez, Marie-Madeleine, lorsqu'elle s'adresse à Jésus, on dit qu'elle pense qu'elle s'adresse au jardinier. Autrement dit, il y a plus ou moins un inconnu, quoi. Eh bien, il y a cette étape dans notre vie spirituelle aussi où la prière consiste parfois à avoir l'impression de s'adresser à quelqu'un d'inconnu, qu'on ne connaît pas. Sans doute que cette étrangeté fait partie du processus qui va nous permettre de découvrir la figure du bien-aimé. Et je le dis parce que je trouve ça rassurant, déjà pour moi-même, de voir que parfois, en fait, le visage de Dieu nous semble être un peu inconnu, difficile à discerner, difficile à voir, on ne sait pas très bien qui il est. Oui, c'est normal, c'est normal. Et il faut peut-être passer par là. J'irai même plus loin, je dirais que, sans doute que, ici à Paray-le-Monial, l'occasion qui nous est donnée de découvrir d'autres visages inconnus, parce qu'on est quand même, je crois qu'on est 3500, ça fait beaucoup d'occasions de parler à des inconnus. Ben sans doute que ces contacts nous entraînent, nous permettent de nous mettre aussi sur le chemin de la découverte de celui qui est vraiment très étrange pour nous, qui est Dieu. Et là, on fait cette expérience qu'en fait, on découvre jamais vraiment Dieu, et plutôt, c'est lui qui nous découvre, c'est lui qui nous reconnaît. Saint Paul a une parole dans la première épître aux Corinthiens, au chapitre 13, il dit « Quand je serai au ciel, je te connaîtrai comme je suis connu. » C'est lui qui nous reconnaît. C'est lui qui reconnaît Marie, qui dit son prénom. Et dans cette reconnaissance, Marie, elle aussi, tout à coup, ses yeux s'ouvrent et elle reconnaît Jésus. Et là, elle voit que ce n'est pas le jardinier, elle voit que c'est Jésus. Je voudrais m'arrêter un court instant sur ce point-là. Comment se fait-il que Marie n'ait pas reconnu Jésus et qu'elle le reconnaisse quand il prononce son prénom? J'avance une petite hypothèse. Je pense que
Elle reconnaît Jésus peut-être parce que lorsque Jésus prononce son prénom, il lui montre qu'il l'aime. Jésus lui montre qu'il aime Marie-Madeleine. Et quand on aime quelqu'un, au fond, je crois que c'est là qu'on est vraiment nous-mêmes. C'est là que notre identité devient toute pleine, si on peut dire. C'est intéressant pour nous aussi. Lorsque nous vivons la charité, lorsque nous aimons, nous sommes vraiment nous-mêmes. Et à contrario, lorsque nous sommes un peu en défaut de charité, lorsque nous manquons la cible, comme cela a été dit lors de la veillée miséricorde, c'est un peu comme si ce n'était pas nous qui agissions. C'est un peu comme si nous étions des caricatures de nous-mêmes. Alors que lorsque nous aimons, nous sommes vraiment nous-mêmes. Lorsque Jésus prononce le prénom de Marie, il manifeste son amour, l'amour de Dieu à son égard. Son identité devient complètement, je dirais, transparente, manifestée, et elle le reconnaît à ce moment-là. Cette histoire-là du prénom, nous la vivons tous au jour de notre baptême. Le jour de notre baptême, le Christ a prononcé notre prénom. Il l'a fait de manière même très solennelle. Vous savez, en fait, quand on est baptisé, on dit par exemple un tel, Paul, je te baptise au nom du Père et du Fils et du Saint-Esprit. Ces paroles, c'est vraiment les paroles qui font le baptême. Et c'est très beau de se dire que le prénom qui est dit à ce moment-là, notre prénom, c'est vraiment, j'allais dire, il est dans les paroles de la consécration. Non, c'est pas la messe. Mais c'est quand même les paroles, vous voyez, qui font le baptême. Et donc, c'est Jésus qui les prononce. Certes, c'est la voix d'un prêtre que nous entendons, ou d'un diacre. Mais la parole, c'est celle du Christ. En tout cas, c'est ce qu'on dit en bonne théologie catholique. C'est le Christ qui baptise à travers un ministère. Ça veut dire, frères et sœurs, que votre prénom, il a déjà été prononcé comme Jésus a prononcé le prénom de Marie. Ça a été fait. Même si vous étiez tout petit, un nourrisson, et que vous ne vous souvenez probablement pas du tout de cet instant-là, cela a été fait pour l'éternité. L'amour de Dieu a été dirigé vers vous à ce moment-là, comme une flèche est dirigée vers sa cible. C'est une réalité qui est pour toujours vivante, qui est pour toujours actuelle. Alors faisons mémoire de cela, avec l'intercession de Marie-Madeleine, pour nous aussi entrer, comme elle, dans une vraie espérance qui nous fasse passer des ténèbres, petites ou grosses, qui sont dans nos vies, vers la lumière de Jésus. Amen.

Cette messe sera célébrée en particulier pour toutes vos intentions qui ont été déposées hier, tous ces petits actes que vous avez confiés au Seigneur. Et donc cette messe sera célébrée, voilà, pour que chacun, chacune, nous soyons fidèles à ce que le Seigneur a mis dans nos cœurs. Priez, frères et sœurs, que mon sacrifice, qui est aussi le vôtre, soit agréable à Dieu, le Père Tout-Puissant. Accepte, Seigneur, les offrandes que nous te présentons en faisant mémoire de la bienheureuse Marie-Madeleine, puisque ton Fils unique voulut bien accepter le témoignage empressé de son amour, lui qui vit et règne pour les siècles des siècles. Amen.

être salue. De te célébrer en toutes choses, toi le Père Tout-Puissant, dont la puissance n'a d'égal que la miséricorde, par le Christ notre Seigneur. Au jardin, il s'est manifesté à Marie-Madeleine, il est apparu à celle qu'il avait aimée en cette vie, et vu mourir sur la croix, elle qui le chercha quand il gisait dans le tombeau, et la première l'adora quand il ressuscita d'entre les morts. Il lui confia la charge et l'honneur d'être l'apôtre des apôtres, pour que la joyeuse annonce de la vie nouvelle parvienne.

Tu es vraiment saint, Dieu de l'univers, et il est juste que toute la création proclame ta louange, car c'est toi qui donnes la vie, c'est toi qui sanctifies toutes choses, par ton Fils Jésus-Christ notre Seigneur, avec la puissance de l'Esprit-Saint. Et tu ne cesses de rassembler ton peuple, afin que du levant au couchant du soleil, une offrande pure soit présentée à ton nom. C'est pourquoi nous te supplions, Seigneur, de consacrer toi-même les offrandes que nous apportons. Sanctifie-les par ton esprit pour qu'elles deviennent le corps et le sang de ton Fils, Jésus-Christ notre Seigneur, qui nous a dit de célébrer ce mystère. La nuit même où il fut livré, il prit le pain. En te rendant grâce, il dit la bénédiction. Il rompit le pain et le donna à ses disciples en disant, «

0: Dis mémoire de ton Fils, de sa passion qui nous sauve, de sa glorieuse résurrection et de son ascension dans le ciel. Alors que nous attendons son dernier avènement, nous t'offrons, Seigneur, en action de grâce, ce sacrifice vivant et saint. Regarde, nous t'en prions, l'oblation de ton Église et daigne y reconnaître ton Fils, qui, selon ta volonté, s'est offert en sacrifice pour nous réconcilier avec toi. Quand nous serons nourris de son corps et de son sang et remplis de l'Esprit Saint, accorde-nous d'être un seul corps et un seul esprit dans le Christ.
1: Que l'Esprit Saint fasse de nous une éternelle offrande à ta gloire, pour que nous obtenions un jour l'héritage promis avec tes élus. En premier lieu, la bienheureuse Vierge Marie, Mère de Dieu, avec Saint Joseph, son époux, les bienheureux apôtres, les glorieux martyrs, Sainte Marie-Madeleine et tous les saints qui ne cessent d'intercéder auprès de toi et nous assurent de ton secours.
2: Et maintenant, nous te supplions, Seigneur, par le sacrifice qui nous réconcilie avec toi, étends au monde entier le salut et la paix. Affermis ton Église en pèlerinage sur la terre dans la foi et la charité, en union avec ton serviteur, notre pape Léon et notre évêque Benoît, l'ensemble des évêques, les prêtres, les diacres,

0: et tout le peuple que tu as racheté. Écoute en ta bonté les prières de ta famille que tu as voulu rassembler devant toi, qui te confie Nicole. Dans ta miséricorde, ramène à toi, Père très aimant, tous tes enfants dispersés.
1: Pour nos frères et sœurs défunts, pour Thibaut, et pour tous ceux qui ont quitté ce monde et trouvé grâce devant toi, nous te prions. En ta bienveillance, accueille-les dans ton royaume, où nous espérons être comblés de ta gloire, tous ensemble et pour l'éternité. Par le Christ notre Seigneur, par qui tu donnes au monde toute grâce et tout bien.

0: Délivre-nous de tout mal, Seigneur, et donne la paix à notre temps. Soutenus par ta miséricorde, nous serons libérés de tout péché, à l'abri de toute épreuve. Nous qui attendons que se réalise cette bienheureuse espérance, l'avènement de Jésus-Christ, notre Sauveur.
1: Merci.
0: Seigneur Jésus-Christ, tu as dit à tes apôtres, « Je vous laisse la paix, je vous donne ma paix. Ne regarde pas nos péchés, mais la foi de ton Église. Pour que ta volonté s'accomplisse, donne-lui toujours cette paix et conduis-la vers l'unité parfaite, toi qui vis et règnes pour les siècles des siècles. »
1: Amen.
0: Que la paix du Seigneur soit toujours avec vous.
1: Et avec votre esprit.
2: Donnez-vous la paix.
3: Que la paix du Christ soit avec vous, où que vous soyez, chers auditeurs.

0: Voici l'agneau de Dieu, voici celui qui enlève les péchés du monde. Heureux les invités au repas des noces de l'agneau.
1: Seigneur.

Prière de Saint Alphonse Marie de Ligorie pour notre communion spirituelle. Mon Jésus, je crois en votre présence dans le très saint sacrement. Je vous aime plus que toute chose et je désire que vous veniez dans mon âme. Je ne puis maintenant vous recevoir sacramentellement dans mon cœur. Venez-y au moins spirituellement. Je vous embrasse comme si vous y étiez déjà venu et je m'unis à vous tout entier. Ne permettez pas que j'aie jamais le malheur de me séparer de vous.

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Prions encore le Seigneur. Que la communion à tes mystères, Seigneur, nous remplisse de cet amour sans défaillance qui a lié pour toujours la bienheureuse Marie-Madeleine à son Maître le Christ, lui qui vit et règne pour les siècles des siècles. Le Seigneur soit avec vous. Et que Dieu Tout-Puissant vous bénisse, le Père, le Fils et le Saint-Esprit. Amen. Allez dans la paix du Christ. Amen.

le père Miradec Pontbriand, récemment ordonné. Le père Chesnel, dans son homélie, nous a enseigné sur Marie-Madeleine.

secours, nous reconnaît, nous aime et nous amène à la lumière. Chers amis auditeurs, je vous souhaite de rester dans cette lumière. Nous allons écouter ensemble un petit peu de musique avant de rendre l'antenne à Saint-Étienne. Ce soir, vous retrouverez notre ami Luc à la technique. Et moi, je vous dis

Merci à notre équipe à Paray le Monial qui nous a permis de suivre cette matinée de session animée par la communauté de l'Emmanuel à Paray le Monial. Je vous rappelle ce soir à 17h notre temps d'intercession qui sera suivi de l'Office des Vêpres en direct depuis la chapelle de la Vitation à Paray le Monial. Et ce soir, après notre chapelet à 20h30, toujours depuis Paray le Monial, nous suivrons la veillée en direct à Paray le Monial. Je vous souhaite un bon appétit, une bonne et belle journée à notre écoute sur les ondes de Radio Espérance.

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2: Bonjour. Dans sa première lettre à Timothée, saint Paul écrit « Bien-aimé, voici une parole digne de foi. Si quelqu'un aspire à la responsabilité d'une communauté, c'est une belle tâche qu'il désire. » Littéralement, c'est une bonne chose d'aspirer à l'épiscopat. Alors voici d'abord deux histoires souriantes. On raconte malicieusement qu'un prêtre un jour va chez son meilleur ami prêtre et il le trouve en pleurs. « Ouh là là, qu'est-ce qui t'arrive? Qu'est-ce qui t'a mis dans un état pareil? Un souci avec tes paroissiens? Une mauvaise nouvelle concernant ta famille? C'est ta maman? Ton papa? Ta santé? Je ne peux pas te le dire. Ah bon? Bon, je respecte, mais ça m'étonne, on se dit tout depuis bien longtemps. Un secret de confession trop lourd. Bon, aie confiance, je respecte ta discrétion. Je prierai pour toi. » Le prêtre, toujours en pleurs, hésite, puis finit par dire à son ami, « À toi, je vais le dire. Je viens de recevoir une lettre du nonce apostolique en France. Je suis nommé évêque. » « Ouh là là, si c'est ça qui te met dans un tel état, on va organiser une fuite. Comme Rome a horreur des fuites, le processus sera arrêté et tu ne seras pas évêque. » Alors son ami lui dit, « Je préfère pleurer. » On raconte aussi l'histoire d'un prêtre sous le lit duquel, après sa mort, on trouva toute une panoplie de vêtements épiscopaux ainsi que son discours inutilisé d'acceptation. « Quelles sont étranges les opérations de la providence divine. L'idée ne m'avait jamais effleuré que je serais appelé à une fonction aussi élevée. » Si saint Paul écrit que c'est une bonne ambition, c'est sans doute parce que ça dénote un désir de servir au maximum, de se donner à fond, mais point besoin de réclamer ou de faire campagne. L'appel viendra ou ne viendra pas. Monseigneur Henri Brincard se prêtait volontiers aux questions des jeunes et un jour un jeune lui pose la question « Comment fait-on pour devenir évêque ?» Il a répondu malicieusement « « Je n'en ai pas la moindre idée, je ne sais pas. » Et il a ajouté « Et je plains ceux qui le savent. » Il avait dit plusieurs fois que pour lui-même, l'appel à l'épiscopat avait été comme un coup de tonnerre en plein ciel d'été, une surprise totale. Qu'est-ce qui fait la force de quelqu'un à qui sont confiées de si lourdes responsabilités? Tout simplement cette petite parole de Jésus: « Ce n'est pas vous qui m'avez choisi, c'est moi qui vous ai choisi. » Ce savoir choisi et ce savoir envoyé donnent une force incommensurable. Alors nous trouvons de multiples exemples dans les films ou la vraie vie. Par exemple, dans le film « Il faut sauver le soldat Ryan », les soldats du commando américain envoyés en Normandie tout de suite après le débarquement, vont accomplir des prouesses incroyables simplement parce qu'ils sont en mission. Nelson Mandela aurait pu sortir de sa prison, on le lui a proposé plusieurs fois, mais il se savait missionné pour son peuple. Son œuvre débordait sa personne. Il a renoncé à une vie normale d'homme marié par amour pour son peuple. Personne ne peut être réellement libre si quelqu'un reste prisonnier. S'il voulait, lui, être libre, il fallait qu'il œuvre à la libération de tous les Sud-Africains, blancs et noirs. Un père jésuite vietnamien raconte qu'en 1975, il terminait ses études à Rome. Sachant que dans son pays, les communistes étaient sur le point de prendre le pouvoir et que les chrétiens allaient subir immédiatement une persécution horrible, il va trouver le général de la compagnie jésuite, le père Pedro Arrupe pour lui demander d'être envoyé au Vietnam. Celui-ci refuse catégoriquement. Mais le lendemain, le père Arrupe lui intime l'ordre d'y aller en lui disant « Sachez que ce n'est pas parce que vous avez insisté, mais parce que c'est une décision qui vient d'en haut. » Le jeune jésuite part au Vietnam au moment où les Américains s'enfuient du pays. Il va être fait prisonnier très vite et envoyé dans un camp de rééducation très dur. Il célèbre la messe chaque nuit après une dure journée de travail en haut de leur lit à étage, juste sous les tôles brûlantes du toit de la cabane, couché, l'autel étant sa poitrine. Il tiendra le coup parce qu'il peut se dire chaque jour « Ce n'est pas moi qui me suis donné cette mission, je suis envoyé. » C'est aussi la grâce du sacrement de mariage. Le mariage, c'est une histoire d'amour reliée à Dieu, reliée par Dieu et reliée pour Dieu. Une histoire d'amour reliée à Dieu de toute éternité, de par la succession des générations, et parce que lui-même est l'amour par lequel nous aimons. C'est une histoire d'amour reliée par Dieu, comme le feu soude deux métaux, comme une greffe unit deux arbres, et c'est aussi une histoire d'amour reliée pour Dieu. Les mariés savent qu'ils sont pour Dieu, qu'ils sont envoyés en mission, la mission de représenter Dieu, Trinité d'amour, et son alliance nouvelle et éternelle avec l'Église, son épouse mystique. La mission, surtout, de le rendre présent. Ils sont sacrement de l'amour de Dieu, signe efficace de son amour. Alors, quand vous savez ça, bien, vous avez ce genre de témoignage. Un couple fêtait leurs noces de platine, 70 ans de mariage, ce n'est pas rien. 94 ans le petit monsieur, 91 ans sa petite femme. Alors, un journaliste s'approche du mari et lui crie à l'oreille « Dites-moi franchement, en 70 ans de mariage, vous n'avez jamais pensé au divorce? Ça ne vous est jamais venu à l'esprit de divorcer ?» Malicieusement, le jubilaire lui répond « Le divorce, non, mais le meurtre, oui, plusieurs fois. » Le divorce n'était pas au programme, puisqu'il était envoyé par Dieu. Mais il pouvait s'interdire de passer sa petite femme par la fenêtre. Aimer en patientant, en apprenant à pardonner, aimer en étant inventif, oui. L'amour n'est pas seulement un sentiment, mais un serment. Nelson Mandela disait « Je ne perds jamais. Soit je gagne, soit j'apprends. » Alors de savoir que nous sommes à tel endroit, dans telle vocation, dans tel apostolat, dans telle situation, parce que Dieu nous y a envoyés, ça donne une liberté intérieure et un courage démultiplié.

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1: Il m'aime quand même. On se sent si vulnérable quand on parle de nos problèmes. Comme si on se retrouvait toute nue devant une salle comble. Tu as déjà dû faire ce cauchemar, non? Bref, on peut avoir super honte. Mais paradoxalement, on se sent libre. Bizarre, hein? J'en ai fait l'expérience quand mon chef de chorale m'a téléphoné à l'hôpital, alors que je venais d'y entrer par rapport à mes troubles alimentaires. Lui, devant qui j'avais toujours été bonne élève, confiante, il me voyait maintenant avec mes faiblesses, mes fragilités, mes complexes. C'est gênant, je n'ai pas su quoi lui dire au téléphone. D'un autre côté, j'étais rassurée qu'il sache. J'ai remarqué que je n'avais pas forcément baissé dans son estime. Il m'a carrément appelée pour prendre des nouvelles. C'était touchant quelque part. En fait, aux yeux de ceux à qui j'ai confié mes problèmes, je crois que j'étais toujours la même. Mais avec cette fragilité en plus, l'alimentation, le poids. J'ai fini par comprendre que mes kilos en plus ou en moins et l'image que j'avais de moi-même ne changeaient rien à l'affection et à l'amour que l'on me portait. Quand je confiais mes soucis, je me sentais vulnérable et honteuse, mais je me sentais aussi soutenue. Et j'ai compris bien plus tard que les gens n'allaient pas m'aimer plus si j'étais plus maigre. Pareil pour toi. Quels que soient tes problèmes, les gens t'aiment pour qui tu es au fond. Tu peux leur parler. On a tous nos faiblesses, mais on est tous uniques et dignes d'être aimés.
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2: Bonjour Pascal Jacob.
3: Bonjour Jean-Yves.
2: La militante Caroline Fourest écrit « Nous sommes dans une société de victimes. Le fait de se plaindre vaut mieux que résister. » Mais quel est le meilleur, se plaindre ou résister? Nous avons pourtant des raisons de nous plaindre.
3: Oui, et pourtant c'est vrai que nous sommes vraiment dans une société de victimes. C'est-à-dire qu'on voit bien aujourd'hui que quand quelqu'un veut faire valoir son droit, eh bien, il se présente comme victime. Et victime de quoi? Eh bien, victime peut-être des coups d'autrui, bon, mais aussi peut-être des idées d'autrui, de la parole d'autrui. Regardez comme certains chroniqueurs, polémistes, finalement sont attaqués par des gens qui se considèrent comme étant victimes de ces paroles, alors même qu'ils ne font qu'exprimer une opinion. Et par conséquent, nous sommes effectivement dans cette position de victime, et Caroline Fourest le dit bien dans son livre qui s'appelle « Génération offensée », qui est très intéressant de ce point de vue-là, que effectivement nous avons tendance à faire ça de gens qui sont finalement en réaction par rapport à des paroles, à des idées, mais qui eux-mêmes sont pas dans l'action, parce qu'on... Au fond, vous dites, est-ce qu'il vaut mieux résister que de se plaindre? Dit Caroline Fourest, peut-être que c'est mieux d'agir que de se plaindre, déjà. Au fond, l'individu moderne souvent cherche son identité dans un statut de victime.
2: Oui.
3: On est dans une société

0: eh bien, je réponds.
1: Je résiste.
0: Oui. Voilà. Mais plus que résister, répondre, argumenter, parce que sinon on est encore dans une idée de lutte. Et au fond, c'est peut-être ce cadre-là que Caroline Fourest ne dépasse pas assez dans son livre, à mon sens, à mon humble avis. C'est cette dimension de la lutte, c'est-à-dire que au fond, Caroline Fourest reste quelqu'un de très engagé à gauche, considère que c'est son droit, considère que on est toujours en lutte. Et en fait, non, on peut aussi dépasser cette idée de la lutte, au sens où on peut simplement être dans la discussion, peut-être dans la dispute, mais au moins dans la discussion, d'idées diverses, parce que nous sommes en démocratie. Et que finalement, la vitalité démocratique suppose malgré tout qu'il y ait des idées différentes, même si ces idées me chiffonnent, me font de la peine. Mais c'est important d'avoir cette pluralité de discours.
1: Merci beaucoup, Pascal Jacob.

Chers amis auditeurs de Radio Espérance, bonjour. Voici l'écho de l'Église universelle à la mi-journée de ce mercredi 22 juillet 2026. Débutons ce point d'actualité avec la troisième journée de la 12e Assemblée plénière de la Fédération des conférences épiscopales d'Asie, réunie à Jakarta, en Indonésie. Le cardinal Tagle a présenté le Christ comme le véritable bâtisseur de ponts. Cette journée a été consacrée à la prière et au recueillement. Les évêques et délégués venus de tout le continent asiatique ont pris le temps de réfléchir et de discerner ensemble. Ils poursuivent leur discussion autour du thème de la conversion synodale et de la mission d'être des ponts et des bâtisseurs de ponts. Plus de 120 cardinaux et évêques participent à cette semaine de travail qui avait débuté lundi 20 juillet. Nous poursuivons avec l'Afrique de l'Est, où l'Église encourage les investissements éthiques. À la veille de la 21e Assemblée plénière de l'Association des conférences épiscopales d'Afrique de l'Est à Nairobi, le mouvement Laudato Si Afrique

s'est associé à cette même association pour organiser une rencontre stratégique sur l'investissement éthique pour les catholiques. Cette rencontre a abouti à une déclaration appelant à l'investissement éthique, à la protection de la création et à une plus grande implication des jeunes dans ces enjeux. Cette initiative s'inscrit dans un contexte régional marqué par de nombreux défis économiques et environnementaux. Pour conclure, terminons avec les États-Unis, où l'Église appelle à une politique migratoire plus digne. À la suite de plusieurs incidents récents ayant entraîné des pertes humaines, les évêques américains Daniel Garcia et Brendan Cahill ont publié une réflexion pastorale. Ils appellent à ce que les mesures contre l'immigration irrégulière respectent toujours la dignité inhérente à chaque personne donnée par Dieu. Les deux évêques rejettent fermement toute forme de déshumanisation des immigrés dans le traitement de cette question sensible. Ainsi s'achève l'écho de l'Église universelle pour ce mercredi 22 juillet 2026. Retrouvez-nous pour un nouveau bulletin d'information demain jeudi à la même heure sur les ondes de Radio Espérance.

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1: Chers amis de Radio Espérance, bonjour. La publication du rapport sur l'entrisme islamique a contribué au développement en France d'une forte inquiétude. Même si, pour beaucoup, ce problème n'est pas nouveau, c'est plutôt son ampleur qui pose actuellement question. Dans cette émission, nous allons voir à quel point être chrétien, c'est être partagé, et à quel point il nous faut arbitrer entre ce que nécessitent ces valeurs chrétiennes, ce que nous demande le Seigneur, et l'importance de répondre efficacement à ces défis. Le rapport sur l'entrisme montre que le problème de la radicalisation, le frérisme, est largement lié à l'immigration et à son instrumentalisation par des mouvements radicaux. L'ampleur du phénomène est en soi inquiétante. C'est un sujet à la fois large et ancien, puisque dans l'histoire de France, depuis très longtemps, des personnes ont trouvé refuge dans notre pays ou ont émigré vers la France pour des raisons économiques ou politiques. Ce qui est nouveau, c'est à la fois le volume que représente cette immigration et l'instrumentalisation dont elle est accusée. Des mouvements intégristes islamiques qui rêvent d'un califat mondial voient dans ces mouvements migratoires en Europe une opportunité d'implanter des militants formés pour la propagande de l'islam radical en s'appuyant bien sûr sur les problèmes que vivent ces pays et leurs dérives sur le plan religieux. Alors, il est important de prendre en compte le fait qu'il n'y a pas qu'une seule forme d'immigration, mais des objectifs différents pour ceux qui viennent habiter en France. Certains viennent se réfugier par rapport à des persécutions ou la guerre, d'autres viennent pour des raisons de survie, comme le risque de famine. Enfin, d'autres encore viennent pour des raisons économiques, car ils imaginent accéder à un paradis social. La part des militants islamistes en mission est probablement faible, même si elle présente un réel danger. La réponse à apporter à chacune de ces immigrations n'est pas identique, même si toutes appellent une réponse. Elles ont certes des conditions communes, la capacité de la France à intégrer massivement des populations, particulièrement celles dont la culture est loin de la nôtre, et des populations qui transposent leur vie sans volonté d'intégration et qui parfois haïssent notre pays. L'autre, c'est la capacité à accueillir dignement des personnes alors que la France est déjà débordée et incapable de traiter le problème de l'exclusion de bien de ses ressortissants. Les secours sociaux eux-mêmes ne suivent pas sur le logement, la santé, les aides sociales, dans un contexte de quasi-faillite économique de la France. Pourtant, notre conscience de chrétien doit nous interpeller, comme le faisait le pape François et ses prédécesseurs, qui nous posaient la question « Pouvons-nous laisser mourir le pauvre à notre porte, comme Lazare dans la parabole de Jésus ?» Quand je vois les images de cette femme dans un bateau, un boat people, qui a fui la famine et qui tente de sauver l'enfant qu'elle porte dans ses bras, puis-je vraiment rester insensible? Puis-je dire qu'il faut la rejeter en mer? Je n'ai pas de solution simple à proposer en tant que chrétien, mais je ne peux non plus ignorer ce problème et faire comme s'il n'existait pas. Bien sûr, l'aide au développement des pays d'origine doit être une priorité pour réduire la pression migratoire. En effet, se pose la question, qu'avons-nous fait pour que les personnes puissent vivre dignement dans leur pays d'origine sans avoir besoin d'émigrer pour survivre ? La France et l'Europe ont certes conduit des politiques d'aide au développement, mais les obstacles comme la guerre, la corruption, la prédation de certaines puissances limitent ou rendent inefficaces les aides qui ne vont trop souvent ni au développement ni aux populations. L'argent de l'aide au développement disparaît souvent comme de l'eau dans le sable, sans améliorer réellement la vie des populations. La solution de fermer la porte à toute émigration n'est pas possible pour les raisons humanitaires que je viens de citer. D'ailleurs, le fonctionnement de l'Europe et la perméabilité des frontières extérieures rendent impossible une telle mesure. Serait-elle possible ? Je ne peux, en tant que chrétien, laisser des personnes, entre autres des femmes et des enfants, mourir aux frontières de la France. Ne rien faire serait aussi ouvrir la porte à des excès, ne serait-ce que par la peur engendrée dans la population du pays. Et cette population, se sentant menacée, peut réagir vivement. La réponse à apporter doit donc être beaucoup plus construite et plus tenir compte de la situation des personnes qui frappent à la porte de notre pays. Se pose également l'objection des besoins en main-d'œuvre pour certains métiers. Il y a là, pour moi, une question sérieuse. Est-il juste de recourir à des personnes en besoin de survie pour occuper des emplois trop pénibles, peu valorisés ou pas assez payés pour assurer une vie digne aux salariés? Les employeurs sont d'ailleurs souvent eux-mêmes contraints par la réalité économique et la concurrence qui peut se produire sur certains secteurs d'activité. L'immigration d'après-guerre, pour baisser les coûts de production pendant ce qu'on a nommé les 30 glorieuses, s'est retournée contre la France en retardant sa modernisation et son automatisation, et surtout celle des entreprises et la recherche de marchés à plus forte valeur ajoutée. Et nous l'avons payé à partir des années 70, et depuis, la France n'a jamais complètement renoué avec le plein emploi. La question du niveau des salaires et de l'attractivité des métiers qui réclament cette main-d'œuvre est donc en soi un sujet important à traiter, ne serait-ce que par la décence de ces emplois, et bien sûr aussi en tenant compte de la complexité du problème. Le danger est pourtant bien réel. L'effondrement de la natalité modifie naturellement la carte culturelle de la France et de l'Europe. L'immigration forte de familles d'origine musulmane, moins touchées, au moins dans un premier temps, par le malthusianisme familial, aura nécessairement pour conséquence de modifier les équilibres religieux. C'est ce qui inquiète beaucoup de Français qui craignent le développement d'un islam totalitaire. Dans mes responsabilités au Conseil économique, j'ai eu très souvent à me rendre au Maroc pour participer à la création d'un Conseil économique et social voulu par le roi Mohamed VI. Y siègent des syndicats salariés, patronaux, des associations du monde politique, etc. Cela veut dire qu'il existe un pouvoir aux représentants de la société civile, donc pas seulement de la société religieuse, alors que l'islam est majoritaire dans ce pays. En Jordanie, je n'ai pas senti une forte pression religieuse. De même, j'ai travaillé aussi avec l'Égypte avant le printemps arabe, avec des gens très modérés et sans obligation religieuse dans le pays. L'islam n'est donc pas obligatoirement totalitaire et intolérant dans son application. Si la compatibilité de l'islam et de la laïcité représente une vraie question, c'est bien l'extrémisme de branches musulmanes qui présente un danger, même pour les pays modérés à majorité musulmane. La lutte ouverte qui tente parfois certains Français, donc contre l'islam, présente de gros risques. Le premier risque serait de transformer une tension avec une partie de la communauté musulmane en conflit ouvert, voire violent, contre tous les musulmans. C'est probablement ce que recherchent à provoquer certains intégristes comme les frères musulmans. Cela obligerait les modérés à choisir leur camp, celui de l'islam, et conduirait à une radicalisation plus large. L'histoire de l'Église chrétienne a montré que faire des martyrs est très souvent contre-productif, car cela suscite des vocations. Ne tombons pas donc dans ce piège. La haine appelle la haine, et l'escalade inévitable dans un conflit transforme souvent des gens ordinaires en sauvages. On l'a vu, par exemple, avec le nazisme ou les génocides rwandais, cambodgiens, pour ne citer que cela. Le combat se traduirait au moins dans un premier temps par une nouvelle lutte contre tout signe religieux et à des restrictions même sur la pratique religieuse. Ces atteintes à la liberté religieuse ne pourraient être juridiquement réservées qu'à l'islam, parce que il y aurait un traitement inégalitaire de religion et donc ce serait condamné par le Conseil constitutionnel. Elle toucherait donc les autres religions, à commencer par le catholicisme. On le voit avec le contrôle accru sur les écoles d'enseignement privé qui ont été mises en place pour freiner la radicalisation islamique. C'est parfois, je serais tenté de dire souvent, les écoles catholiques qui ont été visées et inquiétées en premier. La lutte pour la laïcité, telle qu'elle est voulue par beaucoup, peut donc très vite se transformer en lutte contre toutes les religions, à commencer par le catholicisme. Cela s'inscrit tout à fait dans le projet politique de certains partis politiques et dans le cadre du wokisme et de l'effacement de l'Occident chrétien. À noter d'ailleurs que l'interdiction de tout signe religieux ne s'appliquerait pas aux signes anti-religieux, c'est-à-dire vous seriez autorisé à porter des t-shirts, par exemple, avec des images ou des slogans sataniques. Le terrain est par contre propice au développement de l'intégrisme religieux. Le mal du wokisme et de la laïcité militante montre plus que jamais ses fruits vénéneux. Puisqu'il n'y a ni bien ni mal, c'est ma pulsion, mon désir qui va me conduire jusqu'à ce que je prenne conscience du vide de ma vie. La porte est ouverte à toutes les dérives qui n'apportent pas le bonheur auquel j'aspire. Si en plus je vis dans un contexte familial, social difficile, cette insatisfaction devient explosive, elle devient objet de révolte. C'est la situation de bien des jeunes qui se sentent exclus, marginaux, dans notre société dont les ascenseurs sociaux, à commencer par l'éducation nationale, sont en échec, ou et même en échec total, pour beaucoup de jeunes. Cette frustration se retourne contre la société, qui n'est plus un lieu de vivre ensemble, mais un ennemi qui les rejette. On fait souvent référence aux valeurs républicaines, mais qui est capable de dire ce que c'est? La plupart ont été tués en tuant les valeurs chrétiennes. Et donc, quelles valeurs identifier dans les débats parlementaires? Comment mettre en avant et partager ce qu'on s'acharne à détruire par ailleurs? Celle que propose le christianisme étant attaquée dans le combat contre la religion, que reste-t-il pour espérer? Dans ce contexte de vide et de ruine, les personnes, même inconsciemment, aspirent à sortir de cette nuit. Quand j'interviens sur des valeurs chrétiennes devant des jeunes, je suis surpris de l'intérêt, même de la soif qu'ils montrent lorsqu'on donne un sens aux choses, lorsqu'on sort du prêt-à-penser, lorsqu'on cherche plutôt la vérité et le bien et les engager à aller dans cette direction. Avec l'Église, nous constatons une augmentation importante du nombre de demandes de baptême et de confirmation, ce qui est bien un signe des temps. Le développement de pratiques comme l'occultisme, la voyance, pour ne citer que ces dérives, montre aussi le besoin de sortir de ce matérialisme étouffant et d'aller vers d'autres réalités qui nous dépassent, d'autres réalités spirituelles que fournissent les voyants et autres occultistes. Dans un terrain en friche, ceux qui apportent des valeurs, des repères, des certitudes et de l'espérance sont de plus en plus attendus. Cela explique largement, me semble-t-il, les conversions à l'islam radical. En effet, celui-ci apporte des repères, des certitudes, une espérance, une valorisation de la personne, au moins pour les hommes, mais il apporte aussi la conviction d'être important dans le combat pour Allah et contre la société occidentale chrétienne. Dans cette lutte, les mouvements islamistes font route commune avec les mouvements wokistes et d'extrême gauche, même si leur victoire conduira inévitablement à une guerre terrible entre eux. Alors, que faire? Il ne peut être question de laisser dériver la situation, et je n'ai malheureusement pas de solution simple à proposer, mais des pistes qui me semblent essentielles. La première, incontournable et urgente, est que les responsables musulmans modérés s'impliquent dans un processus de dialogue et de paix. En effet, une solution juste et acceptable ne peut se faire, me semble-t-il, dans la paix sans l'implication du monde musulman modéré. L'Église catholique française s'y emploie elle-même au travers du dialogue interreligieux. La démarche ne doit donc pas être une lutte ouverte contre l'islam, mais contre le totalitarisme que portent certains musulmans. Elle doit être menée d'abord par les musulmans eux-mêmes, en dialogue avec les autres religions et le monde politique. Certains imams ne voudront pas, au moins ceux qui sont proches de l'idéologie des frères musulmans. C'est leur responsabilité. Cela risque de provoquer une division supplémentaire dans la communauté musulmane, mais cela peut éviter que le conflit devienne celui du monde musulman contre le reste de la société, ce que voudraient provoquer les extrémistes. Une autre direction de réponse est à la fois plus difficile et incontournable. La réponse à la dérive sociétale qui ouvre la porte à l'islamisation radicale. En effet, le recrutement de l'islam radical en France se fait d'abord sur le vide moral et la désespérance. Il se traduit par un militantisme souvent violent contre notre société. La réponse à cette évolution est bien plus compliquée et suppose une sorte de conversion de notre pays. Comment redonner du sens au vivre ensemble et un contenu aux valeurs de la République? Cela paraît presque une mission impossible sans une grâce très forte, tant la plupart des médias et une part importante du monde politique poussent dans le sens de ces dérives. La déchristianisation de la France, voulue par des mouvements religieux et une partie de la franc-maçonnerie, porte actuellement ses fruits. Alors il faut créer les conditions pour réouvrir une espérance. Les politiques en faveur des banlieues ou des quartiers en difficulté n'ont pas eu les résultats espérés. Le problème semble s'étendre bien au-delà de ces zones. Or, ces politiques qui consistaient d'abord à injecter de l'argent et à aménager le système éducatif ont échoué car elles n'ouvrent pas vraiment d'espérance d'un milieu social et d'une chance de réussite pour la majorité des populations concernées. Dans le même temps, la recherche du bonheur par toujours plus de consommation n'apporte pas le bonheur désiré. Et ça pousse ensuite à aller vers des paradis artificiels, comme la drogue, ou d'autres moyens d'enrichissement, comme les trafics, qui accélèrent le pourrissement de la situation. Il est donc essentiel d'avancer vers une politique qui crée de vraies chances pour chacun d'une vie digne. Mais cela doit se construire sur des valeurs partagées. Cela nécessite également du temps et une vision de l'avenir. Ce sera difficile, mais rien n'est perdu. N'ayez pas peur, nous disait Saint Jean-Paul II. Cette peur serait pour nous mauvaise conseillère. Elle peut transformer la différence et les problèmes que nous vivons en haine et en conflit. Or, en tant que catholiques, nous avons des raisons d'espérer. Nous constatons actuellement, par exemple, un accroissement des demandes de baptême, de confirmation. Nous avons les signes d'une évolution nouvelle. Si le prosélytisme des mouvements islamistes suscite aussi des adhésions, l'annonce à laquelle sont appelés les chrétiens a encore plus de raisons de faire des disciples. C'est parce que nous n'évangélisons pas assez que le terrain reste en friche. La place est libre pour celui qui répond à une attente, et celle-ci ne doit pas enfermer et la conversion dans la haine, elle doit être une conversion dans l'amour. Bien des paroisses, mais aussi des mouvements, développent des activités comme les patronages, les évangélisations, l'accompagnement des malades, de SDF ou de prisonniers, pour s'ouvrir à ceux qui sont aux périphéries. Des mouvements, comme le Rocher, implantent en plus des familles catholiques dans des quartiers difficiles. Tout cela s'inscrit dans l'appel du pape François à aller vers les périphéries. Un message important ne peut pas être ignoré par les chrétiens. Dieu aime tous les hommes, à commencer par les musulmans. Pour lui, non seulement les incroyants ont la même dignité que les croyants, mais on ne peut tuer ou faire souffrir en son nom. La miséricorde du Seigneur est pour tous les hommes. Donc allons à la vigne, l'Esprit Saint nous fera trouver les mots, les regards, l'attitude pour toucher les personnes. Pour conclure, il n'est évidemment pas question de présenter ou de vivre cette évangélisation comme un combat contre l'islam ou même une concurrence. On la vit comme la réponse à un appel du Seigneur dans le sens de l'amour. Il nous appelle d'abord donc à aimer nos ennemis, donc les frères musulmans et d'autres extrémistes islamistes. Il nous appelle aussi à aimer ceux qui le cherchent et devant lesquels il nous envoie. Or, pour aimer dans un contexte de tension, nous avons un outil extraordinaire, la prière. C'est elle qui nous donne, par l'Esprit Saint, de voir dans la personne que nous rencontrons une personne aimée de Dieu. Le pape Léon XIII, auquel se réfère largement notre nouveau pape Léon XIV, s'est impliqué énormément dans cette idée de prier pour notre pays, pour la France. Il a même composé spécialement des prières pour que les catholiques mettent leur pays sous la protection de Saint Michel Archange. Pour notre pays, c'est aussi la démarche de consécration du pays qui a été reprise ensuite par tous les papes successeurs. Et donc, prions pour notre pays et prions pour consacrer donc notre pays, chacune de nos villes, de nos villages, au cœur du Christ. Nous savons que de telles démarches, faites dans la foi, faites en attendant vraiment une réponse du Seigneur, nous savons que chacune de ces démarches ne peut rester sans réponse. Donc, Le Seigneur nous dit donc de choisir entre aller vers la haine de ceux pour lesquels nous avons l'impression qu'ils nous menacent, ou aller vers l'évangélisation, l'amour. Le Seigneur, bien évidemment, nous dit de choisir d'aller vers l'amour. Voilà, chers auditeurs, je vous remercie de votre attention et vous dis à bientôt sur les ondes de Radio Espérance.
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0: En ce mercredi de la 16e semaine du temps ordinaire, la première lecture est tirée de la seconde lettre de saint Paul aux Corinthiens, au service de l'Évangile de la gloire du Christ.
1: L'Évangile nous permet de comprendre l'Ancien Testament, il a le pouvoir de nous transformer.
0: Si le ministère de mort, gravé en lettres sur la pierre, a été d'une gloire telle que les Israélites ne pouvaient fixer le visage de Moïse à cause de la gloire, pourtant passagère, de ce visage, combien le ministère de l'Esprit n'en aura-t-il pas plus encore? Si en effet le ministère de condamnation fut glorieux, combien le ministère de la justice ne le sera-t-il pas plus encore? Non, même ce qui alors a été touché par la gloire ne l'est plus, face à cette gloire incomparable. Car si ce qui était passager a été marqué de gloire, combien plus ce qui demeure le sera-t-il? Fort d'une pareille espérance, nous sommes pleins d'assurance. Nous ne faisons pas comme Moïse qui se mettait un voile sur le visage pour éviter que les Israélites ne voient la fin d'un éclat passager. Mais leur intelligence s'est obscurcie. Jusqu'à ce jour, lorsqu'on lit l'Ancien Testament, ce même voile demeure. Il n'est pas levé, car c'est en Christ qu'il disparaît. Oui, jusqu'à ce jour, chaque fois qu'ils lisent Moïse, un voile est sur leur cœur. C'est seulement par la conversion au Seigneur que le voile tombe. Car le Seigneur est l'Esprit, et là où est l'Esprit du Seigneur, là est la liberté. Et nous tous qui, le visage dévoilé, reflétons la gloire du Seigneur, nous sommes transfigurés en cette même image, avec une gloire toujours plus grande, par le Seigneur qui est Esprit. Ainsi, puisque par miséricorde nous détenons ce ministère, nous ne perdons pas courage. Nous avons dit non aux procédés secrets et honteux. Nous nous conduisons sans fourberie. Et nous ne falsifions pas la parole de Dieu. Bien au contraire, c'est en manifestant la vérité que nous cherchons à gagner la confiance de tous les hommes en présence de Dieu. Si cependant notre évangile demeure voilé, il est voilé pour ceux qui se perdent, pour les incrédules dont le Dieu de ce monde a aveuglé l'intelligence, afin qu'ils ne perçoivent pas l'illumination de l'Évangile de la gloire du Christ, lui qui est l'image de Dieu.

0: Aujourd'hui 22 juillet, l'Église fait mémoire de Sainte Marie-Madeleine. Marie de Magdala, pécheresse pardonnée par Jésus, s'attache avec amour à son service. Tandis que les apôtres s'étaient enfuis, elle se trouvait près de la croix du Seigneur avec Marie, Jean et quelques femmes. Jésus voulait récompenser son humble fidélité en se montrant à elle le matin de Pâques et en la chargeant d'annoncer sa résurrection à ses disciples.
1: Aujourd'hui, 22 juillet, l'Église fait mémoire de Sainte Marie-Madeleine. La seconde lecture est tirée de l'homélie de Saint Grégoire le Grand sur l'Évangile de Jean. Marie-Madeleine, après être venue au tombeau sans y trouver le corps du Seigneur, crut qu'on l'avait enlevé et porta cette nouvelle aux disciples. Une fois venus, ceux-ci constatèrent et ils crurent qu'il en était comme elle l'avait dit. L'Évangile note aussitôt « Après cela, les disciples rentrèrent chez eux. » Puis il ajoute « Mais Marie restait là dehors à pleurer. » À ce sujet, il faut mesurer avec quelle force l'amour avait embrasé l'âme de cette femme qui ne s'éloignait pas du tombeau du Seigneur, même lorsque les disciples l'avaient quittée. Elle recherchait celui qu'elle ne trouvait pas. Elle pleurait en le cherchant. Et embrasée par le feu de son amour, elle brûlait du désir de celui qu'elle croyait enlever. C'est pour cela qu'elle a été la seule à le voir. Elle qui était restée pour le chercher. Car l'efficacité d'une œuvre bonne tient à la persévérance. Et la vérité dit cette parole, « Celui qui aura persévéré jusqu'à la fin, celui-là sera sauvé. » Elle a donc commencé par chercher et elle n'a rien trouvé. Elle a persévéré dans sa recherche et c'est pourquoi elle devait trouver ce qui s'est produit. C'est que ses désirs ont grandi à cause de son attente et en grandissant, ils ont pu saisir ce qu'ils avaient trouvé. Car l'attente fait grandir les saints désirs. Si l'attente les fait tomber, ce n'était pas de vrais désirs. C'est d'un tel amour qu'ont brûlé tous ceux qui ont pu atteindre la vérité. Aussi David dit-il « Mon âme a soif du Dieu vivant, quand pourrais-je parvenir devant la face de Dieu ?» Aussi l'Église dit-elle encore dans le Cantique des Cantiques « Je suis blessée d'amour. » Et plus loin, « Mon âme a défailli. » « Femme, pourquoi pleures-tu ? Qui cherches-tu ? » On lui demande le motif de sa douleur afin que son désir s'accroisse et qu'en nommant celui qu'elle cherchait, elle rende plus ardent son amour pour lui. Jésus lui dit « Marie ». Après qu'il l'eut appelée par le mot banal de « femme » sans être reconnue, il l'appelle par son nom. C'est comme s'il lui disait clairement « Reconnais celui par qui tu es reconnue. » « Je ne te connais pas en général, comme les autres. Je te connais d'une façon particulière. » Appelée par son nom, Marie reconnaît donc son Créateur et elle l'appelle aussitôt « Rabboni », c'est-à-dire « Maître », parce que celui qu'elle cherchait extérieurement était celui-là même qui lui en enseignait intérieurement à le chercher.

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3: Chers amis auditeurs de Radio Espérance, bonjour, il est 14h et c'est avec joie que je me retrouve avec vous aujourd'hui en ce mercredi 22 juillet, mercredi de la 16e semaine du temps ordinaire. L'Église commémore aujourd'hui Sainte Marie-Madeleine. Dans l'Évangile de ce jour, le premier jour de la semaine, Marie-Madeleine se rend au tombeau de grand matin. C'était encore les ténèbres. Elle s'aperçoit que la pierre a été enlevée du tombeau. Elle se tenait près du tombeau, au dehors tout en pleurs. Et en pleurant, elle se pencha vers le tombeau. Elle aperçoit deux anges vêtus de blanc, assis l'un à la tête et l'autre aux pieds, à l'endroit où avait reposé le corps de Jésus. Il lui demande « Femme, pourquoi pleures-tu ? » Elle leur répond « On a enlevé mon Seigneur, je ne sais pas où on l'a déposé. » Ayant dit cela, elle se retourna. Elle aperçoit Jésus qui se tenait là, mais elle ne savait pas que c'était Jésus. Jésus lui dit « Femme, pourquoi pleures-tu ? Qui cherches-tu ? » Le prenant pour le jardinier, elle lui répond « Si c'est toi qui l'as emporté, dis-moi où on l'a déposé. » Et moi j'irai le prendre. » Jésus lui dit alors, « Marie. » S'étant retournée, elle lui dit en hébreu, « Rabouni, c'est-à-dire maître. » Jésus reprend, « Ne me retiens pas, car je ne suis pas encore monté vers le Père. Va trouver mes frères pour leur dire que je monte vers mon Père et votre Père, vers mon Dieu et votre Dieu. » Marie-Madeleine s'en va donc annoncer aux disciples. « J'ai vu le Seigneur !» Et elle raconta ce qu'il lui avait dit. Seigneur, donne-nous toujours d'avoir un cœur qui te cherche, un cœur qui ne cesse jamais de t'aimer.

Dans quelques instants, nous allons vous lire la vie de Sainte Marie-Madeleine. À 14h17, vous écouterez l'enseignement donné par Sœur Marie Pia, Sœur apostolique de Saint-Jean à Vichy sur « Prier avec le psaume ». À 14h30, nous prierons avec vous à vos intentions, en méditant le deuxième chapelet de ce jour avec les mystères douloureux. Et à 15h, nous invoquerons la miséricorde du Seigneur pour le monde. Et à 15h30, vous écouterez l'émission Voyage apostolique, discours du pape Léon XIV. Aujourd'hui, l'Église commémore Sainte Marie-Madeleine. Les évangiles nous présentent quatre Marie. Marie de Magdala, dont le Sauveur chassa sept démons. Marie de Béthanie, sœur de Marthe et de Lazare. Marie, mère de Jacques et de Joseph. Enfin, celle qui versa parfum et pleurs sur les pieds de Jésus lors du repas chez Simon. Une tradition ancienne répandue surtout en Occident ne voit en ces quatre femmes qu'une seule personne. Mais l'étude biblique ne permet pas de confirmer cette identification. C'est donc Marie de Magdala que nous fêtons en ce jour. Son nom Magdala désigne une bourgade de Galilée, au bord du lac. Jésus avait fait sortir d'elle sept démons. Depuis, elle le suivait, faisant partie de ce groupe de femmes entourant le maître et les apôtres. Lors du crucifiement, Marie de Magdala était, selon l'évangéliste Saint Jean, près de la croix. Elle était présente lors de la mise au tombeau, regardant où on mettait le corps de Jésus pour pouvoir revenir après le sabbat. Au matin de Pâques, elle fut le premier témoin de la résurrection de Jésus et reçut la mission de l'annoncer aux apôtres. Pour cette raison, elle est honorée aussi comme disciple du Seigneur. Selon une tradition ou ancienne légende, 14 ans après, elle aurait été victime de la persécution de quelques Juifs qui firent monter dans une frêle embarcation Maximin un des 72 disciples, Marie-Madeleine, Marthe, Lazare et d'autres chrétiens. Le vaisseau laissé à la violence des flots, loin de sombrer, traversa la mer et accosta à Marseille. Marie se serait retirée dans une grotte pendant de nombreuses années, n'ayant comme seule compagnie que celle des anges. Avant de mourir, elle apparut à Saint Maximin, qui lui donna les derniers sacrements. L'hymne des Vêpres de ce jour chante l'amour de Marie pour son maître. Père de l'éternelle lumière, quand tu regardes Madeleine, tu allumes en elle les flammes de l'amour et tu fonds la glace de son cœur. Ô Christ, véritable amour, purifie-nous de nos crimes, remplis nos cœurs de ta grâce, donne-nous les récompenses du ciel.

Prions avec le psaume 62. Mon âme a soif de toi, Seigneur mon Dieu. Dieu, tu es mon Dieu, je te cherche dès l'aube. Mon âme a soif de toi. Après toi languit ma chair, terre aride, altérée, sans eau. Mon âme a soif de toi, Seigneur mon Dieu. Je t'ai contemplé au sanctuaire. J'ai vu ta force et ta gloire. Ton amour vaut mieux que la vie. Tu seras la louange de mes lèvres. Mon âme a soif de toi, Seigneur, mon Dieu. Toute ma vie, je vais te bénir, lever les mains en invoquant ton nom. Comme par un festin, je serai rassasié, la joie sur les lèvres, je dirai ta louange. Mon âme a soif de toi, Seigneur mon Dieu. Oui, tu es venu à mon secours. Je crie de joie à l'ombre de tes ailes. Mon âme s'attache à toi. Ta main droite me soutient. Mon âme a soif de toi, Seigneur mon Dieu.

prions Saint Joseph pour lui demander son soutien. Et aujourd'hui, spécialement en ces incendies qui touchent notre pays, nous prions particulièrement pour toute la région et les habitants de Cotignac et des alentours, pour le sanctuaire et le monastère. Nous mettons tout sous la protection de Saint Joseph. Je vous salue, Joseph, vous que la grâce divine a comblé. Le Sauveur a reposé dans vos bras et grandi sous vos yeux. Vous êtes béni entre tous les hommes, et Jésus, l'enfant divin de votre virginale épouse, est béni. Saint Joseph, donnez pour Père au Fils de Dieu, priez pour nous dans nos soucis de famille, de santé et de travail, et daignez nous secourir à l'heure de notre mort. Amen.

Chers amis auditeurs, bonjour. Hier, nous avons commencé l'étude du psaume de louange 147. Aujourd'hui, nous examinons la composition littéraire de ce psaume. Ce psaume 147 est constitué de trois strophes introduites par trois refrains invitant à louer le Seigneur au verset 1, 7 et 12. Ces trois refrains nous invitent à entrer nous aussi dans la louange et ces refrains sont chacun composés de deux verbes à l'impératif. Ainsi, le verset 1 lance son invitation par deux impératifs, louer, dans louer le Seigneur car il est bon, et aussi par le verbe psalmodier en disant psalmodier pour notre Dieu car il est doux. Au verset 7, les deux verbes entonner et psalmodier invitent à l'action de grâce. Je vous lis ce verset 7. Entonner pour Yahvé l'action de grâce, psalmodier pour notre Dieu sur la cithare. Au verset 12, les verbes glorifier et louer, toujours à l'impératif, invitent à la prière. Je vous lis ce verset 12. Glorifie Jérusalem, Yahvé, loue ton Dieu Sion. La mention du nom divin est rendue à la fois par le nom propre du Seigneur, Yahvé, et le nom d'Élohim précédé de l'adjectif possessif « notre Dieu » au verset 1b et 7b et « ton Dieu » au verset 12b. Car ce Dieu est le Dieu de Sion, le Dieu de Jérusalem. C'est donc à ce Dieu qui a fait alliance avec nous que le priant adresse son action de grâce. Dans les trois strophes, les versets qui suivent les refrains invitent à louer le Seigneur et décrivent les actions du Seigneur. Ces versets justifient et appuient la triple invitation à la louange de chaque début de strophe. La première strophe va du verset 2 au verset 6 et nous en commentons maintenant les premiers versets. Je vous lis ces versets 2 à 6. Le Seigneur rebâtit Jérusalem. Il rassemble les déportés d'Israël. Il guérit les cœurs brisés et soigne leurs blessures. Il compte le nombre des étoiles. Il donne à chacune un nom. Il est grand. Il est fort, notre maître. Nul n'a mesuré son intelligence. Le Seigneur élève les humbles et rabaisse jusqu'à terre les impies. Cette première strophe renvoie à l'histoire du peuple d'Israël, en particulier à la restauration qui a suivi le retour de l'exil. Le Seigneur reconstruit Jérusalem, rassemble les déportés, soigne les blessés, règle les mouvements du ciel et soutient les humbles de son peuple. Le Seigneur est donc présenté comme un bâtisseur et un médecin, et cette strophe est dominée par l'initiative du Seigneur. Deux fois, le tétragramme Yahvé apparaît au verset 2 et 6, et ces deux rappels signifient que le Seigneur est le Dieu de l'Alliance. Le personnage divin est ainsi le sujet de tous les verbes d'action. Rebâtir Jérusalem, rassembler les déportés, guérir les cœurs brisés, soigner les blessures, compter les étoiles, donner à chacune un nom. Le temps de la reconstruction et du rassemblement a sonné, comme le montre le retour des exilés sur la terre promise dans la ville sainte. Ce retour des fils de l'Alliance dans Jérusalem s'exprime à grand renfort de sécurité, tant physique que spirituelle, puisque à la fois le Seigneur rebâtit les remparts de Jérusalem, guérit les cœurs brisés et soigne les blessures. Ce motif de la guérison apparaît aussi dans le Nouveau Testament, où le Christ se présente comme celui qui guérit les cœurs brisés. Ainsi, en Matthieu 4, 23, nous lisons « Jésus enseignait dans les synagogues, proclamait la bonne nouvelle du règne et guérissait toute maladie et toute infirmité parmi le peuple. » Je vous souhaite une belle journée sous le regard de Dieu. Restons attentifs aujourd'hui aux occasions de consoler notre prochain
occasions qui se présenteront sûrement.

0: Au nom du Père, et du Fils, et du Saint-Esprit.
1: Amen.
0: Je crois en Dieu, le Père Tout-Puissant, Créateur du ciel et de la terre, et en Jésus-Christ, son Fils unique, notre Seigneur, qui a été conçu du Saint-Esprit, est né de la Vierge Marie, a souffert sous Ponce Pilate, a été crucifié et mort, et a été enseveli, et descendu aux enfers. Le troisième jour est ressuscité des morts, et monté aux cieux, est assis à la droite de Dieu, le Père Tout-Puissant, d'où il viendra juger les vivants et les morts.
1: Je crois en l'Esprit Saint, à la Sainte Église catholique, à la communion des saints, à la rémission des péchés, à la résurrection de la chair, à la vie éternelle. Amen. En rendant grâce à Dieu notre Père pour son plan de salut pour les hommes et avec vous, amis auditeurs de Radio Espérance, nous méditerons durant cette prière avec Marie et par Marie les mystères douloureux de la vie du Christ en le suivant dans la passion qu'il a voulu souffrir pour nous. Nous prierons pour toutes les intentions des auditeurs. Nous prierons pour celles qui nous sont envoyées en direct sur la chaîne YouTube de la radio. Nous prions aussi particulièrement pour celles qui nous ont été confiées et qui sont déposées dans une corbeille au pied de l'autel devant le Saint-Sacrement dans l'oratoire de la radio. Nous confions aussi tout particulièrement à Marie, Mère de Miséricorde, toute la région autour de Cotignac, du sanctuaire et du monastère et de tous les habitants des alentours, pour qu'ils soient tous protégés des feux qui se passent en ce moment dans le pays, dans la région. Pendant ce chapelet, nous prierons aussi pour le chef de l'État afin qu'il remplisse sa mission comme un service pour le bien de tous. Premier mystère douloureux, l'agonie du Seigneur à Gethsémani. De l'Évangile selon saint Matthieu. Après avoir chanté les psaumes, ils partirent pour le mont des Oliviers. Alors Jésus leur dit, « Cette nuit, je serai pour vous tous une occasion de chute, car il est écrit, « Je frapperai le berger. » Et les brebis du troupeau seront dispersées.
0: Notre Père, qui es aux cieux, que ton nom soit sanctifié, que ton règne vienne, que ta volonté soit faite sur la terre comme au ciel.
1: Donne-nous aujourd'hui notre pain de ce jour. Pardonne-nous nos offenses, comme nous pardonnons aussi à ceux qui nous ont offensés. Et ne nous laisse pas entrer en tentation, mais délivre-nous du mal. Amen.
0: Je vous salue, Marie, pleine de grâce. Le Seigneur est avec vous. Vous êtes bénie entre toutes les femmes. Et Jésus, le fruit de vos entrailles, est béni.
1: Sainte Marie, Mère de Dieu, priez pour nous pauvres pécheurs maintenant et à l'heure de notre mort. Amen.
0: Je vous salue, Marie, pleine de grâce. Le Seigneur est avec vous. Vous êtes bénie entre toutes les femmes et Jésus, le fruit de vos entrailles, est béni.
1: Sainte Marie, Mère de Dieu, priez pour nous pauvres pécheurs maintenant et à l'heure de notre mort. Amen.
0: Je vous salue, Marie, pleine de grâce. Le Seigneur est avec vous. Vous êtes bénie entre toutes les femmes, et Jésus, le fruit de vos entrailles, est béni.
1: Sainte Marie, Mère de Dieu, priez pour nous pauvres pécheurs, maintenant et à l'heure de notre mort. Amen.
0: Je vous salue, Marie, pleine de grâce. Le Seigneur est avec vous. Vous êtes bénie entre toutes les femmes, et Jésus, le fruit de vos entrailles, est béni.
1: Sainte Marie, Mère de Dieu, priez pour nous pauvres pécheurs, maintenant et à l'heure de notre mort. Amen.
0: Je vous salue, Marie, pleine de grâce. Le Seigneur est avec vous. Vous êtes bénie entre toutes les femmes, et Jésus, le fruit de vos entrailles, est béni.
1: Sainte Marie, Mère de Dieu, priez pour nous pauvres pécheurs, maintenant et à l'heure de notre mort. Amen.
0: Je vous salue, Marie, pleine de grâce. Le Seigneur est avec vous. Vous êtes bénie entre toutes les femmes, et Jésus, le fruit de vos entrailles, est béni.
1: Sainte Marie, Mère de Dieu, priez pour nous, pauvres pécheurs, maintenant et à l'heure de notre mort. Amen.
0: Je vous salue, Marie, pleine de grâce. Le Seigneur est avec vous. Vous êtes bénie entre toutes les femmes, et Jésus, le fruit de vos entrailles, est béni.
1: Sainte Marie, Mère de Dieu, priez pour nous, pauvres pécheurs, maintenant et à l'heure de notre mort. Amen.
0: Je vous salue, Marie, pleine de grâce. Le Seigneur est avec vous. Vous êtes bénie entre toutes les femmes, et Jésus, le fruit de vos entrailles, est béni.
1: Sainte Marie, Mère de Dieu, priez pour nous, pauvres pécheurs, maintenant et à l'heure de notre mort. Amen.
0: Je vous salue, Marie, pleine de grâce. Le Seigneur est avec vous. Vous êtes bénie entre toutes les femmes, et Jésus, le fruit de vos entrailles, est béni.
1: Sainte Marie, Mère de Dieu, priez pour nous, pauvres pécheurs, maintenant et à l'heure de notre mort. Amen.
0: Je vous salue, Marie, pleine de grâce. Le Seigneur est avec vous. Vous êtes bénie entre toutes les femmes, et Jésus, le fruit de vos entrailles, est béni.
1: Sainte Marie, Mère de Dieu, priez pour nous, pauvres pécheurs, maintenant et à l'heure de notre mort. Amen.
0: Gloire au Père, et au Fils, et au Saint-Esprit.
1: Comme il était au commencement, maintenant et toujours, et dans les siècles des siècles. Amen. Jésus, toi qui as pris sur toi nos péchés, aie pitié de nous, pécheurs. Deuxième mystère douloureux, la flagellation. De l'Évangile selon saint Matthieu. Le matin venu, tous les grands prêtres et les anciens du peuple tinrent conseil contre Jésus pour le faire mettre à mort. Après l'avoir ligoté, ils l'emmenèrent et le livrèrent à Pilate, le gouverneur.
0: Notre Père qui es aux cieux, que ton nom soit sanctifié, que ton règne vienne, que ta volonté soit faite sur la terre comme au ciel.
1: Donne-nous aujourd'hui notre pain de ce jour. Pardonne-nous nos offenses comme nous pardonnons aussi à ceux qui nous ont offensés. Et ne nous laisse pas entrer en tentation, mais délivre-nous du mal. Amen.
0: Je vous salue, Marie pleine de grâce. Le Seigneur est avec vous. Vous êtes bénie entre toutes les femmes, et Jésus, le fruit de vos entrailles, est béni.
1: Sainte Marie, Mère de Dieu, priez pour nous pauvres pécheurs, maintenant et à l'heure de notre mort. Amen.
0: Je vous salue, Marie pleine de grâce. Le Seigneur est avec vous. Vous êtes bénie entre toutes les femmes, et Jésus, le fruit de vos entrailles, est béni.
1: Sainte Marie, Mère de Dieu, priez pour nous pauvres pécheurs, maintenant et à l'heure de notre mort. Amen.
0: Je vous salue, Marie pleine de grâce. Le Seigneur est avec vous. Vous êtes bénie entre toutes les femmes, et Jésus, le fruit de vos entrailles, est béni.
1: Sainte Marie, Mère de Dieu, priez pour nous pauvres pécheurs, maintenant et à l'heure de notre mort. Amen.
0: Je vous salue, Marie pleine de grâce. Le Seigneur est avec vous. Vous êtes bénie entre toutes les femmes, et Jésus, le fruit de vos entrailles, est béni.
1: Sainte Marie, Mère de Dieu, priez pour nous pauvres pécheurs, maintenant et à l'heure de notre mort. Amen.
0: Je vous salue, Marie pleine de grâce. Le Seigneur est avec vous. Vous êtes bénie entre toutes les femmes, et Jésus, le fruit de vos entrailles, est béni.
1: Sainte Marie, Mère de Dieu, priez pour nous pauvres pécheurs, maintenant et à l'heure de notre mort. Amen.
0: Je vous salue, Marie pleine de grâce. Le Seigneur est avec vous. Vous êtes bénie entre toutes les femmes, et Jésus, le fruit de vos entrailles, est béni.
1: Sainte Marie, Mère de Dieu, priez pour nous pauvres pécheurs, maintenant et à l'heure de notre mort. Amen.
0: Je vous salue, Marie pleine de grâce. Le Seigneur est avec vous. Vous êtes bénie entre toutes les femmes, et Jésus, le fruit de vos entrailles, est béni.
1: Sainte Marie, Mère de Dieu, priez pour nous pauvres pécheurs, maintenant et à l'heure de notre mort. Amen.
0: Je vous salue, Marie pleine de grâce. Le Seigneur est avec vous. Vous êtes bénie entre toutes les femmes, et Jésus, le fruit de vos entrailles, est béni.
1: Sainte Marie, Mère de Dieu, priez pour nous pauvres pécheurs, maintenant et à l'heure de notre mort. Amen.
0: Je vous salue, Marie pleine de grâce. Le Seigneur est avec vous. Vous êtes bénie entre toutes les femmes, et Jésus, le fruit de vos entrailles, est béni.
1: Sainte Marie, Mère de Dieu, priez pour nous pauvres pécheurs, maintenant et à l'heure de notre mort. Amen.
0: Je vous salue, Marie pleine de grâce. Le Seigneur est avec vous. Vous êtes bénie entre toutes les femmes, et Jésus, le fruit de vos entrailles, est béni.
1: Sainte Marie, Mère de Dieu, priez pour nous pauvres pécheurs, maintenant et à l'heure de notre mort. Amen.
0: Gloire au Père, et au Fils, et au Saint-Esprit.
1: Comme il était au commencement, maintenant et toujours, et dans les siècles des siècles. Amen. Seigneur Jésus, avec Marie, nous te prions pour tous ceux qui sont méprisés dans le monde. Nous continuons à prier pour toutes les intentions des auditeurs de Radio Espérance. Nous prions pour celles qui nous sont envoyées en direct sur la chaîne YouTube de la radio. Nous prions plus spécialement pour les intentions déposées devant le Saint-Sacrement dans notre oratoire. Nous prions aussi pour les feux en ce moment qui se passent autour de toute la région de Cotignac et à Cotignac. Nous confions tout à notre mère. Nous prions aussi pour tous ceux qui exercent un pouvoir dans le pays, que tous cherchent le bien commun pour assurer la sécurité et la paix. Troisième mystère douloureux. Le couronnement d'épines. De l'Évangile selon saint Jean. Un serviteur n'est pas plus grand que son maître. Si l'on m'a persécuté, on vous persécutera, vous aussi. Si l'on a gardé ma parole, on gardera aussi la vôtre. Les gens vous traiteront ainsi à cause de mon nom, parce qu'ils ne connaissent pas celui qui m'a envoyé.
0: Notre Père, qui es aux cieux, que votre nom soit sanctifié, que votre règne vienne, que votre volonté soit faite sur la terre comme au ciel.
1: Donnez-nous aujourd'hui notre pain de ce jour. Pardonnez-nous nos offenses, comme nous pardonnons aussi à ceux qui nous ont offensés. Et ne nous laissez pas entrer en tentation, mais délivrez-nous du mal. Amen.
0: Je vous salue, Marie pleine de grâce. Le Seigneur est avec vous. Vous êtes bénie entre toutes les femmes, et Jésus, le fruit de vos entrailles, est béni.
1: Sainte Marie, Mère de Dieu, priez pour nous pauvres pécheurs, maintenant et à l'heure de notre mort. Amen.
0: Je vous salue, Marie pleine de grâce. Le Seigneur est avec vous. Vous êtes bénie entre toutes les femmes, et Jésus, le fruit de vos entrailles, est béni.
1: Sainte Marie, Mère de Dieu, priez pour nous pauvres pécheurs, maintenant et à l'heure de notre mort. Amen.
0: Je vous salue, Marie pleine de grâce. Le Seigneur est avec vous. Vous êtes bénie entre toutes les femmes, et Jésus, le fruit de vos entrailles, est béni.
1: Sainte Marie, Mère de Dieu, priez pour nous pauvres pécheurs, maintenant et à l'heure de notre mort. Amen.
0: Je vous salue, Marie pleine de grâce. Le Seigneur est avec vous. Vous êtes bénie entre toutes les femmes, et Jésus, le fruit de vos entrailles, est béni.
1: Sainte Marie, Mère de Dieu, priez pour nous pauvres pécheurs, maintenant et à l'heure de notre mort. Amen.
0: Je vous salue, Marie, pleine de grâce. Le Seigneur est avec vous. Vous êtes bénie entre toutes les femmes, et Jésus, le fruit de vos entrailles, est béni.
1: Sainte Marie, Mère de Dieu, priez pour nous, pauvres pécheurs, maintenant et à l'heure de notre mort. Amen.
0: Je vous salue, Marie, pleine de grâce. Le Seigneur est avec vous. Vous êtes bénie entre toutes les femmes, et Jésus, le fruit de vos entrailles, est béni.
1: Sainte Marie, Mère de Dieu, priez pour nous, pauvres pécheurs, maintenant et à l'heure de notre mort. Amen.
0: Je vous salue, Marie, pleine de grâce. Le Seigneur est avec vous. Vous êtes bénie entre toutes les femmes, et Jésus, le fruit de vos entrailles, est béni.
1: Sainte Marie, Mère de Dieu, priez pour nous, pauvres pécheurs, maintenant et à l'heure de notre mort. Amen.
0: Je vous salue, Marie, pleine de grâce. Le Seigneur est avec vous. Vous êtes bénie entre toutes les femmes, et Jésus, le fruit de vos entrailles, est béni.
1: Sainte Marie, Mère de Dieu, priez pour nous, pauvres pécheurs, maintenant et à l'heure de notre mort. Amen.
0: Je vous salue, Marie, pleine de grâce. Le Seigneur est avec vous. Vous êtes bénie entre toutes les femmes, et Jésus, le fruit de vos entrailles, est béni.
1: Sainte Marie, Mère de Dieu, priez pour nous, pauvres pécheurs, maintenant et à l'heure de notre mort. Amen.
0: Je vous salue, Marie, pleine de grâce. Le Seigneur est avec vous. Vous êtes bénie entre toutes les femmes, et Jésus, le fruit de vos entrailles, est béni.
1: Sainte Marie, Mère de Dieu, priez pour nous, pauvres pécheurs, maintenant et à l'heure de notre mort. Amen.
0: Gloire au Père, et au Fils, et au Saint-Esprit.
1: Comme il était au commencement, maintenant et toujours, et dans les siècles des siècles. Amen. Jésus, sois béni de nous garder fort dans la foi et fidèle à ton nom. Quatrième mystère douloureux. Le portement de croix. De l'Évangile selon saint Jean. Voici que l'heure vient, déjà elle est venue, où vous serez dispersés chacun de son côté, et vous me laisserez seul. Mais je ne suis pas seul, puisque le Père est avec moi. Je vous ai parlé ainsi, afin qu'en moi, vous ayez la paix.
0: Notre Père, qui es aux cieux, que ton nom soit sanctifié, que ton règne vienne, que ta volonté soit faite sur la terre comme au ciel.
1: Donne-nous aujourd'hui notre pain de ce jour. Pardonne-nous nos offenses, comme nous pardonnons aussi à ceux qui nous ont offensés. Et ne nous laisse pas entrer en tentation, mais délivre-nous du mal. Amen.
0: Je vous salue, Marie, pleine de grâce. Le Seigneur est avec vous. Vous êtes bénie entre toutes les femmes, et Jésus, le fruit de vos entrailles, est béni.
1: Sainte Marie, Mère de Dieu, priez pour nous, pauvres pécheurs, maintenant et à l'heure de notre mort. Amen.
0: Je vous salue, Marie, pleine de grâce. Le Seigneur est avec vous. Vous êtes bénie entre toutes les femmes, et Jésus, le fruit de vos entrailles, est béni.
1: Sainte Marie, Mère de Dieu, priez pour nous, pauvres pécheurs, maintenant et à l'heure de notre mort. Amen.
0: Je vous salue, Marie, pleine de grâce. Le Seigneur est avec vous. Vous êtes bénie entre toutes les femmes, et Jésus,

0: le fruit de vos entrailles est béni.
1: Sainte Marie, Mère de Dieu, priez pour nous pauvres pécheurs, maintenant et à l'heure de notre mort. Amen.
0: Je vous salue, Marie pleine de grâce, le Seigneur est avec vous. Vous êtes bénie entre toutes les femmes, et Jésus, le fruit de vos entrailles, est béni.
1: Sainte Marie, Mère de Dieu, priez pour nous pauvres pécheurs, maintenant et à l'heure de notre mort. Amen.
0: Je vous salue, Marie pleine de grâce, le Seigneur est avec vous. Vous êtes bénie entre toutes les femmes, et Jésus, le fruit de vos entrailles, est béni.
1: Sainte Marie, Mère de Dieu, priez pour nous pauvres pécheurs, maintenant et à l'heure de notre mort. Amen.
0: Je vous salue, Marie pleine de grâce, le Seigneur est avec vous. Vous êtes bénie entre toutes les femmes, et Jésus, le fruit de vos entrailles, est béni.
1: Sainte Marie, Mère de Dieu, priez pour nous pauvres pécheurs, maintenant et à l'heure de notre mort. Amen.
0: Je vous salue, Marie pleine de grâce, le Seigneur est avec vous. Vous êtes bénie entre toutes les femmes, et Jésus, le fruit de vos entrailles, est béni.
1: Sainte Marie, Mère de Dieu, priez pour nous pauvres pécheurs, maintenant et à l'heure de notre mort. Amen.
0: Je vous salue, Marie pleine de grâce, le Seigneur est avec vous. Vous êtes bénie entre toutes les femmes, et Jésus, le fruit de vos entrailles, est béni.
1: Sainte Marie, Mère de Dieu, priez pour nous pauvres pécheurs, maintenant et à l'heure de notre mort. Amen.
0: Gloire au Père, et au Fils, et au Saint-Esprit.
1: Comme il était au commencement, maintenant et toujours, et dans les siècles des siècles. Amen. Jésus, conduis-nous dans la paix au chemin du royaume, par les petites croix de chaque jour. Cinquième mystère douloureux, le crucifixion. De l'Évangile selon saint Luc. Lorsqu'ils furent arrivés au lieu-dit le crâne ou calvaire, là ils crucifièrent Jésus avec les deux malfaiteurs, l'un à droite et l'autre à gauche. Jésus disait, « Père, pardonne-leur, ils ne savent pas ce qu'ils font. »
0: Notre Père, qui es aux cieux, que ton nom soit sanctifié, que ton règne vienne, que ta volonté soit faite sur la terre comme au ciel.
1: Donne-nous aujourd'hui notre pain de ce jour, pardonne-nous nos offenses, comme nous pardonnons aussi à ceux qui nous ont offensés. Et ne nous laisse pas entrer en tentation, mais délivre-nous du mal. Amen.
0: Je vous salue, Marie pleine de grâce, le Seigneur est avec vous. Vous êtes bénie entre toutes les femmes, et Jésus, le fruit de vos entrailles, est béni.
1: Sainte Marie, Mère de Dieu, priez pour nous pauvres pécheurs, maintenant et à l'heure de notre mort. Amen.
0: Je vous salue, Marie pleine de grâce, le Seigneur est avec vous. Vous êtes bénie entre toutes les femmes, et Jésus, le fruit de vos entrailles, est béni.
1: Sainte Marie, Mère de Dieu, priez pour nous pauvres pécheurs, maintenant et à l'heure de notre mort. Amen.
0: Je vous salue, Marie pleine de grâce, le Seigneur est avec vous. Vous êtes bénie entre toutes les femmes, et Jésus, le fruit de vos entrailles, est béni.
1: Sainte Marie, Mère de Dieu, priez pour nous pauvres pécheurs, maintenant et à l'heure de notre mort. Amen.
0: Je vous salue, Marie pleine de grâce, le Seigneur est avec vous. Vous êtes bénie entre toutes les femmes, et Jésus, le fruit de vos entrailles est béni.
1: Sainte Marie, Mère de Dieu, priez pour nous pauvres pécheurs, maintenant et à l'heure de notre mort. Amen.
0: Je vous salue, Marie pleine de grâce. Le Seigneur est avec vous. Vous êtes bénie entre toutes les femmes, et Jésus, le fruit de vos entrailles, est béni.
1: Sainte Marie, Mère de Dieu, priez pour nous pauvres pécheurs, maintenant et à l'heure de notre mort. Amen.
0: Je vous salue, Marie pleine de grâce, le Seigneur est avec vous. Vous

0: êtes bénie entre toutes les femmes, et Jésus, le fruit de vos entrailles, est béni.
1: Sainte Marie, Mère de Dieu, priez pour nous pauvres pécheurs, maintenant et à l'heure de notre mort. Amen.
0: Je vous salue, Marie, pleine de grâce. Le Seigneur est avec vous. Vous êtes bénie entre toutes les femmes, et Jésus, le fruit de vos entrailles, est béni.
1: Sainte Marie, Mère de Dieu, priez pour nous pauvres pécheurs, maintenant et à l'heure de notre mort. Amen.
0: Je vous salue, Marie, pleine de grâce. Le Seigneur est avec vous. Vous êtes bénie entre toutes les femmes, et Jésus, le fruit de vos entrailles, est béni.
1: Sainte Marie, Mère de Dieu, priez pour nous pauvres pécheurs, maintenant et à l'heure de notre mort. Amen.
0: Je vous salue, Marie, pleine de grâce. Le Seigneur est avec vous. Vous êtes bénie entre toutes les femmes, et Jésus, le fruit de vos entrailles, est béni.
1: Sainte Marie, Mère de Dieu, priez pour nous pauvres pécheurs, maintenant et à l'heure de notre mort. Amen.
0: Je vous salue, Marie, pleine de grâce. Le Seigneur est avec vous. Vous êtes bénie entre toutes les femmes, et Jésus, le fruit de vos entrailles, est béni.
1: Sainte Marie, Mère de Dieu, priez pour nous pauvres pécheurs, maintenant et à l'heure de notre mort. Amen.
0: Gloire au Père, et au Fils, et au Saint-Esprit.
1: Comme il était au commencement, maintenant et toujours, et dans les siècles des siècles. Amen.
0: Marie, Reine de la paix,
1: priez pour nous.
0: Ô Marie conçue sans péché,
1: priez pour nous qui avons recours à vous.
0: Notre-Dame, refuge des pécheurs,
1: priez pour nous.
0: Prions le Seigneur. Dans ta sagesse infinie, Seigneur, tu veux étendre à l'univers entier le règne du Christ et sauver par lui tous les hommes. Nous te rendons grâce pour le pape Léon, que tu as placé à la tête de ton Église, et nous te prions à toutes ses intentions. Par Jésus, le Christ, notre Seigneur. Amen.
1: Amen.
0: Au nom du Père, et du Fils, et du Saint-Esprit.
1: Amen.

0: Gloire au Père, et au Fils, et au Saint-Esprit, pour les siècles des siècles.
1: Radio Espérance, il est 15h, l'heure de la miséricorde. Jésus disait à Sœur Faustine, choisie par lui pour être apôtre de sa miséricorde. À 3h, immerge-toi tout entière en ma miséricorde, en l'adorant et en la glorifiant. Fais appel à toute sa puissance pour le monde entier et particulièrement pour les pauvres pécheurs. Entre au moins pour un moment à la chapelle et adore mon cœur qui est plein de miséricorde dans le très saint sacrement. Et si tu ne peux pas entrer à la chapelle, plonge-toi dans la prière là où tu te trouves, ne serait-ce que pour un tout petit moment. À cette heure, je ne saurais rien refuser à l'âme qui me prie pour ma passion. Par ces paroles, Jésus nous invite, nous aussi, là où nous nous trouvons, à nous plonger dans sa passion. C'est depuis l'oratoire de la radio, en présence du Saint-Sacrement, que nous sommes en union avec vous, auditeurs de Radio Espérance. Glorifions la miséricorde de Dieu et adorons le cœur de Jésus dans le Saint-Sacrement.

Cœur de Jésus, source de miséricorde, dont les rayons de grâce se répandent sur tout le genre humain, nous t'en supplions, donne la lumière aux pauvres pécheurs. Implorons la miséricorde divine pour toutes les intentions que nous portons dans nos cœurs, et particulièrement pour ceux qui sont en révolte contre l'Église et son enseignement. Esprit Saint de Dieu, comble-nous de tes grâces et conduis-nous dans ta lumière.

Ayons toujours confiance dans la grande miséricorde du Seigneur. Elle est universelle. Proclamons-la au monde. Paulette et Amandine vous souhaitent un bon après-midi. Tout de suite, vous écouterez une page musicale et à 15h30, vous écouterez l'émission Voyage apostolique, discours du pape Léon XIV lors de la rencontre avec les acteurs de l'intégration des migrants à Tenerife. Très bonne journée à tous avec Radio Espérance, chers amis auditeurs. Nous restons en union de prière avec vous et que notre Père vous comble de sa paix, de sa joie et vous donne la grâce de vous savoir aimer du Père, qu'il dépose tout son amour dans vos cœurs pour que vous soyez dans la paix. Chers amis auditeurs de Radio Espérance, soyez bénis.

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2: Je voudrais que nous réfléchissions aujourd'hui sur le mystère d'un Jésus qui, tout en étant pleinement heureux dans le ciel, continue mystérieusement à souffrir chez tous ceux qui souffrent encore ici-bas. Et c'est pourquoi Pascal avait bien raison de dire que Jésus sera en agonie jusqu'à la fin du monde et qu'il ne faut pas dormir pendant ce temps-là. Jésus l'a dit d'une façon très nette, nous le voyons dans l'Évangile. J'ai eu faim et vous m'avez donné à manger. J'ai eu soif et vous m'avez donné à boire. J'étais nu et vous m'avez habillé. J'étais en prison, vous m'avez visité. Lorsque nous faisons cela, nous savons que c'est Jésus lui-même que nous touchons, que nous consolons, alors que, par ailleurs, il est infiniment heureux. Mais cette souffrance est une véritable souffrance divine, infinie, qui ne supprime pas son bonheur. Et c'est cette conviction qui a animé depuis des siècles les chrétiens qui se sont mis au service de leurs frères. Lorsque Armand Marquiset, le fondateur des Petits Frères des Pauvres, demandait à ses frères d'aller visiter les anciens, abandonnés, seuls chez eux, d'aller chez eux le jour de leur anniversaire, une bouteille de champagne dans une main et un bouquet de fleurs dans l'autre, c'est bien parce qu'il était persuadé qu'on ne pouvait pas faire autrement quand il s'agissait de souhaiter l'anniversaire de Jésus lui-même. Mais par ailleurs, Jésus est heureux, infiniment heureux. C'était la grande pensée de Charles de Foucault lorsqu'il se trouvait devant un tabernacle. Il aimait penser, lorsqu'il veillait longuement dans une prière nocturne, qu'il aimait beaucoup penser que Jésus était infiniment heureux. La joie de Jésus. J'aime beaucoup ce que disait Mère Teresa à l'un de ses amis à la fin de sa vie. Que rien ne vous fasse oublier la joie du Christ ressuscité. Cela n'empêchait pas Mère Teresa, justement, de soigner les malades, les lépreux, les siléens, avec l'idée que c'était Jésus lui-même qu'elle soignait. Et lorsque Marthe Robin souffrait chaque semaine en revivant la passion du Christ, elle confiait « On a l'impression que Jésus souffre en nous, hors du temps, hors de l'espace, mais c'est Jésus dans sa gloire. » Les saints, sous l'inspiration de l'Esprit-Saint, trouvent le moyen d'employer un langage très juste. « C'est Jésus qui souffre en moi, et pourtant Jésus ne souffre plus. » On ne peut pas aller plus loin dans le mystère. Il faut, comme souvent, tenir les deux bouts de la chaîne, affirmer simultanément une joie infinie dans le cœur de Jésus et une compassion infinie dans ce même cœur. Et c'est pourquoi nous avons le droit de penser que nous devons consoler Jésus. C'est toute la spiritualité du Sacré-Cœur. À Paray-le-Monial, Jésus est venu réclamer qu'on le console de toute la souffrance qu'il a en voyant l'indifférence de ses frères chrétiens qui croient en lui, mais qui ne pensent pas à lui, qui négligent sa présence eucharistique ou qui communient de façon trop légère, trop distraite, qui ne prennent pas au sérieux sa présence lorsqu'il communie à son corps et à son sang.

que votre lumière brille devant les hommes, alors, voyant ce que vous faites de bien, ils rendront gloire à votre Père qui est aux cieux. Matthieu 5, 16.

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1: 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Discours du pape Léon XIV lors de la rencontre avec les acteurs de l'intégration des migrants, place du Cristo de la Laguna à Tenerife, le 12 juin 2026, dans le cadre de son voyage apostolique en Espagne.
2: Buenos días a todos.
3: Bonjour à tous.
2: Queridos hermanos y hermanas.
3: Chers frères et sœurs, c'est un plaisir pour moi de partager ce moment avec vous ici à San Cristóbal de la Laguna, siège de ce diocèse. J'ai été frappé par ce qu'on dit de cette ville. C'est une ville sans murailles, une ville ouverte. Peut-être ce détail nous aidera à comprendre que les barrières les plus difficiles à abattre ne sont pas toujours faites de pierre. Parfois, elle se trouve dans le regard, dans la peur, dans l'indifférence. Entourant ces îles, la mer nous livre des histoires que nous ne savons pas toujours déchiffrer, des histoires de douleur, d'espoir, d'espérance et de quête. Dans une ville sans murailles, le cœur, lui aussi est convié à s'ouvrir pour les accueillir. Voici pourquoi nous devons apprendre le langage de la proximité, celui qui se passe de mots pour s'exprimer par les mains. Le braille et d'autres formes d'écriture tactile nous rappellent que la parole peut également trouver son chemin par le toucher. De même, l'intégration exige d'apprendre à lire autrement. Il y a des regards qui voient et pourtant ne reconnaissent pas. Ils transforment un visage en chiffre, une histoire en dossier et une différence en distance. C'est pourquoi l'Évangile nous éduque à une lecture plus profonde de la réalité, celle qui naît de la proximité, de la patience, et des mains capables d'aider, d'accompagner, d'orienter, d'enseigner et d'ouvrir des chemins. Dans les œuvres d'intégration de nos frères, comme de toute œuvre de charité, l'Église apprend à lire dans la vie concrète de ceux qui souffrent dans leur corps ou dans leur esprit un signe vivant qui renvoie aux saints évangiles et qui devient lisible au toucher et par la proximité lorsque nous touchons les blessures des autres. Comme Thomas devant le corps glorieux du ressuscité, l'Église apprend aussi que, par le regard de la foi, les blessures se transforment en lieu de reconnaissance. Là où la douleur humaine est touchée par l'amour, le Christ nous transforme. Sa présence nous confirme sa présence à travers le visage de celui qui a faim, qui a soif, qui est nu, qui est malade, qui est prisonnier ou étranger. De cette foi qui reconnaît le Christ vivant, naît également l'engagement du père Darwin, ainsi que de celui de tant d'autres personnes. La charité chrétienne jaillit de l'amour de Dieu, répandu dans le cœur du croyant. C'est pourquoi, devant celui qui est dans le besoin, la foi devient concrète et l'amour pour le Christ se transforme en geste. Avec cette conviction, notre présence veut témoigner de plus qu'une œuvre de philanthropie ou une concession fortuite. La solidarité s'enracine dans la reconnaissance de la dignité humaine. Elle est appelée à s'engager et à prendre la forme d'un processus. L'accueil ouvre la porte. L'intégration aide à franchir le seuil. L'assistance apporte un baume à la blessure et l'intégration reconstruit l'avenir. Intégrer ne signifie pas effacer l'histoire de celui qui arrive, ni exiger qu'il abandonne tout ce qui fait partie de sa mémoire. Cela ne signifie pas non plus créer des mondes parallèles fermés les uns aux autres où les gens vivent ensemble sans vraiment se rencontrer. L'intégration est un chemin réciproque. Celui qui arrive apprend à habiter une terre nouvelle et celui qui reçoit apprend à agrandir sa maison sans jamais diluer son identité ni fermer son cœur à l'altérité. Chers frères migrants, il vous revient une part noble et nécessaire de ce chemin. Vous ouvrir avec confiance à la communauté qui vous accueille, apprendre sa langue, respecter ses lois, connaître ses coutumes, participer à la vie commune et offrir avec gratitude vos dons. Toute société qui accueille a des devoirs envers ceux qui arrivent. Et celui qui est accueilli découvre aussi que la dignité reconnue comme un droit s'épanouit quand elle devient responsabilité et désir sincère de construire avec les autres. Ainsi, celui qui est arrivé comme étranger peut retrouver des liens, reconstruire la confiance et se sentir partie vivante d'une communauté. C'est une forme précieuse de miséricorde. Nous parlons avant tout de personnes créées à l'image et à la ressemblance de Dieu, plutôt que de catégories juridiques ou des problèmes à gérer. Après des voyages difficiles et parfois plusieurs tentatives, comme dans le cas de Khalid, ils cherchent quelqu'un pour leur dire par les gestes avant les mots, « Votre vie n'est pas un rebut. Votre souffrance n'est pas invisible. Votre dignité n'est pas désagrégée dans les eaux que vous avez traversées, comme nous l'exprimait Mbaké. Mais ils cherchent aussi quelque chose de plus, une possibilité concrète de recommencer, d'apprendre, de travailler, de servir, de participer et de ne pas rester enfermé pour toujours dans la condition de victime. Dans cette perspective, je désire remercier Monseigneur Eloi pour ses paroles. Elles sont pour nous le témoignage d'une Église qui, même avec des moyens limités, veut marcher avec ceux qui marchent. Merci à la Caritas diocésaine, à la délégation diocésaine de migration, aux paroisses et à tant de réalités ecclésiales et civiles qui dépassent la simple urgence pour accompagner les démarches de protection, de promotion et d'intégration. Merci d'avoir rendu possible que celui qui un jour a été accompagné puisse devenir, comme nous le rappelait Thalia, un pont pour les autres en rendant l'amour reçu. Lorsque celui qui a eu besoin d'une main commence à tendre la sienne, la charité reçue se transforme en responsabilité partagée. En même temps, nous ne pouvons pas oublier les nombreux migrants qui, originaires d'Amérique latine, des Philippines et d'autres régions du monde, font déjà partie vivante de la communauté et par leur foi, leur travail et leurs dons, aident à la renouveler. Laissez-vous aussi évangéliser par eux, car ils apportent sûrement avec eux les dons que la Providence a voulu vous faire parvenir à travers ceux qui s'intègrent. Ils se rappellent que s'intégrer, c'est ouvrir un espace pour qu'une personne puisse se sentir co-responsable. Ainsi, l'étranger d'hier peut être le frère et le voisin d'aujourd'hui. Je voudrais demander aux catholiques quelque chose de plus, que l'intégration ne soit pas réduite à une tâche sociale, mais aussi nécessaire soit-elle, Celui qui arrive dans nos paroisses a besoin de pain, de toit, de langue, de travail et de protection. Cependant, il doit trouver une communauté capable d'offrir pour le témoignage de la vie et de la parole, d'offrir par le témoignage de la vie et de la parole des chemins pour connaître Jésus-Christ, en respectant toujours la conscience et la liberté de chaque personne. Évangéliser, c'est partager avec responsabilité, avec respect et humilité, le trésor qui soutient notre action et notre espérance. Une église qui accueille est aussi une église qui annonce en offrant le Christ sans l'imposer et qui, dans le même temps, reçoit l'évangile des mains des pauvres. Une conscience humaine et plus encore une conscience chrétienne ne peut rester indifférente aux victimes des naufrages et du manque d'aide à ces cimetières de la mer. Chaque vie perdue sur ces routes est un échec pour la famille humaine. Mais il existe aussi un naufrage silencieux après l'arrivée. Rester seul dans une ville sans la langue, sans les liens, sans le travail, sans la confiance, et exposé à ceux qui profitent de la vulnérabilité. Intégrer, c'est empêcher ce deuxième naufrage. C'est aider celui qui est arrivé blessé à ne pas rester éternellement prisonnier de sa douleur, mais à se remettre sur pied, reconnaître ses dons et les offrir à la communauté. Depuis cette place, je tiens à adresser un message clair à ceux qui exploitent le désespoir, à ceux qui organisent des routes de la mort, font du trafic d'êtres humains, retiennent les documents, exploitent les travailleurs, menacent les femmes, trompent les familles et transforment la souffrance des autres en affaires. Arrêtez-vous, convertissez-vous. C'est un cri du pape. Et les gens applaudissent. Oui, arrêtez-vous, convertissez-vous. Les larmes et le sang de ses frères crient à Dieu et leur souffrance arrive jusqu'à lui. L'argent arraché à la vulnérabilité des pauvres ne donnera ni pas, ni honneur, ni avenir. Pour chaque vie perdue, chaque famille trompée, chaque corps soumis, chaque femme menacée, chaque travailleur exploité, ils devront comparaître devant la justice divine. Brisez ces chaînes et affranchissez ceux qui sont sous le joug. Restituez ce qui a été pris et faites réparation dès que c'est possible. Revenez pendant qu'il est encore temps, car la miséricorde de Dieu peut atteindre même le pécheur le plus endurci, mais elle n'entre que par la porte étroite de la vérité, de la justice et de la conversion. C'est un appel très fort que le pape a lancé, et les gens l'ont bien compris, ils applaudissent. Frères et sœurs, la peur, l'indifférence et la violence de ceux qui font commerce de la vie humaine n'auront jamais le dernier mot. Le dernier mot appartient au Christ qui s'identifie avec l'étranger, touche les blessures de l'humanité et nous appelle à le reconnaître dans chaque frère qui a besoin d'être accueilli, protégé, promu et intégré. Levons les yeux vers lui sans nous détourner de ceux qui souffrent. Regardons le Seigneur pour apprendre à regarder nos frères avec ses yeux. La Sainte Famille de Nazareth, qui a dû émigrer en Égypte pour protéger la vie de l'enfant Jésus, reste pour nous tous, reste pour tous les temps le modèle et la protection de chaque famille réfugiée, de tout migrant et de toute personne contrainte à quitter sa terre par peur, persécution ou par besoin. Qu'elle soutienne le service que vous offrez et fasse de cette terre un lieu où tous se reconnaissent et se traitent comme des frères. Que Dieu vous bénisse. Merci beaucoup.

0: Homélie du pape Léon XIV lors de la messe célébrée dans le port de Santa Cruz de Tenerife le 12 juin 2026 dans le cadre de son voyage apostolique en Espagne.
1: Queridos hermanos, hermanas, es una gracia encontrarnos en el día en que el corazón de Jesús.
2: Chers frères et sœurs, nous dit le pape Léon en débutant son homélie. C'est une grâce de nous retrouver en ce jour où le cœur de Jésus se laisse contempler par nous comme le cœur de l'histoire. Je me réjouis de célébrer l'Eucharistie avec vous en rendant grâce pour la foi et la charité dont j'ai reçu tant de témoignages au cours de ce voyage apostolique et qui font également de cet archipel si réputé pour sa beauté et son accueil un lieu où le Seigneur ressuscité nous précède et se manifeste. Devant nous, la mer évoque l'infini, tout comme le ciel. Mais l'infini, c'est avant tout le désir qui unit le cœur de Dieu à tant de cœurs humains, dont les joies et les espoirs. Les tristesses et les angoisses trouvent un écho dans le cœur de l'Église. Aucun être humain n'est une île. La situation géographique de ce diocèse et les défis pastoraux qui l'engagent témoignent que nous sommes nés pour la rencontre et qu'il n'y a pas d'obstacle, de distance, de danger ou de menace qui puisse empêcher chacun de poursuivre son voyage. Que ce soit en restant toute une vie au même endroit ou en choisissant, voire en étant contraint de partir, personne ne reste jamais immobile. Tel est le secret du cœur, l'appel intime à l'exode et à la rencontre. Ainsi, le cœur de Jésus nous révèle comment ne pas nous perdre dans un dynamisme stérile. Dieu a envoyé son Fils unique dans le monde pour que nous vivions par lui. Il y a vie quand on donne la vie. Sinon, on tourne en rond dans le vide. En effet, comme le rappelle le Concile, la personne humaine est invitée à la communion avec Dieu et ne peut pleinement se trouver que par un don désintéressé d'elle-même. Sa vocation la plus profonde est d'entrer dans le mouvement trinitaire de l'amour reçu et partagé. Le pape François observait « Beaucoup de personnes font l'expérience d'un profond déséquilibre qui les pousse à faire les choses à toute vitesse pour se sentir occupées, dans une hâte constante qui, à son tour, les amène à renverser tout ce qu'il y a autour d'eux. Cela a un impact sur la manière dont on traite l'environnement. Ce sont là des paroles qui interpellent également la vocation touristique de Tenerife, tant pour celui qui choisit de passer ici ses vacances que pour celui qui vit et travaille sur l'île, au contact de visiteurs venus de tant de pays du monde. Que recherche le cœur humain? Comment répondre à sa soif sans le tromper? Combien est-il important, surtout pour celui qui se laisse guider par l'Évangile, de ne pas tout réduire au commerce et au profit? Ceux qui jouissent plus et vivent mieux chaque moment sont ceux qui cessent de picorer ici et là en cherchant toujours ce qu'ils n'ont pas

et nous rappelle la richesse des pauvres. Un paradoxe qui renvoie directement à la vie de Jésus, à sa vérité, au chemin sur lequel il continue de nous demander de le suivre. Dans le passage que nous venons d'entendre, il bénit le Père pour cela. C'est aux petits, ce qui dans ce contexte signifie les plus humbles, ceux que personne ne juge capable de penser et de s'exprimer, c'est aux petits que Dieu s'est révélé. Il les a enrichis de ce qui reste caché à ceux qui sont entourés d'admiration et de succès. Avec l'exhortation apostolique, dit l'excité, j'ai voulu attirer l'attention sur cette place privilégiée des pauvres dans la révélation divine et dans la mission de l'Église. C'est un mystère qui résonne d'une manière tout à fait particulière sur ces îles, situées au cœur des routes migratoires, ce qui en fait un lieu d'accueil de premier choix pour nos frères et sœurs dont le voyage est généralement exposé à des dangers et à des violences indescriptibles. Face à ceux qui spéculent sur le désespoir, en tant que chrétiens, nous pouvons non seulement offrir un reflet du Seigneur qui dit « Venez à moi, vous tous qui peinez sous le poids du fardeau, et moi, je vous procurerai le repos ». La plus grande grâce est que nous laissions évangéliser et que nous nous laissions évangéliser par ceux que nous secourons, que nous reconnaissions la sagesse mystérieuse de Dieu inscrite dans leur chair même. Ayant grandi dans une extrême précarité, apprenant à survivre dans des conditions les plus défavorables, faisant confiance à Dieu avec la certitude que personne d'autre ne les prend au sérieux, s'aidant mutuellement dans les moments les plus sombres, les pauvres ont appris beaucoup de choses qu'ils gardent dans le mystère de leur cœur. Ceux d'entre nous qui n'ont pas connu les expériences similaires d'une vie vécue à la limite ont certainement beaucoup à recevoir de cette source de sagesse qui est l'expérience des pauvres. Ce n'est qu'en mettant en relation nos plaintes avec leurs souffrances et leurs privations que nous pouvons recevoir une réprimande qui nous invite à simplifier notre vie. Le Seigneur qui réprimande et corrige ceux qu'il aime désire rendre notre vie simple et joyeuse. Chers frères et sœurs, merci pour ce que vous êtes. Merci pour ce que vous faites en faisant de cette île un lieu où l'on peut rencontrer le cœur du Christ dans le visage amical et hospitalier de personnes et de communautés fraternelles. Nous avons reconnu l'amour que Dieu a pour nous et nous y avons cru. Que cette confession de foi transmise par la première lettre de l'apôtre Jean brille toujours en vous et vous incite à la prière et à l'action. Soyez attentifs aux adolescents et aux jeunes, aux riches et aux pauvres, aux résidents et aux hôtes. Tous ont besoin d'être considérés par un regard qui voit au-delà des apparences et reconnaît la profondeur de leurs cœurs inquiets, qui souvent sont déjà orientés, peut-être inconsciemment, vers le royaume de Dieu et sa justice. Que l'on sente parmi vous que Dieu est amour, que demeure dans l'amour, qui demeure dans l'amour demeure en Dieu, et Dieu demeure en lui. Tel est le cœur de l'Évangile, le cœur du Christ. Celui qui s'y plonge ne vit plus pour lui-même. Ouvrez à tous cet océan d'amour. Tel est mon souhait et ma prière pour vous et pour tous ceux que vous connaîtrez.

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0: Entrons dans la liturgie de ce jour. 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
1: Juillet, fête de Sainte Marie-Madeleine. Première lecture, au choix. Cantique des Cantiques, chapitre 3, versets 1 à 4. Ou bien Saint Paul, alors le Cantique. Parole de la bien-aimée. Sur mon lit, la nuit, j'ai cherché celui que mon âme désire. Je l'ai cherché. Je ne l'ai pas trouvé. Oui, je me lèverai, je tournerai dans la ville, par les rues et les places. Je chercherai celui que mon âme désire. Je l'ai cherché, je ne l'ai pas trouvé. Ils m'ont trouvé, les gardes, eux qui tournent dans la ville. Celui que mon âme désire, l'auriez-vous vu? À peine les avais-je dépassés. J'ai trouvé celui que mon âme désire, je l'ai saisi. Et ne le lâcherai pas. Cantique 3, versets 1 à 4. Parole du Seigneur. Ou bien on peut lire Saint Paul. Frères, l'amour du Christ nous saisit quand nous pensons qu'un seul est mort pour tous, et qu'ainsi tous ont passé par la mort. Car le Christ est mort pour tous, afin que les vivants n'aient plus leur vie centrée sur eux-mêmes, mais sur lui, qui est mort et ressuscité pour eux. Désormais, nous ne regardons plus personne d'une manière simplement humaine. Si nous avons connu le Christ de cette manière, maintenant, nous ne le connaissons plus ainsi. Si donc quelqu'un est dans le Christ, il est une créature nouvelle. Le monde ancien s'en est allé, un monde nouveau est déjà né. Deuxième lettre aux Corinthiens, chapitre 5, versets 14 à 17. Parole du Seigneur. Après sa conversion, comme la bien-aimée du Cantique des Cantiques, Marie-Madeleine cherche inlassablement celui que son âme désire. Elle écoute Jésus en Galilée. Et, avec d'autres femmes, elle soutient Jésus et le groupe apostolique de ses ressources. Luc 8, versets 2 et 3. Et, courageusement, elle suit Jésus au calvaire, avec la mère de Jésus et la sœur de celle-ci. Jean 19, verset 25. Et elle ne trouve la paix qu'en retrouvant le ressuscité. Saint Paul révèle le secret de cette quête. L'amour du Christ l'a saisie et transformée. La femme marquée par son passé devient une créature nouvelle, entièrement tournée vers son Seigneur. Sa vie n'est plus centrée sur elle-même, mais sur Jésus. Que Sainte Marie-Madeleine nous aide à situer l'amour au juste niveau. L'amour est de Dieu et il est pour Dieu. Pour approfondir ce mystère de l'amour, la tradition spirituelle a souvent vu en Marie-Madeleine la femme des larmes, d'où l'expression « pleurer comme une madeleine ». Ces larmes sont d'abord celles du repentir, puis elles deviennent l'expression d'un amour toujours plus pur et plus ardent pour le Seigneur. Dans son dialogue, Sainte Catherine de Sienne décrit cette progression à travers cinq sortes de larmes, jusqu'aux larmes de feu, où l'âme, consumée par la charité, ne pleure plus tant sur son péché que sur son désir de Dieu et sur le salut des âmes. Les premières larmes ne sont pas le signe d'une conversion. Dieu le Père explique à Sainte Catherine, « Les premières sont les larmes de ceux qui se trouvent en état de mort par le péché mortel. » Le mondain en est réduit à ces larmes de colère et de révolte qui dessèchent l'âme et la tuent en lui ôtant la vie de la grâce, qui dessèchent aussi et consument le corps, qui aveugle spirituellement et corporellement. Les secondes appartiennent à ceux qui commencent à prendre conscience de leurs maux. Ce sont les larmes de la conversion, Les troisièmes sont le fait de ceux qui, délivrés de la crainte, sont parvenus à l'amour et à l'espérance. En goûtant ma divine miséricorde par l'expérience qu'ils ont de mes faveurs et des consolations spirituelles. Oui, après que l'âme a fini de traverser la crainte pour arriver à l'amour de la vertu, elle se met à table, elle est parvenue aux troisièmes larmes. Dans son cœur, veux-je dire, elle dresse la table de la très sainte croix et elle y trouve servi l'aliment qui fut la nourriture de mon doux verbe d'amour. Mon honneur à moi, le Père, et votre salut. Car c'est pour mon honneur et pour votre salut que le corps de mon Fils unique a été ouvert et qu'il s'est donné pour vous en nourriture. L'âme se met donc à se nourrir de mon honneur et du salut des âmes, avec comme condiment la haine et la détestation du péché. Cette peine est en même temps pour elle une cause de joie, parce qu'elle lui fournit la preuve indiscutable de son union avec moi par la grâce. C'est alors qu'elle verse tout à la fois des larmes d'amour pour l'union qu'elle sent en elle et de douleur pour mon offense et la perte du prochain. Ce sont les quatrièmes larmes. L'âme se repose sur le sein de ma divine charité et applique les lèvres du saint désir sur la chair du Christ crucifié. Je veux dire qu'elle s'attache à suivre ses traces et sa doctrine. Cet état est étroitement uni au cinquième, qui est l'ultime perfection, où l'âme s'unit actuellement à moi, en vérité, et sent croître l'ardeur du saint désir. Ceux-là, oui, ont des larmes de feu que pleure l'Esprit Saint devant moi, pour eux et pour leurs prochains. Je dis, c'est toujours Dieu le Père qui parle à Sainte Catherine, que ma charité, avec sa flamme, embrase le cœur qui offre en ma présence des désirs ardents, sans une larme dans les yeux. Je dis que ce sont là des larmes de feu. Et je répète que ces larmes, c'est l'Esprit Saint qui les pleure. Cela ne pouvant pleurer des yeux, m'offre les désirs que la volonté a formés pour l'amour de moi. N'est-ce pas ce que voulait faire entendre le glorieux apôtre Paul quand il disait que l'Esprit Saint m'implorait, moi le Père, pour vous, par des gémissements inénarrables. Romains 8, verset 26. Tu le vois donc bien, les fruits des larmes de feu n'est pas moindre que celui des larmes d'eau. Souvent même, il est plus grand, suivant la mesure de l'amour. L'âme ne doit donc pas avoir l'esprit troublé, ni craindre d'être privée de ma présence, parce que les larmes qu'elle désire, elle ne les peut avoir de la manière qu'elle voudrait. Parfois, je ne consens pas à lui accorder ses larmes corporelles pour qu'elle se tienne sans cesse devant moi, en humilité et en continuelle prière, avec le désir de me goûter, moi. Obtenir ce qu'elle demande ne lui serait pas d'une si grande utilité qu'elle le pense. Elle se tiendrait pour satisfaite de posséder ce qu'elle a désiré et elle se relâcherait du sentiment et du désir qui le lui faisait demander. Cette privation n'est pas pour elle un amoindrissement. C'est pour son avancement que je m'impose à moi-même de ne pas la favoriser de ses larmes extérieures que ses yeux voudraient verser. Je lui accorde seulement les larmes intérieures que répand un cœur tout embrasé du feu de ma divine charité. C'est moi le médecin. Vous êtes les malades. C'est à moi de vous distribuer à chacun suivant vos besoins ce qui est nécessaire à votre salut et à l'accroissement de la perfection dans vos âmes. Amen. Et que Dieu vous bénisse. Alors j'ai résumé plusieurs chapitres du dialogue de Sainte Catherine de Sienne, notamment les chapitres 90, 91, 92, 95.

Fête de Sainte Marie-Madeleine. Psaume 62-63. Dieu, tu es mon Dieu, je te cherche dès l'aube. Mon âme a soif de toi. Après toi languit ma chair, terre aride, altérée, sans eau. Je t'ai contemplé au sanctuaire. J'ai vu ta force et ta gloire. Ton amour vaut mieux que la vie. Tu seras la louange de mes lèvres. Toute ma vie, je vais te bénir, lever les mains en invoquant ton nom. Comme par un festin, je serai rassasié. La joie sur les lèvres, je dirai ta louange. Oui, tu es venu à mon secours. Je crie de joie à l'ombre de tes ailes. Mon âme s'attache à toi. Ta main droite me soutient. Chers auditeurs, dans les sources provençales, l'accent de la fête de Sainte-Marie-Madeleine est d'abord mis sur l'ancrage historique et local de l'histoire de Sainte-Marie-Madeleine. Départ de Terre Sainte, arrivée en Provence, évangélisation, puis retrait dans la grotte de la Sainte-Baume, à environ 45 km à l'est d'Aix-en-Provence. La grotte de la Sainte-Baume est maintenant un sanctuaire catholique dans une falaise à environ 950 mètres d'altitude. Depuis l'hôtellerie de la Sainte-Baume, un chemin forestier monte pendant environ 45 minutes à une heure jusqu'à la grotte. À quelques dizaines de kilomètres se trouve la basilique de Saint-Maximin, qui conserve, selon la tradition, les reliques de Sainte-Marie-Madeleine. C'est Jacques de Voragine qui opère une synthèse dans la légende dorée, en élaborant une narration continue. La traversée de la mer, la retraite dans la montagne, la vie dans la grotte et la montée au ciel portée par les anges. La tradition locale devient un modèle de vie contemplative. Dans la tradition provençale, les larmes sont liées au chemin pénitentiel initial et à la séparation du monde. Puis, elles s'effacent progressivement dans la contemplation silencieuse. Dans la légende dorée, les larmes restent centrales jusqu'au bout, mais elles changent de nature. Elles deviennent presque un état permanent de désir amoureux de Dieu. En commentant la première lecture, nous avons découvert les cinq sortes de larmes décrites dans le dialogue de Sainte Catherine de Sienne. Venons-en au psaume 62-63. Le verset 2 ouvre sur la soif fondamentale. « Je te cherche dès l'aube ». L'âme est décrite comme une terre aride, image qui sera reprise par toute la tradition chrétienne pour dire l'état de l'homme séparé de Dieu. Après toi languit ma chair, terre aride, altérée, sans eau. Si nous sommes tombés, puissions-nous goûter le réconfort du sacrement de réconciliation, car la rédemption de nos existences est toujours possible. N'ayons pas peur. Dans la tradition provençale de la Sainte-Baume, cette soif devient concrète. Sainte Marie-Madeleine est souvent décrite comme entrant dans le désert de la grotte. Comme dans l'accomplissement visible de ce verset, une terre aride devient lieu de rencontre intérieure avec Dieu. Le verset 3 marque un tournant. « Je t'ai contemplé au sanctuaire. » La soif devient vision. Le sanctuaire n'est pas seulement un lieu extérieur, mais c'est la présence même du Christ. Ton amour vaut mieux que la vie, verset 4. Le psaume exprime un dépassement de la vie biologique, le passage du désir vital au désir théologal. Chez Sainte Catherine de Sienne, dans les chapitres du dialogue sur les larmes, chapitres 88, 89, 90, etc., les larmes passent de la peur du châtiment à une charité brûlante.
et devienne une consommation intérieure de l'âme par l'amour divin. Toute ma vie, je vais te bénir. Levez les mains en invoquant ton nom. Verset 5. Ce verset décrit une stabilité nouvelle. Dans la légende dorée de Jacques de Voragine, ce passage correspond symboliquement à la vie retirée de Marie-Madeleine à la Sainte-Baume, où l'existence entière devient louange continue, sans interruption. La grotte y est décrite comme un lieu où la vie se simplifie jusqu'à ne plus être qu'un acte de contemplation et de louange. Comme par un festin je serai rassasié, la joie sur les lèvres, je dirai ta louange. Oui, tu es venu à mon secours. Je crie de joie à l'ombre de tes ailes. Mon âme s'attache à toi, ta main droite me soutient. Versets 6 et 8, 6, 7, 8. Jacques de Voragine écrit, Sainte Marie-Madeleine, désireuse de contempler les choses célestes, se retira dans une grotte de la montagne que lui avait préparée la main des anges. Et pendant 30 ans, elle y resta à l'insu de tous. Il n'y avait là ni cours d'eau, ni herbe, ni arbre, ce qui signifiait que Jésus voulait la nourrir, voulait nourrir la sainte des seuls mets célestes, sans lui accorder aucun des plaisirs terrestres. Mais tous les jours, les anges revenaient dans les airs, la relevaient dans les airs, où pendant 1 heure, elle entendait leur musique. Après quoi, rassasiée de ce repas délicieux, elle redescendait dans sa grotte, sans avoir le moindre besoin d'aliments corporels. Alors c'est une légende, la légende dorée au XIIIe siècle. La Sainte Baume n'est pas l'unique lieu de mémoire de Sainte Marie-Madeleine. Il y a aussi Vézelay. La tradition de Vézelay naît très simplement d'un enjeu concret. Donner à l'abbaye une origine apostolique et une grande relique capable d'attirer les pèlerins. À partir du XIe siècle, les moines diffusent un récit qui explique qu'un moine nommé Badilon aurait reçu les reliques de Sainte Marie-Madeleine en Provence, puis les aurait transportées jusqu'en Bourgogne pour les mettre à l'abri. Les chartes et les textes liturgiques de Vézelay insistent sur la présence du corps de la Sainte dans la basilique et sur les miracles liés au sanctuaire. Cependant, au XIIIe siècle, surtout après la découverte des reliques en 1279 sous Charles II d'Anjou, les autorités provinciales affirment que les vraies reliques sont en Provence. Vézelay et la Provence utilisent les mêmes éléments bibliques. La pécheresse qui pleure auprès de Jésus, Luc chapitre 7, verset 37-38, et voici une femme se tenant derrière lui à ses pieds en pleurs. Celle qui annonce la résurrection aux apôtres, Jean chapitre 20, verset 17-18, Marie de Magdala va annoncer aux disciples, « J'ai vu le Seigneur !» La Provence insiste sur un itinéraire concret. Arrivée en bateau, évangélisation de Marseille, retraite dans la grotte de la Sainte Baume. À Vézelay, Marie-Madeleine représente la conversion du monde entier et justifie un grand sanctuaire de pèlerinage sur la route vers Compostelle, un grand centre spirituel tourné vers l'Europe entière. Le message central de toutes ces traditions, c'est que le péché est dépassé, non pas par l'oubli, mais par une intensification de l'amour. Marie-Madeleine n'est plus définie par son passé, mais par la persévérance de sa recherche du Christ. Qu'il en soit ainsi pour chacun. Amen et que Dieu vous bénisse.

0: Fête de Sainte Marie-Madeleine, Évangile selon Saint Jean, chapitre 20. La traduction est tirée de Françoise Brenard, l'Évangile selon Saint Jean pour la proclamation orale. Traduction depuis la Psyta. Imprimatur de la Conférence des évêques de France. Édition L'Harmattan. Évangile. Au premier jour de la semaine, donc, Marie la Magdalène vint au matin encore sombre à la chambre sépulcrale, et elle vit la pierre qui était enlevée de devant le sépulcre. Ici, la liturgie interrompt le récit et ne raconte pas qu'elle courut, vint auprès de Simon-Pierre et auprès de cet autre disciple que Jésus aimait pour les avertir. Pierre et Jean courent au tombeau et découvrent qu'il est vide, les linges étant posés, chaque chose à sa place. La liturgie reprend au verset 11, où l'on retrouve Marie-Madeleine, qui est donc revenue. Évangile. Or, Marie se tenait près du sépulcre et pleurait. Et tout en pleurant, elle observa le sépulcre et vit deux anges en blanc qui étaient assis, un à son chevet et un à ses pieds, là où avait été déposé le corps de Jésus. Et ils lui dirent, « Femme, pourquoi pleures-tu » Elle leur dit, « Car ils ont emporté mon Seigneur, et je ne sais pas où ils l'ont déposé. » Elle dit cela et tourna sa face en arrière d'elle. Elle vit Jésus qui se tenait debout, et elle ne savait pas que c'était Jésus. Jésus lui dit, « Femme, pourquoi pleures-tu et qui cherches-tu » Or elle s'imagina que c'était le jardinier. Et elle lui dit, « Mon Seigneur, si c'est toi qui l'as emporté, dis-moi où tu l'as déposé, que j'aille l'emporter. » Jésus lui dit, « Marie !» Elle fit face et lui dit en hébreu, « Rabbouli !» c'est-à-dire « docteur ». Jésus lui dit, « Ne t'approche pas de moi. Je ne suis pas encore montée auprès de mon Père. Va donc auprès de mes frères et dis-leur, « Je monte auprès de mon Père et votre Père et de mon Dieu et votre Dieu. » Alors, Marie la Magdalène vint et elle annonça aux disciples qu'elle avait vu notre Seigneur et qu'il lui avait dit ces choses-là. Acclamons la parole de Dieu. Commençons par un commentaire simple, extrait de Françoise Brenard, le témoignage primitif de Pierre et Jean. J'ai parole et silence. Le premier jour de la semaine, Marie, Madeleine se rend au tombeau de grand matin. Le tombeau est ouvert, la pierre a été roulée. Marie-Madeleine court. La profanation du corps de Jésus serait épouvantable. Elle va prévenir Simon-Pierre. Il est le chef qui doit prendre des mesures pour retrouver le corps de Jésus. Elle prévient en même temps l'autre disciple, Jean, qui est appelé le disciple bien-aimé et qui devrait mieux comprendre. Une femme seule n'aurait pas pu rouler la pierre d'une tonne, ni même ouvrir des scellés de chaux ou de mortier qui avaient été posés. Que parmi les disciples, la découverte du tombeau ouvert ait été faite par une femme seule, c'est un argument juridique, de témoignage, de Pierre et Jean, sous les colonnades de Salomon, avant leur premier procès. Puis Marie-Madeleine revient au tombeau. Versets 11 et 15. À 15, elle continue d'imaginer que le corps de Jésus aurait été enlevé et elle craint que dans l'intervalle, le corps ne soit profané. Elle devrait pourtant savoir par Pierre et Jean que le linceul est posé à sa place. Le corps de Jésus n'a donc pas été enlevé et il ne va pas non plus revivre à la manière de son frère Lazare. Elle ne se montre pas très rationnelle. Cependant, elle va pouvoir accéder à la foi parce que son esprit est éveillé. Tout en pleurant, elle observa le sépulcre et vit deux anges en blanc qui étaient assis, un à son chevet et un à ses pieds, là où avait été déposé le corps de Jésus. Jean 20, verset 12. Ces deux anges peuvent rappeler les deux chérubins sur le propitiatoire de l'arche d'alliance. L'arche d'alliance contenait la manne. On pense alors au pain de vie, l'Eucharistie, qui n'aurait aucun sens si Jésus n'était pas ressuscité et vivant. De plus, au Yom Kippour, le grand prêtre pénétrait dans le Saint des Saints et obtenait au peuple le pardon de ses péchés en aspergeant le propitiatoire avec le sang du sacrifice. Chargé des péchés du peuple, ce sang touchait en quelque sorte la divinité, présente entre les ailes des deux chérubins. Ce rite est accompli par le Christ, qui verse son propre sang et dont la résurrection offre le pardon. Quand Jésus ressuscité dit aux apôtres « Recevez l'Esprit Saint. Si vous remettez les péchés à quelqu'un, ils lui seront remis. Si vous retenez ceux de quelqu'un, ils sont retenus. » Jean 20, verset 22-23. Alors revenons aux versets 16 et 17. Marie-Madeleine tourne sa face en arrière, sans doute en suivant le regard souriant des anges. Pour elle, Jésus est à contre-jour et elle ne le reconnaît pas tout de suite, mais seulement quand elle entend sa voix. Elle est appelée « femme », comme l'épouse du Cantique des Cantiques qui cherche le bien-aimé. Rappelons-nous la première lecture. Elle habite spirituellement le Saint des Saints, l'intérieur de l'intérieur, où l'être humain peut entendre Dieu et où Dieu peut instaurer une nouveauté. Les deux anges évoquent les deux chérubins sur le propitiatoire de l'Arche d'Alliance, dans le Saint des Saints. Lorsque le Seigneur avait demandé à Moïse de construire l'Arche d'Alliance, il avait précisé « Tu feras aussi un propitiatoire, c'est le couvercle, d'or pur. Tu feras deux chérubins d'or repoussé. Tu les feras aux deux extrémités du propitiatoire. C'est de sur le propitiatoire d'entre les deux chérubins qui sont sur l'arche du témoignage que je te donnerai mes ordres pour les Israélites. » Exode chapitre 25, versets 17 à 22. C'est donc le lieu où l'on parle avec Dieu le Créateur, notre Père. Marie-Madeleine dit alors « Rabbouli !» Et Monseigneur Mirkis explique dans sa préface de mon livre « Jean l'Évangile en filet, l'oralité d'un texte à vivre, parole et silence » que c'est une expression affectueuse. « Mon maître chéri, Rabbouli !» Elle veut retenir Jésus. Peut-être désire-t-elle l'amener ensuite à la Vierge Marie pour rassurer la mère de Jésus. Jésus refuse. Il explique « Je ne suis pas encore montée auprès de mon Père ». Alors dans la récitation orale, avec la main, la paume vers le ciel, on lève la main. « Je ne suis pas encore montée auprès de mon Père ». Et il l'envoie annoncer aux disciples « Je monte vers mon Père et votre Père, vers mon Dieu et votre Dieu ». La parole de Jésus donne un premier enseignement. La résurrection renverse le jugement qui avait été fait contre Jésus. Non, il n'a pas blasphémé et ne méritait pas la mort pour avoir blasphémé. Il ne s'est pas fait Dieu à la manière des païens. Il est le Fils de Dieu envoyé du Père et il remonte vers le Père. Il ne conduit pas à l'idolâtrie, mais à l'adoration de Dieu. Verset 18. Marie-Madeleine annonce aux disciples son apparition. C'est elle, l'apôtre de la résurrection. L'évangile selon saint Jean est aussi un filet d'oralité, comme je l'explique dans mon grand livre. C'est-à-dire le livre Jean, l'évangile en filet. C'est-à-dire que l'on peut méditer cet épisode, appelons la perle 8 du fil transversal B, en lien avec la perle 4 de ce fil transversal B. Jean 8, versets 12 à 59, où Jésus déclare qu'il est la lumière du monde. Grâce à cette lumière, l'homme est vraiment libre parce qu'il pose des choix éclairés. Aux Juifs qui crurent en lui, Jésus dit « La vérité vous libérera ». Jean 8, 32. Et il révèle aux disciples la source de l'aliénation. C'est le diable, le père du mensonge. Jean 8, 44. L'archétype de l'autoréférence. Et il est nécessaire que Jésus en libère. Si, par conséquent, lui qui est le Fils vous libère, vous serez vraiment des fils de la liberté. Jean 8, 36. Dans l'épisode que nous avons entendu, le ressuscité libère Marie-Madeleine de sa tristesse. Puis il désigne son père comme étant aussi le père des disciples. Les disciples sont donc devenus les fils libres, comme Jésus l'avait annoncé. Fils libres et frères. Désormais, l'œuvre de libération du monde pourra être remise entre leurs mains. Amen, et que Dieu vous bénisse.
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0: Gloire au Père et au Fils et au Saint-Esprit, pour les siècles des siècles.
1: Auditeurs de Radio Espérance, bonjour. Nous venons prier notre Seigneur depuis l'oratoire de la radio à Saint-Étienne, où nous adorons le Saint-Sacrement. Nous voulons implorer la miséricorde divine pour le monde entier et tout particulièrement pour l'Église de Jésus-Christ. Seigneur, nous te confions notre pape Léon et tout le clergé, les cardinaux, les évêques, les prêtres, les diacres, les consacrés et tous les baptisés. Nous te confions aussi, Seigneur, tous ceux qui te cherchent, tous ceux qui n'ont pas la foi, tous ceux qui ne croient pas en toi. Viens, Seigneur, fais descendre un torrent de grâce sur les âmes de tous tes enfants. Embrase-les du feu du Saint-Esprit, pour que chacun devienne des apôtres de feu, à l'image de tes apôtres lors de la première Pentecôte, pour annoncer au monde la vérité de ton amour et de ta miséricorde. Seigneur, toi qui as dit au pied de la croix, « Femme, voici ton fils, fils, voici ta mère », tu nous as donné Marie pour mère. Nous voulons déposer ton Église sous l'abri de sa miséricorde maternelle. Marie, toi qui es notre mère, toi qui es reine de miséricorde, nous te confions le pape Léon, chaque membre du clergé, chaque baptisé, dans le côté ouvert de ton Fils Jésus-Christ, qui a tant souffert pour nous sauver de la mort et du péché. Nous te confions aussi, Marie, tous tes enfants. Nous te confions aussi ceux qui ne croient pas, ceux qui ont perdu la foi, ceux qui cherchent Dieu et ceux qui sont résignés. Renouvelons la consécration à Marie de Saint Maximilien Marie Kolb. Immaculée, reine du ciel et de la terre, refuge des pécheurs et mère très aimante, à qui Dieu voulut confier tout l'ordre de la miséricorde. Me voici à tes pieds, moi, pauvre pécheur. Je t'en supplie, accepte mon être tout entier, comme ton bien et ta propriété. Agis en moi selon ta volonté, en mon âme et mon corps, en toute ma vie, ma mort et mon éternité. Maman Marie, toi qui es le temple du Saint-Esprit, prépare nos cœurs à laisser le Saint-Esprit agir en nous, nous conseiller, nous guider et nous éclairer, nous fortifier, nous relever. Amen.

0: Je vous salue. Marie, pleine de grâce, le Seigneur est avec vous. Vous êtes bénie entre toutes les femmes. Et Jésus, le fruit de vos entrailles, est béni.
1: Sainte Marie, Mère de Dieu, priez pour nous, pauvres pécheurs, maintenant et à l'heure de notre mort. Amen.
0: Je vous salue. Marie, pleine de grâce, le Seigneur est avec vous. Vous êtes bénie entre toutes les femmes, et Jésus, le fruit de vos entrailles, est béni.
1: Sainte Marie, Mère de Dieu, priez pour nous, pauvres pécheurs, maintenant et à l'heure de notre mort. Amen.
0: Je vous salue. Marie, pleine de grâce, le Seigneur est avec vous. Vous êtes bénie entre toutes les femmes, et Jésus, le fruit de vos entrailles, est béni.
1: Sainte Marie, Mère de Dieu, priez pour nous, pauvres pécheurs, maintenant et à l'heure de notre mort. Amen.

0: De Saint Jean Paul II. Père éternel, par la douloureuse passion et la résurrection de ton Fils, accorde-nous ta miséricorde ainsi qu'au monde entier. Amen. Seigneur, nous implorons ta divine miséricorde pour toutes les intentions des auditeurs, pour les intentions que nous portons dans nos cœurs, pour les malades, les agonisants de ce jour, pour notre pays. Nous prions aussi particulièrement pour les habitants qui sont touchés par les incendies dans notre pays. Nous prions aussi pour le sanctuaire et le monastère de Bessillon. Nous implorons la miséricorde de Dieu que les lieux soient préservés. Nous prions aussi pour tous les sapeurs-pompiers mobilisés. Nous prions aussi pour les familles des deux pompiers qui sont décédés lors des incendies en Gironde. Nous implorons la miséricorde de Dieu et que le Seigneur nous vienne en aide. Amen. Au nom du Père et du Fils et du Saint-Esprit.
1: Amen.
0: Amen. Notre Père qui es aux cieux, que ton nom soit sanctifié, que ton règne vienne, que ta volonté soit faite sur la terre comme au ciel.
1: Donne-nous aujourd'hui notre pain de ce jour. Pardonne-nous nos offenses, comme nous pardonnons aussi à ceux qui nous ont offensés. Et ne nous laisse pas entrer en tentation, mais délivre-nous du mal. Amen.
0: Amen. Je vous salue, Marie pleine de grâce, le Seigneur est avec vous. Vous êtes bénie entre toutes les femmes, et Jésus, le fruit de vos entrailles, est béni.
1: Sainte Marie, Mère de Dieu, priez pour nous, pauvres pécheurs, maintenant et à l'heure de notre mort.
0: Amen. Je crois en Dieu, le Père Tout-Puissant, Créateur du ciel et de la terre, et en Jésus-Christ, son Fils unique, notre Seigneur, qui a été conçu du Saint-Esprit, est né de la Vierge Marie, a souffert sous Ponce Pilate, a été crucifié, est mort et a été enseveli, est descendu aux enfers. Le troisième jour est ressuscité des morts, est monté aux cieux, est assis à la droite de Dieu le Père Tout-Puissant, d'où il viendra juger les vivants et les morts.
1: Je crois en l'Esprit Saint, à la Sainte Église catholique, à la communion des saints, à la rémission des péchés, à la résurrection de la chair, à la vie éternelle.
0: Amen. Amen. Alors Jésus parvint avec eux à un domaine appelé Gethsémani et leur dit « Asseyez-vous ici pendant que je vais là-bas pour prier. Père éternel, je t'offre le corps et le sang, l'âme et la divinité de ton Fils bien-aimé, notre Seigneur Jésus-Christ.
1: En réparation de nos péchés et de ceux du monde entier.
0: Par sa douloureuse passion.
1: Sois miséricordieux pour nous et pour le monde entier.
0: Par sa douloureuse passion.
1: Sois miséricordieux pour nous et pour le monde entier.
0: Par sa douloureuse passion.
1: Sois miséricordieux pour nous et pour le monde entier.
0: Par sa douloureuse passion.
1: Sois miséricordieux pour nous et pour le monde entier.
0: Par sa douloureuse passion.
1: Sois miséricordieux pour nous et pour le monde entier.
0: Par sa douloureuse passion.
1: Sois miséricordieux pour nous et pour le monde entier.
0: Par sa douloureuse passion.
1: Sois miséricordieux pour nous et pour le monde entier.
0: Par sa douloureuse passion.
1: Sois miséricordieux pour nous et pour le monde entier.
0: Par sa douloureuse passion.
1: Sois miséricordieux pour nous et pour le monde entier.
0: Par sa douloureuse passion.
1: Sois miséricordieux pour nous et pour le monde entier.
0: Les hommes qui gardaient Jésus se moquaient de lui et le rouaient de coups, et ils proféraient contre lui beaucoup d'autres blasphèmes. Père éternel, je t'offre le corps et le sang, l'âme et la divinité de ton Fils bien-aimé, notre Seigneur Jésus-Christ.
1: En réparation de nos péchés et de ceux du monde entier.
0: Par sa douloureuse passion.
1: Sois miséricordieux pour nous et pour le monde entier.
0: Par sa douloureuse passion.
1: Sois miséricordieux pour nous et pour le monde entier.
0: Par sa douloureuse passion.
1: Sois miséricordieux pour nous et pour le monde entier.
0: Par sa douloureuse passion.
1: Sois miséricordieux pour nous et pour le monde entier.
0: Par sa douloureuse passion.
1: Sois miséricordieux pour nous et pour le monde entier.
0: Par sa douloureuse passion.
1: Sois miséricordieux pour nous et pour le monde entier.
0: Par sa douloureuse passion.
1: Sois miséricordieux pour nous et pour le monde entier.
0: par sa douloureuse passion.
1: Sois miséricordieux pour nous et pour le monde entier.
0: Par sa douloureuse passion.
1: Sois miséricordieux pour nous et pour le monde entier.
0: Par sa douloureuse passion.
1: Sois miséricordieux pour nous et pour le monde entier.
0: Pilate prit de l'eau et se lava les mains devant la foule en disant « Je suis innocent du sang de cet homme, cela vous regarde. Père éternel, je t'offre le corps et le sang, l'âme et la divinité de ton Fils bien-aimé, notre Seigneur Jésus-Christ. »
1: En réparation de nos péchés et de ceux du monde entier.
0: Par sa douloureuse passion.
1: Sois miséricordieux pour nous et pour le monde entier.
0: Par sa douloureuse passion.
1: Sois miséricordieux pour nous et pour le monde entier.
0: Par sa douloureuse passion.
1: Sois miséricordieux pour nous et pour le monde entier.
0: Par sa douloureuse passion.
1: Sois miséricordieux pour nous et pour le monde entier.
0: Par sa douloureuse passion.
1: Sois miséricordieux pour nous et pour le monde entier.
0: Par sa douloureuse passion.
1: Sois miséricordieux pour nous et pour le monde entier.
0: Par sa douloureuse passion.
1: Sois miséricordieux pour nous et pour le monde entier.
0: Par sa douloureuse passion.
1: Sois miséricordieux pour nous et pour le monde entier.
0: Par sa douloureuse passion.
1: Sois miséricordieux pour nous et pour le monde entier.
0: Par sa douloureuse passion.
1: Sois miséricordieux pour nous et pour le monde entier.
0: Lorsqu'ils furent arrivés au lieu-dit le crâne, là ils crucifièrent Jésus avec les deux malfaiteurs, l'un à droite et l'autre à gauche. Père éternel, je t'offre le corps et le sang, l'âme et la divinité de ton Fils bien-aimé, notre Seigneur Jésus-Christ.
1: En réparation de nos péchés et de ceux du monde entier.
0: Par sa douloureuse passion.
1: Sois miséricordieux pour nous et pour le monde entier.
0: Par sa douloureuse passion.
1: Sois miséricordieux pour nous et pour le monde entier.
0: Par sa douloureuse passion.
1: Sois miséricordieux pour nous et pour le monde entier.
0: Par sa douloureuse passion.
1: Sois miséricordieux pour nous et pour le monde entier.
0: Par sa douloureuse passion.
1: Sois miséricordieux pour nous et pour le monde entier.
0: Par sa douloureuse passion.
1: Sois miséricordieux pour nous et pour le monde entier.
0: Par sa douloureuse passion.
1: Sois miséricordieux pour nous et pour le monde entier.
0: Par sa douloureuse passion.
1: Sois miséricordieux pour nous et pour le monde entier.
0: Par sa douloureuse passion.
1: Sois miséricordieux pour nous et pour le monde entier.
0: Après cela, sachant que tout désormais était achevé pour que l'Écriture s'accomplisse jusqu'au bout, Jésus dit « J'ai soif. Père éternel, je t'offre le corps et le sang, l'âme et la divinité de ton Fils bien-aimé, notre Seigneur Jésus-Christ. »
1: En réparation de nos péchés et de ceux du monde entier.
0: Par sa douloureuse passion.
1: Sois miséricordieux pour nous et pour le monde entier.
0: Par sa douloureuse passion.
1: Sois miséricordieux pour nous et pour le monde entier.
0: Par sa douloureuse passion.
1: Sois miséricordieux pour nous et pour le monde entier.
0: Par sa douloureuse passion.
1: Sois miséricordieux pour nous et pour le monde entier.
0: Par sa douloureuse passion.
1: Sois miséricordieux pour nous et pour le monde entier.
0: Par sa douloureuse passion.
1: Sois miséricordieux pour nous et pour le monde entier.
0: Par sa douloureuse passion.
1: Sois miséricordieux pour nous et pour le monde entier.
0: Par sa douloureuse passion.
1: Sois miséricordieux pour nous et pour le monde entier.
0: Dieu saint, Dieu fort, Dieu éternel.
1: Prends pitié de nous et du monde entier.
0: Dieu saint, Dieu fort, Dieu éternel.
1: Prends pitié de nous et du monde entier.
0: Dieu saint, Dieu fort, Dieu éternel.
1: Prends pitié de nous et du monde entier.

chers amis auditeurs, que le Seigneur nous donne toujours un cœur miséricordieux à l'écoute de celui qui est dans le besoin, celui qui souffre, celui qui a besoin d'être consolé, d'être relevé. Auditeurs de Radio Espérance, nous restons en union de prière avec vous. Nous nous retrouverons demain à 17h pour un nouveau temps d'intercession. Que la miséricorde de Dieu touche vos cœurs et que vous soyez dans la paix, la joie et la certitude de se savoir aimé de Dieu. Chers amis auditeurs de Radio Espérance, soyez bénis.

Chers amis auditeurs, il sera dans une poignée de secondes 17h30 sur les ondes de Radio Espérance et je vous propose de partir pour la chapelle de la Visitation à Paray-le-Monial afin de suivre en direct l'office des Vêpres en cette fin de journée.

0: Jésus, dit à Marie de Magdala, pourquoi pleurez-vous? Qui cherches-tu?
1: Ils ont enlevé mon Seigneur et je ne sais où ils l'ont mis.

0: Ils ont enlevé mon Seigneur, et je ne sais où ils l'ont mis.
1: Marie se retourna vers Jésus, qui l'appelait et lui dit, « Mon maître ».

Parole de Dieu de la lettre de saint Paul, apôtre aux Romains. Nous le savons, quand les hommes aiment Dieu, lui-même fait tout contribuer à leur bien, puisqu'ils sont appelés selon le dessein de son amour. Ceux qu'il connaissait par avance, il les a aussi destinés à être l'image de son Fils, pour faire de ce Fils l'aîné d'une multitude de frères. Ceux qu'il destinait à cette ressemblance, il les a aussi appelés. Ceux qu'il a appelés, il en a fait des justes. Et ceux qu'il a justifiés, il leur a donné sa gloire.

Père martyr et qui n'ont pas craint d'affronter la mort, donne à ton Église le courage dans les épreuves.

qui ont vécu dans la sainteté, accorde à ton Église d'être le ferment de salut que tu offres au monde.

les veuves qui ont consacré leur solitude à la prière et à la charité, fais de ton Église le lieu où s'accomplit le dessein de ton

les mères de famille, que tu as béni dans leurs enfants, donne à ton Église d'engendrer tous les hommes à une vie nouvelle.

Intéressante, qui ont reçu la grâce de contempler ton visage, accorde aux défunts de l'Église la joie de te voir

0: Seigneur notre Dieu, c'est à Marie-Madeleine que ton Fils bien-aimé a confié la première annonce de la joie pascale. Accorde-nous à sa prière et à son exemple la grâce d'annoncer le Christ ressuscité et de le contempler un jour dans ta gloire. Lui qui règne avec toi et le Saint-Esprit, maintenant et pour les siècles des siècles.
1: Amen.
0: Que le Seigneur nous bénisse et qu'il nous garde de tout mal et nous conduise à la vie éternelle.
1: Amen.

Nous étions en direct de la chapelle de la Visitation à Paray-le-Monial afin de suivre et nous unir d'intention à l'office des Vêpres célébré ce soir. Je vous souhaite une bonne et belle soirée en notre compagnie sur les ondes de Radio Espérance et je vous rappelle à 21h, nous serons à nouveau en direct depuis Paray-le-Monial pour la veillée avec la communauté de l'Emmanuel.

Si Dieu est pour nous, qui sera contre nous? Il n'a pas refusé son propre Fils. Il l'a livré pour nous tous. Comment pourrait-il avec lui ne pas nous donner tout? J'en ai la certitude. Rien ne pourra nous séparer de l'amour de Dieu qui est en Jésus-Christ, notre Seigneur.

Seigneur, tu m'as séduit et j'ai été séduit. Tu m'as saisi et tu as réussi. Jérémie 20, 7.

Aujourd'hui, nous connaîtrons davantage la vie de José María Escrivá de Balaguer, que Jean-Paul II a canonisé le 6 octobre 2002.

Avant de connaître sa vie, je vous propose un texte tiré d'une homélie, d'un enseignement de José María Escrivá de Balaguer. Tu as l'obligation de te sanctifier, toi aussi. Qui pense que c'est une tâche exclusivement réservée aux prêtres et aux religieux? Le Seigneur a dit à tous, sans exception, « Soyez parfaits, comme mon Père Céleste est parfait. » Tout homme, toute femme est appelé à aimer Dieu de tout son cœur, de tout son esprit, de toute son âme, et à aimer son prochain comme lui-même. Est-ce non pas comme une simple possibilité théorique, mais comme une réalité pratique? Saint Paul s'adresse aux premiers chrétiens pour leur dire « Voici la volonté de Dieu, votre sanctification ». Le message est ainsi vieux comme l'Évangile et comme l'Évangile nouveau. Dieu appelle tous les baptisés, à la plénitude de la sainteté. Il importe de répéter sans cesse que Jésus ne s'est pas adressé à un groupe de privilégiés, mais qu'il est venu nous révéler l'amour universel de Dieu. Tous les hommes sont aimés de Dieu, et il attend de tous leur amour, de tous, quelles que soient leurs conditions personnelles, leur position sociale, leur profession ou leur métier. Tous, où qu'ils se trouvent, quel que soit leur état, des agents de bourse, des ouvriers d'usine, des programmateurs informaticiens, des vendeurs, des étudiants, des retraités, tous sont appelés à la sainteté. Mais qui était José María Escrivá de Balaguer, qui invitait tous à la sainteté, qui rappelait à tous que la vocation de chacun est la sainteté? José María Escrivá de Balaguer est né à Barbastro, en Espagne, le 9 janvier 1902. Il était le second des six enfants de José Escrivá et María Dolores Albas. Ses parents, fervents catholiques, l'ont fait baptiser 4 jours plus tard, le 13 janvier. Ils lui ont transmis, grâce à leur vie exemplaire, les fondements de la foi et les vertus chrétiennes, l'amour de la confession et de la communion fréquente, le recours confiant à la prière, la dévotion à la très sainte Vierge et l'aide aux plus nécessités. Le bienheureux José María, un enfant gai, éveillé et naturel, espiègle, bon élève, intelligent et observateur, aimait beaucoup sa mère et avait une grande confiance, pleine d'amitié en son père, qui l'invitait à se pencher librement et qui répondit à ses questions avec affection et avec prudence. Très tôt, le Seigneur commence à tremper l'âme de José María dans la forge de la souffrance. Ses trois petites sœurs meurent entre 1910 et 1913, et en 1914, la famille se trouve ruinée. En 1915, les Escrivá déménagent à Logroño, où le père a trouvé un emploi lui permettant de subvenir modestement aux besoins des siens. L'hiver 1917-18 a lieu un fait qui aura une influence décisive sur le futur de José María Escrivá. Pendant les vacances de Noël, une abondante chute de neige recouvrit la ville. Un jour, il voit par terre les traces gelées des pieds sur la neige, les pas d'un carme qui marchait pieds nus. Il se demande alors si d'autres font tant de sacrifices par amour de Dieu et du prochain. Ne serais-je pas capable de lui offrir quelque chose? Une inquiétude divine pointe alors dans son cœur. J'ai commencé à pressentir l'amour, à me rendre compte que le cœur me demandait quelque chose de grand, qui relevait de l'ordre de l'amour, sans savoir encore, avec précision, ce que Dieu lui demande. Il décide de devenir prêtre, pensant ainsi qu'il sera plus disponible pour accomplir la volonté divine. »

Après son baccalauréat, il entame des études ecclésiastiques au séminaire de Logroño, puis en 1920, il rentre dans celui de Saragosse. Il achèvera la formation préalable à la prêtrise dans l'université pontificale de cette ville. C'est aussi à Saragosse, capitale de l'Aragon, qu'il poursuit des études de droit sous les conseils de son père et avec l'accord de ses supérieurs ecclésiastiques. Il sait se faire aimer de ses camarades par son caractère généreux et enjoué, sa simplicité et sa sérénité, les soins qu'il apporte à sa vie de piété, tout comme son respect des normes disciplinaires du séminaire et le sérieux de ses études font de lui un exemple pour tous les séminaristes. En 1922, alors qu'il n'avait que 20 ans, l'archevêque de Saragosse le nomme inspecteur du séminaire. Durant cette période, il passe beaucoup d'heures à prier devant le Saint-Sacrement, enracinant profondément sa vie intérieure dans l'Eucharistie. Il se rend tous les jours à la basilique du Pilier pour demander à la Sainte Vierge de lui montrer ce que Dieu veut de lui. « Depuis que j'ai pressenti l'amour de Dieu, disait-il le 10 octobre 1968, j'ai cherché dans ma petitesse à réaliser ce qu'il attendait de ce pauvre instrument. » Et dans ce désir ardent, j'ai prié, j'étais continuellement en prière. Je n'ai cessé de répéter « Domine, ut sit, Domine, ut videam » comme les pauvres aveugles de l'Évangile qui implorent « Car Dieu peut tout, Seigneur, que je vois, Seigneur, que cela soit. » Et je répétais aussi, plein de confiance à ma Mère du Ciel, « Domina, ut sit, domina, ut vidiam. » La très sainte Vierge m'a toujours aidé à découvrir les souhaits de son fils. Le 27 novembre 1924, Don José Escrivá meurt subitement victime d'une syncope. Le 28 mars 1925, José Maria est ordonné prêtre par Monseigneur Miguel de los Santos Díaz Gomara dans l'église du séminaire Saint-Charles à Saragosse. 2 jours plus tard, il célèbre sa première messe solennelle à la Sainte-Chapelle du Pulier. Le 31 de ce mois-là, il part pour Perdiguera, petit village, où il a été nommé récent régent auxiliaire de la paroisse. En avril 1927, avec l'agrément de son archevêque, il s'installe à Madrid pour préparer un doctorat en droit civil qu'on ne pouvait obtenir à l'époque qu'à l'université centrale de la capitale de l'Espagne. C'est là que son élan apostolique le met vite en contact avec des gens de tous bords, étudiants, artistes, ouvriers, intellectuels, prêtres, et se dépense sans relâche au service des enfants, des malades et des pauvres des bidonvilles. En même temps, il se souvient aussi aux besoins de sa mère, de sa sœur et de son frère, en donnant des petits cours de droit. C'est une époque de grande pénurie que toute sa famille endure dans la dignité et avec beaucoup de courage. Le Seigneur le bénit avec d'abondantes grâces extraordinaires qui ont trouvé un terrain fertile dans son âme généreuse et puis ainsi produire de nombreux fruits au service de l'Église et des âmes.

C'est le 2 octobre 1928 que naît l'Opus Dei. Le bienheureux José Maria fait alors une retraite spirituelle. Il médite à partir des notes qu'il a prises les années précédentes des émotions intérieures dont Dieu l'a gratifié quand soudain il voit, c'est toujours ce terme qu'il employera pour décrire son expérience de fondateur, la mission que le Seigneur avait lui confiée. Ouvrir dans l'Église un nouveau chemin à caractère de vocation destiné à répandre la recherche de la sainteté et la réalisation de l'apostolat à partir de la sanctification du travail ordinaire, en plein dans le monde, sans changer d'état. Quelques mois plus tard, le 14 février 1930, le Seigneur lui fait comprendre que l'Opus Dei doit aussi s'étendre aux femmes. À partir de ce moment, le bienheureux José Maria se livre corps et âme à l'accomplissement de sa mission de fondateur. Promouvoir chez les hommes et les femmes de tous les milieux sociaux et un engagement personnel de suivre le Christ. Demain le prochain, de rechercher de la sainteté dans la vie quotidienne. Il ne se prend ni pour un innovateur, ni pour un réformateur, car il est convaincu que Jésus-Christ est la nouveauté éternelle et que le Saint-Esprit rajeunit continuellement l'Église, au service de laquelle Dieu a suscité l'Opus Dei. Sachant que la tâche qui lui a été confiée est de porter surnaturelle, il pose comme fondation de son travail sa prière, sa pénitence, sa joyeuse conscience de la filiation divine, son travail inlassable. Des gens de toutes les conditions sociales commencent alors à le suivre, en particulier des groupes d'étudiants, chez qui il éveille un élan sincère de servir leurs frères, en les faisant brûler du désir de mettre le Christ au cœur de toutes les activités humaines, moyennant un travail sanctifié, sanctifiant et sanctificateur. Voilà l'objectif qu'il assignera aux initiatives des fidèles de l'Opus Dei, élever vers Dieu, à l'aide de la grâce, toutes les réalités créées, afin que le Christ règne en tous et en tout. Connaître Jésus-Christ, le faire connaître, le porter partout, on pense y comprendre qu'il ait pu se créer les chemins divins. De la terre se sont ouverts.

En 1933, il promet une académie universitaire parce qu'il est convaincu que le monde de la science et de la culture est un point névralgique pour l'évangélisation de toute la société. En 1934, sous le titre de Considérations spirituelles, publie la première édition de Chemin, livre de spiritualité tiré à plus de 4,5 millions d'exemplaires avec 372 éditions en 44 langues. L'Opus Dei fait ses premiers pas lorsque la guerre civile d'Espagne éclate en 1936. Madrid est ravagé par la violence antireligieuse, mais malgré les dangers, José María s'adonne de façon héroïque à la prière, à la pénitence et à l'apostolat. C'est une période de souffrance pour l'Église, mais ce sont aussi des années de croissance spirituelle et apostolique, de raffermissement de l'espérance. En 1939, à la fin du conflit, le fondateur de l'Opus Dei peut donner un nouvel élan à son travail apostolique dans toute la péninsule. Il mobilise en particulier beaucoup d'étudiants pour qu'ils portent le Christ dans tous les milieux et fassent ainsi connaître la grandeur de leur vocation chrétienne. Sa renommée de sainteté se répand alors. Beaucoup d'évêques l'invitent à prêcher des retraites aux clergés et aux laïcs des organisations catholiques. Les supérieurs de différents ordres religieux le sollicitent aussi dans ce sens et l'acceptent toujours. Sa mère, qui avait tant aidé les activités apostoliques de l'Opus Dei, meurt en 1941, alors qu'il prêche une retraite des prêtres à Lérida. Le Seigneur permet aussi que de dures incompréhensions s'abattent sur lui. L'évêque de Madrid, Monseigneur Eyo Igaray, l'assure de son appui le plus sincère et accorde l'Opus Dei sa première approbation canonique. Le bienheureux José María endure ses difficultés dans la prière et la bonne humeur, conscient que tous ceux qui veulent vivre dans le Christ avec piété seront persécutés. Et il demande à ses enfants spirituels de s'efforcer de pardonner et d'oublier les offenses, se taire, prier, travailler, sourire. En 1943, il reçoit une nouvelle grâce à caractère de fondation pendant qu'il célèbre la Sainte Messe. La Société sacerdotale de la Sainte Croix voit le jour dans l'Opus Dei. Les prêtres, qui proviennent des fidèles laïcs de l'Opus Dei, pourront y être incardinés. L'appartenance plénière des fidèles laïcs et des prêtres à l'Opus Dei, ainsi que la coopération organique des uns et des autres à ses activités apostoliques, est un trait propre au charisme de fondation que l'Église a confirmé en 1982, lorsqu'elle a déterminé sa configuration juridique définitive en tant que prélature personnelle. Le 25 juin 1944, trois ingénieurs reçoivent l'ordination sacerdotale. Parmi eux se trouve Alvaro del Portillo, futur successeur du fondateur à la tête de l'Opus Dei. Depuis lors, le bienheureux José María a conduit à la prêtrise près des milliers de laïcs à l'Opus Dei. La Société sacerdotale de la Sainte Croix, intrinsèquement unis à l'Opus Dei, assure aussi, en pleine harmonie avec les pasteurs de l'Église locale, des activités de formation spirituelle pour les prêtres diocésains et pour les candidats au sacerdoce. Les prêtres diocésains peuvent faire aussi partie de la Société sacerdotale de la Sainte Croix, sans que cela affecte leur appartenance au clergé de leur diocèse respective. À la fin de la guerre mondiale, le bienheureux José María commence à préparer le travail apostolique ailleurs qu'en Espagne, puisque, insistait-il, Jésus veut que son œuvre est, dès le premier instant, un cœur universel, catholique. En 1946, il s'installe à Rome afin d'y préparer la reconnaissance pontificale de l'Opus Dei. Le 24 février, 1947, Pie XII lui accorde le Decretum Laudis et le 16 juin 1950 l'approbation définitive. À partir de cette date, des hommes et des femmes non catholiques, voire non chrétiens, peuvent être admis comme coopérateurs de l'Opus Dei. Ils aident toutes les activités apostoliques avec leur travail, leur aumône et leur prière.
Le siège central de l'Opus Dei se trouve à Rome, afin de souligner de façon tangible ce qui informe tout son travail, servir l'Église comme l'Église va être servie. Dans une étroite adhésion au siège de Pierre et à la hiérarchie ecclésiastique, à plusieurs reprises, Pie XII et Jean XXIII lui montrent leur affection et leur estime. Paul VI écrit au fondateur en 1964 cette définition de l'Opus Dei, une expression vivante de la jeunesse pérenne de l'Église. Cette période de la vie du fondateur est aussi marquée par toute une série d'épreuves, à sa santé détériorée par tant de souffrances. Pendant presque 10 ans, il a souffert d'une grave forme de diabète dont il a été miraculeusement guéri en 1954. Viennent s'ajouter l'absence de moyens matériels et les difficultés inhérentes à l'expansion de l'apostolat dans le monde entier. Cependant, il est toujours rayonnant, parce qu'il sait que la vraie vertu n'est pas triste et antipathique, mais aimablement joyeuse. Sa bonne humeur permanente est un témoignage continuel de son attachement inconditionnel à la volonté de Dieu. Le monde est tout petit lorsque l'amour est grand. Le désir d'inonder la terre de la lumière du Christ lui pousse à répondre à l'appel de nombreux évêques qui partout dans le monde réclament l'aide des apostolats de l'Opus Dei à l'évangélisation. Des projets très variés voient alors le jour, des écoles de formation professionnelle, des centres de qualification pour paysans, des universités, des écoles, des hôpitaux et des dispensaires, etc. Ces activités, une mer sans rivage, aimait-il dire, sont les fruits de l'initiative des chrétiens courants qui souhaitent répondre aux besoins d'un endroit déterminé, avec une mentalité laïque et un sens professionnel. Elles sont ouvertes à des personnes de toute race, de toute religion et de toute condition sociale, puisque leur identité chrétienne est toujours compatible avec un profond respect de la liberté de conscience. Dès que Jean XXIII annonce qu'il convoque un concile œcuménique, le bienheureux José Maria se met à prier et à faire prier pour l'heureux aboutissement de cette grande initiative qu'est le concile œcuménique Vatican II. Comme il écrit dans une lettre en 1962, le magistère solennel de l'Église va alors confirmer des aspects fondamentaux de l'esprit de l'Opus Dei, l'appel universel à la sainteté, le travail professionnel en tant que moyen de sainteté et d'apostolat, la valeur et les limites légitimes de la liberté du chrétien dans les affaires temporelles, la sainte messe comme centre et racine de la vie intérieure, etc. Le bienheureux José Maria rencontre de nombreux pères, consulaires et beaucoup d'espères qui voient en lui un authentique précurseur de beaucoup de lignes maîtresses du Vatican II. Profondément identifié à la doctrine conciliaire, il promet sa mise en pratique avec empressement à travers les activités de formation de l'Opus Dei partout dans le monde.

De loin, là-bas, à l'horizon, il semble que le ciel rejoigne la terre. N'oublie pas que c'est dans ton cœur d'enfant de Dieu que la terre et le ciel se rejoignent vraiment, nous disait. La prédication du bienheureux José Maria souligne constamment la primauté de la vie intérieure sur toute activité d'organisation. Ces crises mondiales sont des crises de saints, a-t-il écrit dans Chemin. La sainteté demande toujours que la prière, le travail et l'apostolat fusionnent dans ce qu'il appelle l'unité des vies, dont sa conduite personnelle est le meilleur témoignage. Il était profondément convaincu que pour atteindre la sainteté dans le travail, il faut s'efforcer d'être une âme de prière, une âme de vie intérieure profonde. Lorsqu'on vit de la sorte, tout est prière. Tout peut et doit nous conduire à Dieu si nous alimentons ce rapport continuel avec lui du matin au soir. Tout travail peut être prière, et tout travail devenu prière est apostolat. La racine de la prodigieuse efficacité de son ministère se trouve dans cette ardente vie intérieure qui fait du bienheureux José Maria un contemplatif au milieu du monde. Une vie intérieure nourrie de la prière et des sacrements qui se traduit par son amour passionné de l'Eucharistie, par la profondeur avec laquelle il vit la messe, comme le centre et la racine de sa propre vie. Par sa tendre dévotion envers la Sainte Vierge, Saint Joseph et les saints anges gardiens, par sa fidélité à l'Église et au Pape.

Je commence, je recommence dans ma lutte intérieure de chaque jour, et ainsi jusqu'à la fin des jours qu'il me reste à vivre, recommençant sans cesse. Le 26 juin 1975, à midi, le bienheureux Cosa Maria décède dans la pièce où il travaille, de suite d'un arrêt cardiaque, au pied d'un tableau de la Très Sainte Vierge qui a reçu son dernier regard. À ce moment-là, l'Opus Dei est présent dans les 5 continents. Il compte plus de 60 000 fidèles des 80 nationalités. Les ouvrages spirituels de Monseigneur Escrivá, Chemin, Saint-Rosaire, Entretien avec Monseigneur Escrivá, Quand le Christ passe, Ami de Dieu, Aimer l'Église, Chemin de Croix, Sillon, Forge, sont diffusés à 10 millions d'exemplaires. Après son décès, un grand nombre de fidèles demandent au pape d'ouvrir sa cause de canonisation. Le 17 mai 1992, à Rome, Sa Sainteté le pape Jean-Paul II a béatifié Cosa Maria Escrivá au cours d'une cérémonie qui a réuni une grande foule. Le 21 septembre 2001, la congrégation ordinaire des cardinaux et des évêques membres de la congrégation pour la cause des saints confirme à l'unanimité les caractères miraculeux d'une guérison et son attribution au bienheureux Cosa Maria. Le souverain pontife assiste à la lecture du décret sur les miracles qui a lieu le 20 décembre 2001. Le 26 février 2002, Jean-Paul II préside le consistoire ordinaire public des cardinaux et après avoir entendu les cardinaux, les archevêques et les évêques présents, il décide que la cérémonie de canonisation du bienheureux Cosa Maria aura lieu le 6 octobre 2002.

Et nous voulons terminer cette émission dédiée à José María Escrivá de Balaguer avec encore ces paroles. Ce que j'ai toujours enseigné depuis 40 ans, c'est que tout travail humain, honnête, intellectuel ou manuel doit être exécuté par les chrétiens avec la plus grande perfection possible. Perfection humaine, compétence professionnelle et perfection chrétienne par amour pour la volonté de Dieu et au service des hommes. Car, accompli de la sorte, ce travail humain, pour humble et insignifiante que paraisse la tâche, contribue à ordonner chrétiennement les réalités temporelles, à manifester leur dimension divine, et il est assumé et intégré par et dans l'œuvre prodigieuse de la création et de la rédemption du monde. Le travail est ainsi élevé à l'ordre de la grâce. Il est sanctifié, devient l'œuvre de Dieu, opératio Dei, opus Dei. Le travail, participation à l'œuvre créatrice de Dieu, l'activité professionnelle que chacun réalise dans le monde, peut être sanctifié et devenir un chemin de sanctification. Pour avoir été assumé par le Christ, le travail nous apparaît comme une réalité qui a été rachetée à son tour. Ce n'est pas seulement le cadre de la vie de l'homme, mais un moyen et un chemin de sainteté, une réalité qui sanctifie et que l'on peut sanctifier. Tout travail humain honnête, qu'il soit important ou humble aux yeux des hommes, devient une occasion de rendre gloire à Dieu et de se servir et de servir les autres. Et unissant nos efforts, au coude à coude avec nos compagnons, nos amis, nos parents, dont nous partageons les aspirations, nous pourrons au moyen de cette tâche les aider à arriver au Christ. D'abord avec notre exemple, puis avec nos paroles, élevées efficaces de contribuer à résoudre les besoins matériels et les problèmes sociaux de notre environnement. Que Saint José María Escrivá de Balaguer puisse allumer à nous le désir de la sainteté. Priez pour nous. Saint José María, Escrivá de Balaguer.

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0: Gloire au Père et au Fils et au Saint-Esprit pour les siècles des siècles.
1: Auditeurs de Radio Espérance, bonsoir, il est 19h, tournons-nous vers Marie et récitons ensemble la prière de l'Angélus. L'ange du Seigneur apporta l'annonce à Marie, et elle conçut du Saint-Esprit. Je vous salue Marie, pleine de grâce, le Seigneur est avec vous. Vous êtes bénie entre toutes les femmes, et Jésus, le fruit de vos entrailles, est béni. Sainte Marie, Mère de Dieu, priez pour nous pauvres pécheurs, maintenant et à l'heure de notre mort. Amen. Voici la servante du Seigneur, qu'il me soit fait selon votre parole. Je vous salue Marie, pleine de grâce, le Seigneur est avec vous. Vous êtes bénie entre toutes les femmes, et Jésus, le fruit de vos entrailles, est béni. Sainte Marie, Mère de Dieu, priez pour nous pauvres pécheurs, maintenant et à l'heure de notre mort. Amen. Et le Verbe s'est fait chair, et il a habité parmi nous. Je vous salue Marie, pleine de grâce, le Seigneur est avec vous. Vous êtes bénie entre toutes les femmes, et Jésus, le fruit de vos entrailles, est béni. Sainte Marie, Mère de Dieu, priez pour nous pauvres pécheurs, maintenant et à l'heure de notre mort. Amen. Priez pour nous, Sainte Mère de Dieu, afin que nous soyons rendus dignes des promesses du Christ. Prions. Que ta grâce, Seigneur notre Père, se répande dans nos cœurs. Par le message de l'ange, tu nous as fait connaître l'incarnation de ton Fils bien-aimé. Conduis-nous par sa passion et par sa croix, avec le secours de la Vierge Marie, jusqu'à la gloire de la résurrection. Par Jésus le Christ, notre Seigneur. Amen. Je vous rappelle votre rendez-vous de ce soir à partir de 21h après le chapelet. Nous assisterons à la dernière veillée de la session en cours à Paray-le-Monial. Je vous souhaite une excellente soirée sur les ondes de Radio Espérance et nous retrouverons dans quelques instants l'écho du Saint-Siège.
2: Chers amis auditeurs de Radio Espérance, bonjour. Nous nous retrouvons pour l'écho du Saint-Siège du mercredi 22 juillet. Tout d'abord, commençons avec la visite de Léon XIV au monastère de Saint-Benoît et de Sainte-Scolastique. Après avoir quitté le sanctuaire de la Très-Sainte Trinité à Valle-Pietra, le pape s'est rendu ce midi au monastère de Saint-Benoît, à Subiaco. Il a médité devant la fresque de Saint-François et embrassé la statue de Saint-Benoît. Il a ensuite récité le Notre Père avec les moines. Léon XIV s'est ensuite rendu au monastère de Sainte-Scolastique. Il y a déjeuné avec la communauté bénédictine et a visité les cloîtres et le couvent de ce lieu chargé d'histoire spirituelle. Enchaînons avec la mise au point de la salle de presse du Saint-Siège sur le cas Rupnik. Le directeur de la salle de presse s'est exprimé au sujet de certaines informations parues dans les médias ces derniers jours. Il a expliqué qu'elles sont totalement infondées. Il a précisé que les documents provenant des diocèses concernés, des jésuites, des personnes concernées et de la presse sont toujours en cours d'examen. Cette clarification vient rappeler que le dossier suit son cours sans conclusion définitive à ce stade. En dernier, terminons avec la visite matinale de Léon XIV au sanctuaire de la Très-Sainte Trinité. Ce mercredi 22 juillet, dans la matinée, le pape s'est rendu à ce sanctuaire, situé à Valle-Pietra, à la frontière entre le Latium et les Abruzzes. L'information a été communiquée par la salle de presse du Saint-Siège. Cette étape a précédé sa visite au monastère bénédictin de Subiaco, dans le cadre d'une journée consacrée aux racines spirituelles de l'ordre de Saint-Benoît, en cette période de repos estival du souverain pontife. Vous venez de suivre l'écho du Saint-Siège du mercredi 22 juillet. On se retrouve demain pour un nouveau bulletin d'information, à la même heure, toujours sur les ondes de Radio Espérance.

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1: Bonjour. Dans sa première lettre à Timothée, saint Paul écrit « Bien-aimé, voici une parole digne de foi. Si quelqu'un aspire à la responsabilité d'une communauté, c'est une belle tâche qu'il désire. » Littéralement, c'est une bonne chose d'aspirer à l'épiscopat. Alors voici d'abord deux histoires souriantes. On raconte malicieusement qu'un prêtre un jour va chez son meilleur ami prêtre et il le trouve en pleurs. « Ouh là là, qu'est-ce qui t'arrive? Qu'est-ce qui t'a mis dans un état pareil? Un souci avec tes paroissiens? Une mauvaise nouvelle concernant ta famille? C'est ta maman? Ton papa? Ta santé? Je ne peux pas te le dire. Ah bon? Bon, je respecte, mais ça m'étonne, on se dit tout depuis bien longtemps. Un secret de confession trop lourd? Bon, aie confiance, je respecte ta discrétion. Je prierai pour toi. » Le prêtre, toujours en pleurs, hésite, puis finit par dire à son ami, « À toi, je vais le dire. Je viens de recevoir une lettre du nonce apostolique en France. Je suis nommé évêque. » « Ouh là là, si c'est ça qui te met dans un tel état, on va organiser une fuite. Comme Rome a horreur des fuites, le processus sera arrêté et tu ne seras pas évêque. » Alors son ami lui dit, « Je préfère pleurer. » On raconte aussi l'histoire d'un prêtre sous le lit duquel, après sa mort, on trouva toute une panoplie de vêtements épiscopaux ainsi que son discours inutilisé d'acceptation. « Quelles sont étranges les opérations de la providence divine. L'idée ne m'avait jamais effleuré que je serais appelé à une fonction aussi élevée. » Si saint Paul écrit que c'est une bonne ambition, c'est sans doute parce que ça dénote un désir de servir au maximum, de se donner à fond, mais point besoin de réclamer ou de faire campagne. L'appel viendra ou ne viendra pas. Monseigneur Henri Brincard se prêtait volontiers aux questions des jeunes et un jour un jeune lui pose la question « Comment fait-on pour devenir évêque ?» Il a répondu malicieusement « « Je n'en ai pas la moindre idée, je ne sais pas. » Et il a ajouté « Et je plains ceux qui le savent. » Il avait dit plusieurs fois que pour lui-même, l'appel à l'épiscopat avait été comme un coup de tonnerre en plein ciel d'été, une surprise totale. Qu'est-ce qui fait la force de quelqu'un à qui sont confiées de si lourdes responsabilités? Tout simplement cette petite parole de Jésus: « Ce n'est pas vous qui m'avez choisi, c'est moi qui vous ai choisi. » Ce savoir choisi et ce savoir envoyé donnent une force incommensurable. Alors nous trouvons de multiples exemples dans les films ou la vraie vie. Par exemple, dans le film « Il faut sauver le soldat Ryan », les soldats du commando américain envoyés en Normandie, tout de suite après le débarquement, vont accomplir des prouesses incroyables simplement parce qu'ils sont en mission. Nelson Mandela aurait pu sortir de sa prison, on le lui a proposé plusieurs fois, mais il se savait missionné pour son peuple. Son œuvre débordait sa personne. Il a renoncé à une vie normale d'homme marié par amour pour son peuple. Personne ne peut être réellement libre si quelqu'un reste prisonnier. S'il voulait, lui, être libre, il fallait qu'il œuvre à la libération de tous les Sud-Africains, blancs et noirs. Un père jésuite vietnamien raconte qu'en 1975, il terminait ses études à Rome. Sachant que dans son pays, les communistes étaient sur le point de prendre le pouvoir et que les chrétiens allaient subir immédiatement une persécution horrible, il va trouver le général de la compagnie jésuite, le père Pedro Arrupe, pour lui demander d'être envoyé au Vietnam. Celui-ci refuse catégoriquement. Mais le lendemain, le père Aroupé lui intime l'ordre d'y aller en lui disant « Sachez que ce n'est pas parce que vous avez insisté, mais parce que c'est une décision qui vient d'en haut. » Le jeune jésuite part au Vietnam au moment où les Américains s'enfuient du pays. Il va être fait prisonnier très vite et envoyé dans un camp de rééducation très dur. Ils célèbrent la messe chaque nuit après une dure journée de travail en haut de leur lit à étage, juste sous les tôles brûlantes du toit de la cabane, couché, l'autel étant sa poitrine. Il tiendra le coup parce qu'il peut se dire chaque jour « Ce n'est pas moi qui me suis donné cette mission, je suis envoyé. » C'est aussi la grâce du sacrement de mariage. Le mariage, c'est une histoire d'amour reliée à Dieu, reliée par Dieu et reliée pour Dieu. Une histoire d'amour reliée à Dieu de toute éternité, de par la succession des générations, et parce que lui-même est l'amour par lequel nous aimons. C'est une histoire d'amour reliée par Dieu, comme le feu soude deux métaux, comme une greffe unit deux arbres, et c'est aussi une histoire d'amour reliée pour Dieu. Les mariés savent qu'ils sont pour Dieu, qu'ils sont envoyés en mission, la mission de représenter Dieu, Trinité d'amour, et son alliance nouvelle et éternelle avec l'Église, son épouse mystique. La mission, surtout, de le rendre présent. Ils sont sacrement de l'amour de Dieu, signe efficace de son amour. Alors, quand vous savez ça, bien, vous avez ce genre de témoignage. Un couple fêtait leurs noces de platine, 70 ans de mariage, ce n'est pas rien. 94 ans le petit monsieur, 91 ans sa petite femme. Alors, un journaliste s'approche du mari et lui crie à l'oreille « Dites-moi franchement, en 70 ans de mariage, vous n'avez jamais pensé au divorce? Ça ne vous est jamais venu à l'esprit de divorcer ?» Malicieusement, le jubilaire lui répond « Le divorce, non, mais le meurtre, oui, plusieurs fois. » Le divorce n'était pas au programme, puisqu'il était envoyé par Dieu. Mais il pouvait s'interdire de passer sa petite femme par la fenêtre. Aimer en patientant, en apprenant à pardonner, aimer en étant inventif, oui. L'amour n'est pas seulement un sentiment, mais un serment. Nelson Mandela disait « Je ne perds jamais. Soit je gagne, soit j'apprends. » Alors, de savoir que nous sommes à tel endroit, dans telle vocation, dans tel apostolat, dans telle situation, parce que Dieu nous y a envoyés, ça donne une liberté intérieure et un courage démultiplié.

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2: Il m'aime quand même. On se sent si vulnérable quand on parle de nos problèmes. Comme si on se retrouvait toute nue devant une salle comble. Tu as déjà dû faire ce cauchemar, non? Bref, on peut avoir super honte. Mais paradoxalement, on se sent libre. Bizarre, hein? J'en ai fait l'expérience quand mon chef de chorale m'a téléphoné à l'hôpital, alors que je venais d'y entrer par rapport à mes troubles alimentaires. Lui, devant qui j'avais toujours été bonne élève, confiante, il me voyait maintenant avec mes faiblesses, mes fragilités, mes complexes. C'est gênant, je n'ai pas su quoi lui dire au téléphone. D'un autre côté, j'étais rassurée qu'il sache. J'ai remarqué que je n'avais pas forcément baissé dans son estime. Il m'a carrément appelée pour prendre des nouvelles. C'était touchant quelque part. En fait, aux yeux de ceux à qui j'ai confié mes problèmes, je crois que j'étais toujours la même. Mais avec cette fragilité en plus, l'alimentation, le poids. J'ai fini par comprendre que mes kilos en plus ou en moins et l'image que j'avais de moi-même ne changeaient rien à l'affection et à l'amour que l'on me portait. Quand je confiais mes soucis, je me sentais vulnérable et honteuse, mais je me sentais aussi soutenue. Et j'ai compris bien plus tard que les gens n'allaient pas m'aimer plus si j'étais plus maigre. Pareil pour toi. Quels que soient tes problèmes, les gens t'aiment pour qui tu es au fond. Tu peux leur parler. On a tous nos faiblesses, mais on est tous uniques et dignes d'être aimés.
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1: Bonjour Pascal Jacob.
2: Bonjour Jean-Yves.
1: La militante Caroline Fourest écrit « Nous sommes dans une société de victimes. Le fait de se plaindre vaut mieux que résister. » Mais quel est le meilleur, se plaindre ou résister? Nous avons pourtant des raisons de nous plaindre.
2: Oui, et pourtant c'est vrai que nous sommes vraiment dans une société de victimes. C'est-à-dire qu'on voit bien aujourd'hui que quand quelqu'un veut faire valoir son droit, eh bien, il se présente comme victime. Et victime de quoi? Eh bien, victime peut-être des coups d'autrui, bon, mais aussi peut-être des idées d'autrui, de la parole d'autrui. Regardez comme certains chroniqueurs, polémistes, finalement sont attaqués par des gens qui se considèrent comme étant victimes de ces paroles, alors même qu'ils ne font qu'exprimer une opinion. Et par conséquent, nous sommes effectivement dans cette position de victime, et Caroline Fourest le dit bien dans son livre qui s'appelle « Génération offensée », qui est très intéressant de ce point de vue-là, que effectivement nous avons tendance à faire ça, de gens qui sont finalement en réaction par rapport à des paroles, à des idées, mais qui eux-mêmes sont pas dans l'action, parce qu'on... Au fond, vous dites, est-ce qu'il vaut mieux résister que de se plaindre? Dit Caroline Fourest, peut-être que c'est mieux d'agir que de se plaindre, déjà. Au fond, l'individu moderne souvent cherche son identité dans un statut de victime.
1: Oui.
2: On est dans une société, nous sommes dans une société hyper judiciarisée, dans laquelle, finalement, il semble que nous sommes toujours en procès avec les autres, en procès avec l'État, en procès avec autrui. De telle sorte que mon existence, ma vérité, eh bien, c'est d'être une victime par rapport à quelqu'un qui est un agresseur. C'est la fameuse phrase de Hobbes, au fond, l'homme est un loup pour l'homme. C'est-à-dire, qui est mon loup? De qui suis-je le loup? Et par conséquent, nous nous posons en cette attitude assez reposante, assez confortable, finalement, au lieu de se dire, mais quelque chose me déplaît, eh bien, j'agis. Quelqu'un dit quelque chose avec lequel je ne suis pas d'accord, qui me fait de la peine, peut-être, eh bien, je réponds.
1: Je résiste.
2: Oui. Voilà. Mais plus que résister, répondre, argumenter, parce que sinon, on est encore dans une idée de lutte. Et au fond, c'est peut-être ce cadre-là que Caroline Fourest ne dépasse pas assez dans son livre, à mon sens, à mon humble avis, c'est cette dimension de la lutte. C'est-à-dire que, au fond, Caroline Fourest reste quelqu'un de très engagé à gauche, considère que c'est son droit, considère que on est toujours en lutte. Et en fait, non, on peut aussi dépasser cette idée de la lutte, au sens où on peut simplement être dans la discussion, peut-être dans la dispute, mais au moins dans la discussion, d'idées diverses, parce que nous sommes en démocratie. Et que, finalement, la vitalité démocratique suppose, malgré tout, qu'il y ait des idées différentes, même si ces idées me chiffonnent, me font de la peine. Mais c'est important d'avoir cette pluralité de discours.
1: Merci beaucoup, Pascal Jacob.

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2: Chers amis de Radio Espérance, bonjour. La publication du rapport sur l'entrisme islamique a contribué au développement en France d'une forte inquiétude. Même si, pour beaucoup, ce problème n'est pas nouveau, c'est plutôt son ampleur qui pose actuellement question. Dans cette émission, nous allons voir à quel point être chrétien, c'est être partagé, et à quel point il nous faut arbitrer entre ce que nécessitent ces valeurs chrétiennes, ce que nous demande le Seigneur, et l'importance de répondre efficacement à ces défis. Le rapport sur l'entrisme montre que le problème de la radicalisation, le frérisme, est largement lié à l'immigration et à son instrumentalisation par des mouvements radicaux. L'ampleur du phénomène est en soi inquiétante. C'est un sujet à la fois large et ancien, puisque dans l'histoire de France, depuis très longtemps, des personnes ont trouvé refuge dans notre pays ou ont émigré vers la France pour des raisons économiques ou politiques. Ce qui est nouveau, c'est à la fois le volume que représente cette immigration et l'instrumentalisation dont elle est accusée. Des mouvements intégristes islamiques qui rêvent d'un califat mondial voient dans ces mouvements migratoires en Europe une opportunité d'implanter des militants formés pour la propagande de l'islam radical en s'appuyant bien sûr sur les problèmes que vivent ces pays et leurs dérives sur le plan religieux. Alors, il est important de prendre en compte le fait qu'il n'y a pas qu'une seule forme d'immigration, mais des objectifs différents pour ceux qui viennent habiter en France. Certains viennent se réfugier par rapport à des persécutions ou la guerre, d'autres viennent pour des raisons de survie, comme le risque de famine. Enfin, d'autres encore viennent pour des raisons économiques, car ils imaginent accéder à un paradis social. La part des militants islamistes en mission est probablement faible, même si elle présente un réel danger. La réponse à apporter à chacune de ces immigrations n'est pas identique, même si toutes appellent une réponse. Elles ont certes des conditions communes, la capacité de la France à intégrer massivement des populations, particulièrement celles dont la culture est loin de la nôtre, et des populations qui transposent leur vie sans volonté d'intégration et qui parfois haïssent notre pays. L'autre, c'est la capacité à accueillir dignement des personnes alors que la France est déjà débordée et incapable de traiter le problème de l'exclusion de bien de ses ressortissants. Les secours sociaux eux-mêmes ne suivent pas sur le logement, la santé, les aides sociales, dans un contexte de quasi-faillite économique de la France. Pourtant, notre conscience de chrétien doit nous interpeller, comme le faisait le pape François et ses prédécesseurs, qui nous posaient la question « Pouvons-nous laisser mourir le pauvre à notre porte, comme Lazare dans la parabole de Jésus ?» Quand je vois les images de cette femme dans un bateau, un boat people, qui a fui la famine et qui tente de sauver l'enfant qu'elle porte dans ses bras, puis-je vraiment rester insensible? Puis-je dire qu'il faut la rejeter en mer? Je n'ai pas de solution simple à proposer en tant que chrétien, mais je ne peux non plus ignorer ce problème et faire comme s'il n'existait pas. Bien sûr, l'aide au développement des pays d'origine doit être une priorité pour réduire la pression migratoire. En effet, se pose la question, qu'avons-nous fait pour que les personnes puissent vivre dignement dans leur pays d'origine sans avoir besoin d'émigrer pour survivre ? La France et l'Europe ont certes conduit des politiques d'aide au développement. Mais les obstacles, comme la guerre, la corruption, la prédation de certaines puissances, limitent ou rendent inefficaces les aides qui ne vont trop souvent ni au développement, ni aux populations. L'argent de l'aide au développement disparaît souvent comme de l'eau dans le sable, sans améliorer réellement la vie des populations. La solution de fermer la porte à toute émigration n'est pas possible pour les raisons humanitaires que je viens de citer. D'ailleurs, le fonctionnement de l'Europe et la perméabilité des frontières extérieures rendent impossible une telle mesure. Serait-elle possible ? Je ne peux, en tant que chrétien, laisser des personnes, entre autres des femmes et des enfants, mourir aux frontières de la France. Ne rien faire serait aussi ouvrir la porte à des excès, ne serait-ce que par la peur engendrée dans la population du pays. Et cette population, se sentant menacée, peut réagir vivement. La réponse à apporter doit donc être beaucoup plus construite et plus tenir compte de la situation des personnes qui frappent à la porte de notre pays. Se pose également l'objection des besoins en main-d'œuvre pour certains métiers. Il y a là, pour moi, une question sérieuse. Est-il juste de recourir à des personnes en besoin de survie pour occuper des emplois trop pénibles, peu valorisés ou pas assez payés pour assurer une vie digne aux salariés ? Les employeurs sont d'ailleurs souvent eux-mêmes contraints par la réalité économique et la concurrence qui peut se produire sur certains secteurs d'activité. L'immigration d'après-guerre, pour baisser les coûts de production pendant ce qu'on a nommé les 30 glorieuses, s'est retournée contre la France en retardant sa modernisation et son automatisation, et surtout celle des entreprises et la recherche de marchés à plus forte valeur ajoutée. Et nous l'avons payé à partir des années 70, et depuis, la France n'a jamais complètement renoué avec le plein emploi. La question du niveau des salaires et de l'attractivité des métiers qui réclament cette main-d'œuvre est donc en soi un sujet important à traiter, ne serait-ce que par la décence de ces emplois, et bien sûr aussi en tenant compte de la complexité du problème. Le danger est pourtant bien réel. L'effondrement de la natalité modifie naturellement la carte culturelle de la France et de l'Europe. L'immigration forte de familles d'origine musulmane, moins touchées, au moins dans un premier temps, par le malthusianisme familial, aura nécessairement pour conséquence de modifier les équilibres religieux. C'est ce qui inquiète beaucoup de Français qui craignent le développement d'un islam totalitaire. Dans mes responsabilités au Conseil économique, j'ai eu très souvent à me rendre au Maroc pour participer à la création d'un Conseil économique et social voulu par le roi Mohamed VI. Y siègent des syndicats salariés, patronaux, des associations du monde politique, etc. Cela veut dire qu'il existe un pouvoir aux représentants de la société civile, donc pas seulement de la société religieuse, alors que l'islam est majoritaire dans ce pays. En Jordanie, je n'ai pas senti une forte pression religieuse. De même, j'ai travaillé aussi avec l'Égypte avant le printemps arabe, avec des gens très modérés et sans obligation religieuse dans le pays. L'islam n'est donc pas obligatoirement totalitaire et intolérant dans son application. Si la compatibilité de l'islam et de la laïcité représente une vraie question, c'est bien l'extrémisme de branches musulmanes qui présente un danger, même pour les pays modérés à majorité musulmane. La lutte ouverte qui tente parfois certains Français, donc contre l'islam, présente de gros risques. Le premier risque serait de transformer une tension avec une partie de la communauté musulmane en conflit ouvert, voire violent, contre tous les musulmans. C'est probablement ce que recherchent à provoquer certains intégristes comme les Frères musulmans. Cela obligerait les modérés à choisir leur camp, celui de l'islam, et conduirait à une radicalisation plus large. L'histoire de l'Église chrétienne a montré que faire des martyrs est très souvent contre-productif, car cela suscite des vocations. Ne tombons pas donc dans ce piège. La haine appelle la haine, et l'escalade inévitable dans un conflit transforme souvent des gens ordinaires en sauvages. On l'a vu par exemple avec le nazisme ou les génocides rwandais, cambodgiens, pour ne citer que cela. Le combat se traduirait au moins dans un premier temps par une nouvelle lutte contre tout signe religieux et à des restrictions même sur la pratique religieuse. Ces atteintes à la liberté religieuse ne pourraient être juridiquement réservées qu'à l'islam, parce que il y aurait un traitement inégalitaire de religion et donc ce serait condamné par le Conseil constitutionnel. Elle toucherait donc les autres religions, à commencer par le catholicisme. On le voit avec le contrôle accru sur les écoles d'enseignement privé qui ont été mises en place pour freiner la radicalisation islamique. C'est parfois, je serais tenté de dire souvent, les écoles catholiques qui ont été visées et inquiétées en premier. La lutte pour la laïcité, telle qu'elle évolue par beaucoup, peut donc très vite se transformer en lutte contre toutes les religions, à commencer par le catholicisme. Cela s'inscrit tout à fait dans le projet politique de certains partis politiques et dans le cadre du wokisme et de l'effacement de l'Occident chrétien. À noter d'ailleurs que l'interdiction de tout signe religieux ne s'appliquerait pas aux signes anti-religieux, c'est-à-dire vous seriez autorisé à porter des t-shirts, par exemple, avec des images ou des slogans sataniques. Le terrain est par contre propice au développement de l'intégrisme religieux. Le mal du wokisme et de la laïcité militante montre plus que jamais ses fruits vénéneux. Puisqu'il n'y a ni dit bien ni mal, c'est ma pulsion, mon désir qui va me conduire jusqu'à ce que je prenne conscience du vide de ma vie. La porte est ouverte à toutes les dérives qui n'apportent pas le bonheur auquel j'aspire. Si en plus je vis dans un contexte familial, social difficile, cette insatisfaction devient explosive, elle devient objet de révolte. C'est la situation de bien des jeunes qui se sentent exclus, marginaux, dans notre société dont les ascenseurs sociaux, à commencer par l'éducation nationale, sont en échec, ou et même en échec total pour beaucoup de jeunes. Cette frustration se retourne contre la société qui n'est plus un lieu de vivre ensemble, mais un ennemi qui les rejette. On fait souvent référence aux valeurs républicaines, mais qui est capable de dire ce que c'est? La plupart ont été tués en tuant les valeurs chrétiennes. Et donc, quelles valeurs identifier dans les débats parlementaires? Comment mettre en avant et partager ce qu'on s'acharne à détruire par ailleurs? Celle que propose le christianisme étant attaquée dans le combat contre la religion, que reste-t-il pour espérer? Dans ce contexte de vide et de ruine, les personnes, même inconsciemment, aspirent à sortir de cette nuit. Quand j'interviens sur des valeurs chrétiennes devant des jeunes, je suis surpris de l'intérêt, même de la soif qu'ils montrent lorsqu'on donne un sens aux choses, lorsqu'on sort du prêt-à-penser, lorsqu'on cherche plutôt la vérité et le bien et les engager à aller dans cette direction. Avec l'Église, nous constatons une augmentation importante du nombre de demandes de baptême et de confirmation, ce qui est bien un signe des temps. Le développement de pratiques comme l'occultisme, la voyance, pour ne citer que ces dérives, montre aussi le besoin de sortir de ce matérialisme étouffant et d'aller vers d'autres réalités qui nous dépassent, d'autres réalités spirituelles que fournissent les voyants et autres occultistes. Dans un terrain en friche, ceux qui apportent des valeurs, des repères, des certitudes et de l'espérance sont de plus en plus attendus. Cela explique largement, me semble-t-il, les conversions à l'islam radical. En effet, celui-ci apporte des repères, des certitudes, une espérance, une valorisation de la personne, au moins pour les hommes, mais il apporte aussi la conviction d'être important dans le combat pour Allah et contre la société occidentale chrétienne. Dans cette lutte, les mouvements islamistes font route commune avec les mouvements wokistes et d'extrême gauche, même si leur victoire conduira inévitablement à une guerre terrible entre eux. Alors, que faire? Il ne peut être question de laisser dériver la situation, et je n'ai malheureusement pas de solution simple à proposer, mais des pistes qui me semblent essentielles. La première, incontournable et urgente, est que les responsables musulmans modérés s'impliquent dans un processus de dialogue et de paix. En effet, une solution juste et acceptable ne peut se faire, me semble-t-il, dans la paix sans l'implication du monde musulman modéré. L'Église catholique française s'y emploie elle-même au travers du dialogue interreligieux. La démarche ne doit donc pas être une lutte ouverte contre l'islam, mais contre le totalitarisme que portent certains musulmans. Elle doit être menée d'abord par les musulmans eux-mêmes, en dialogue avec les autres religions et le monde politique. Certains imams ne voudront pas, au moins ceux qui sont proches de l'idéologie des frères musulmans. C'est leur responsabilité. Cela risque de provoquer une division supplémentaire dans la communauté musulmane, mais cela peut éviter que le conflit devienne celui du monde musulman contre le reste de la société, ce que voudraient provoquer les extrémistes. Une autre direction de réponse est à la fois plus difficile et incontournable. La réponse à la dérive sociétale qui ouvre la porte à l'islamisation radicale. En effet, le recrutement de l'islam radical en France se fait d'abord sur le vide moral et la désespérance. Il se traduit par un militantisme souvent violent contre notre société. La réponse à cette évolution est bien plus compliquée et suppose une sorte de conversion de notre pays. Comment redonner du sens au vivre ensemble et un contenu aux valeurs de la République? Cela paraît presque une mission impossible sans une grâce très forte, tant la plupart des médias et une part importante du monde politique poussent dans le sens de ces dérives. La déchristianisation de la France, voulue par des mouvements religieux et une partie de la franc-maçonnerie, porte actuellement ses fruits. Alors il faut créer les conditions pour réouvrir une espérance. Les politiques en faveur des banlieues ou des quartiers en difficulté n'ont pas eu les résultats espérés. Le problème semble s'étendre bien au-delà de ces zones. Or, ces politiques qui consistaient d'abord à injecter de l'argent et à aménager le système éducatif ont échoué car elles n'ouvrent pas vraiment d'espérance d'un milieu social et d'une chance de réussite pour la majorité des populations concernées. Dans le même temps, la recherche du bonheur par toujours plus de consommation n'apporte pas le bonheur désiré. Et ça pousse ensuite à aller vers des paradis artificiels, comme la drogue, ou d'autres moyens d'enrichissement, comme les trafics, qui accélèrent le pourrissement de la situation. Il est donc essentiel d'avancer vers une politique qui crée de vraies chances pour chacun d'une vie digne. Mais cela doit se construire sur des valeurs partagées. Cela nécessite également du temps et une vision de l'avenir. Ce sera difficile, mais rien n'est perdu. « N'ayez pas peur », nous disait Saint Jean-Paul II. « Cette peur serait pour nous mauvaise conseillère. Elle peut transformer la différence et les problèmes que nous vivons en haine et en conflit. » Or, en tant que catholiques, nous avons des raisons d'espérer. Nous constatons actuellement, par exemple, un accroissement des demandes de baptême, de confirmation. Nous avons les signes d'une évolution nouvelle. Si le prosélytisme des mouvements islamistes suscite aussi des adhésions, l'annonce à laquelle sont appelés les chrétiens a encore plus de raisons de faire des disciples. C'est parce que nous n'évangélisons pas assez que le terrain reste en friche. La place est libre pour celui qui répond à une attente et celle-ci ne doit pas enfermer et la conversion dans la haine, elle doit être une conversion dans l'amour. Bien des paroisses, mais aussi des mouvements, développent des activités comme les patronages, les évangélisations, l'accompagnement des malades, de SDF ou de prisonniers, pour s'ouvrir à ceux qui sont aux périphéries. Des mouvements, comme le Rocher, implantent en plus des familles catholiques dans des quartiers difficiles. Tout cela s'inscrit dans l'appel du pape François à aller vers les périphéries. Un message important ne peut pas être ignoré par les chrétiens. Dieu aime tous les hommes, à commencer par les musulmans. Pour lui, non seulement les incroyants ont la même dignité que les croyants, mais on ne peut tuer ou faire souffrir en son nom. La miséricorde du Seigneur est pour tous les hommes. Donc, allons à la vigne. L'Esprit Saint nous fera trouver les mots, les regards, l'attitude pour toucher les personnes. Pour conclure, il n'est évidemment pas question de présenter ou de vivre cette évangélisation.

0: C'est elle qui nous donne, par l'Esprit Saint, de voir dans la personne que nous rencontrons une personne aimée de Dieu. Le pape Léon XIII, auquel se réfère largement notre nouveau pape Léon XIV, s'est impliqué énormément dans cette idée de prier pour notre pays, pour la France. Il a même composé spécialement des prières pour que les catholiques mettent leur pays sous la protection de Saint Michel Archange. Pour notre pays, c'est aussi la démarche de consécration du pays qui a été reprise ensuite par tous les papes successeurs. Et donc, prions pour notre pays et prions pour consacrer donc notre pays, chacune de nos villes, de nos villages, au cœur du Christ. Nous savons que de telles démarches, faites dans la foi, faites en attendant vraiment une réponse du Seigneur, nous savons que chacune de ces démarches ne peut rester sans réponse. Donc, le Seigneur nous dit donc de choisir entre aller vers la haine de ceux pour lesquels nous avons l'impression qu'ils nous menacent, ou aller vers l'évangélisation, l'amour. Le Seigneur, bien évidemment, nous dit de choisir d'aller vers l'amour. Voilà, chers auditeurs, je vous remercie de votre attention et vous dis à bientôt sur les ondes de Radio Espérance.
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2: Je voudrais que nous réfléchissions aujourd'hui sur le mystère d'un Jésus qui, tout en étant pleinement heureux dans le ciel, continue mystérieusement à souffrir chez tous ceux qui souffrent encore ici-bas. Et c'est pourquoi Pascal avait bien raison de dire que Jésus sera en agonie jusqu'à la fin du monde et qu'il ne faut pas dormir pendant ce temps-là. Jésus l'a dit d'une façon très nette, nous le voyons dans l'Évangile. « J'ai eu faim et vous m'avez donné à manger. J'ai eu soif et vous m'avez donné à boire. J'étais nu et vous m'avez habillé. J'étais en prison, vous m'avez visité. » Lorsque nous faisons cela, nous savons que c'est Jésus lui-même que nous touchons, que nous consolons, alors que, par ailleurs, il est infiniment heureux. Mais cette souffrance est une véritable souffrance divine, infinie, qui ne supprime pas son bonheur. Et c'est cette conviction qui a animé depuis des siècles les chrétiens qui se sont mis au service de leurs frères. Lorsque Armand Marquiset, le fondateur des Petits Frères des Pauvres, demandait à ses frères d'aller visiter les anciens, abandonnés, seuls chez eux, d'aller chez eux le jour de leur anniversaire, une bouteille de champagne dans une main et un bouquet de fleurs dans l'autre, c'est bien parce qu'il était persuadé qu'on ne pouvait pas faire autrement quand il s'agissait de souhaiter l'anniversaire de Jésus lui-même. Mais par ailleurs, Jésus est heureux, infiniment heureux. C'était la grande pensée de Charles de Foucault lorsqu'il se trouvait devant un tabernacle. Il aimait penser, lorsqu'il veillait longuement dans une prière nocturne, qu'il aimait beaucoup penser que Jésus était infiniment heureux. La joie de Jésus. J'aime beaucoup ce que disait Mère Teresa à l'un de ses amis à la fin de sa vie. « Que rien ne vous fasse oublier la joie du Christ ressuscité. » Cela n'empêchait pas Mère Teresa, justement, de soigner les malades, les lépreux, les sidéens, avec l'idée que c'était Jésus lui-même qu'elle soignait. Et lorsque Marthe Robin souffrait chaque semaine en revivant la passion du Christ, elle confiait « On a l'impression que Jésus souffre en nous, hors du temps, hors de l'espace, mais c'est Jésus dans sa gloire. » Les saints, sous l'inspiration de l'Esprit Saint, trouvent le moyen d'employer un langage très juste. « C'est Jésus qui souffre en moi, et pourtant Jésus ne souffre plus. » On ne peut pas aller plus loin dans le mystère. Il faut, comme souvent, tenir les deux bouts de la chaîne, affirmer simultanément une joie infinie dans le cœur de Jésus et une compassion infinie dans ce même cœur. Et c'est pourquoi nous avons le droit de penser que nous devons consoler Jésus. C'est toute la spiritualité du Sacré-Cœur. À Père Emmanuel, Jésus est venu réclamer qu'on le console de toute la souffrance qu'il a en voyant l'indifférence de ses frères chrétiens qui croient en lui, mais qui ne pensent pas à lui, qui négligent sa présence eucharistique ou qui communient de façon trop légère, trop distraite, qui ne prennent pas au sérieux sa présence lorsqu'il communie à son corps et à son sang.

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2: Nous méditons l'Évangile selon saint Jean, chapitre 20, versets 1, puis 11 à 18. Qui cherches-tu ? Le premier jour de la semaine, Marie-Madeleine se rend au tombeau de grand matin. C'était encore les ténèbres. Elle s'aperçoit que la pierre a été enlevée du tombeau. Elle se tenait près du tombeau, au dehors, tout en pleurs. Et en pleurant, elle se pencha vers le tombeau. Elle aperçoit deux anges vêtus de blanc, assis l'un à la tête et l'autre aux pieds, à l'endroit où avait reposé le corps de Jésus. Ils lui demandent « Femme, pourquoi pleures-tu ? » Elle leur répond « On a enlevé mon Seigneur et je ne sais pas où on l'a déposé. » Ayant dit cela, elle se retourna. Elle aperçoit Jésus qui se tenait là, mais elle ne savait pas que c'était Jésus. Jésus lui dit « Femme, pourquoi pleures-tu ? Qui cherches-tu ? » Le prenant pour le jardinier, elle lui répond « Si c'est toi qui l'as emporté, dis-moi où tu l'as déposé, et moi j'irai le prendre. » Jésus lui dit alors « Marie. » S'étant retournée, elle lui dit en hébreu « Rabouni, c'est-à-dire maître. » Jésus reprend « Ne me retiens pas, car je ne suis pas encore monté vers le Père. Va trouver mes frères pour leur dire que je monte vers mon Père et votre Père, vers mon Dieu et votre Dieu. » Marie-Madeleine s'en va donc annoncer aux disciples « J'ai vu le Seigneur. » Et elle raconta ce qu'il lui avait dit. Prière. Je cherche le Seigneur, il me répond. De toutes mes frayeurs, il me délivre. Qui regarde vers lui resplendira, sans ombre ni trouble au visage. Un pauvre cri, le Seigneur entend. Il le sauve de toutes ses angoisses. Psaume 33, versets 5 à 7. Demande. Seigneur, montre-moi ton visage. Réflexion. C'était encore les ténèbres. Marie-Madeleine, comme les disciples qu'elle est allée chercher pour leur faire constater que le tombeau était vide, est dans la sidération du drame vécu la veille. La mort de Jésus qu'elle aimait tant et en qui elle avait fondé tant d'espérance. Et elle pleure d'incompréhension, de tristesse, de déception, de ne pouvoir revoir au moins le corps de celui qui habite tous les désirs de son cœur. Parfois, nous aussi, ne sommes-nous pas déçus de ne plus voir ce Jésus que notre cœur désire, mais que nous avons peut-être forgé dans notre imagination ou dans notre raisonnement, ce Jésus que nous voudrions peut-être posséder. Peut-être sommes-nous déconcertés par des moments de froideur spirituelle. Quel exemple nous donne Marie-Madeleine ? Elle se tenait près du tombeau, au dehors, tout en pleurs. Mais contrairement aux disciples qui ont constaté la disparition de Jésus et sont repartis sans comprendre, elle ne comprend pas non plus, mais reste là. Son cœur brûlant du désir de le revoir, de savoir où l'on l'a déposé, pour pouvoir au moins savoir où le chercher. Il fallait sans doute à Marie-Madeleine ce temps de persévérance désespérée auprès du tombeau vide pour pouvoir accueillir ensuite la présence de celui qui se révélera à elle. Est-ce que j'accepte moi aussi de rester près du tombeau vide, de suivre mon désir de voir le Seigneur sans me décourager de ce qui me paraît être son absence? Est-ce que, comme Marie-Madeleine, j'accepte de persévérer dans ma recherche de sa présence, en pleurant peut-être, mais sans me décourager? Est-ce que j'accepte d'être brûlée de façon durable de ce désir de rencontrer le Seigneur? Est-ce que j'accepte que ce désir croisse en moi, parfois même douloureusement, mais garantie de la vérité de ma recherche? Troisième point de réflexion. Marie Rabouni. Après l'avoir appelée par le mot banal de « Femme, qui cherches-tu » sans être reconnue, elle est invitée à exprimer son désir et à ainsi rendre encore plus ardent son amour. Le Seigneur agit ainsi pour ceux qui crient vers lui dans l'Évangile « Que veux-tu que je fasse pour toi ?» C'est alors qu'il l'appelle par son nom « Marie », lui permettant ainsi de reconnaître celui qui la connaît au plus profond d'elle-même, Rabouni. Mais cette reconnaissance qui pourrait la combler, loin de l'inviter à en jouir pour elle, l'envoie aussitôt. « Va trouver mes frères pour leur dire !» L'amour du Seigneur ne peut que me tourner vers mes frères. Mon désir de m'approcher toujours plus de Jésus est-il accompagné d'un vrai désir de l'annoncer? Dialogue avec le Christ. Seigneur, fais-moi grandir dans la persévérance de la recherche de ta présence. Je voudrais, moi aussi, pouvoir comme Marie-Madeleine rester là à te chercher, en permettant ainsi de faire grandir en mon cœur le désir de ta présence. Aide-moi, Seigneur, à être vrai dans mon amour pour toi, afin de pouvoir t'annoncer à mes frères et dire avec saint Paul, « Je vis, mais ce n'est plus moi, c'est le Christ qui vit en moi. » Galates chapitre 2, verset 20. Résolution. Prendre un temps d'adoration ou au moins devant le tabernacle pour me rendre silencieusement disponible à la présence de Jésus.
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Amis auditeurs de Radio Espérance, bonsoir. Luc est heureux de prier avec vous ce soir le troisième chapelet de ce jour, en pensant principalement à tous les souffrants de notre communauté de prière, à tous ceux qui portent une croix. Écoutons le chant « Venez à moi, reposez ».

0: Au nom du Père et du Fils et du Saint-Esprit. Amen. Je crois en Dieu, le Père Tout-Puissant, Créateur du ciel et de la terre, et en Jésus-Christ, son Fils unique, notre Seigneur, qui a été conçu du Saint-Esprit, est né de la Vierge Marie, a souffert sous Ponce Pilate, a été crucifié, est mort, a été enseveli, est descendu aux enfers le troisième jour et ressuscité des morts, est monté aux cieux, est assis à la droite de Dieu, le Père Tout-Puissant, d'où il viendra juger les vivants et les morts. Je crois en l'Esprit Saint, à la Sainte Église catholique, à la communion des saints, à la rémission des péchés, à la résurrection de la chair, à la vie éternelle. Amen. Au cours de ce chapelet, avec vous qui allez prier avec nous sur les ondes de Radio Espérance, entrons avec joie et allégresse dans la victoire de notre Dieu en méditant avec Marie, l'Annonciatrice du Soleil levant, les mystères glorieux de la vie du Christ. Pendant ce chapelet sur les ondes de Radio Espérance, nous allons prier pour le chef de l'État, qu'il remplisse sa mission comme un service pour le bien de tous. Premier mystère glorieux, la résurrection du Seigneur. Des Actes des Apôtres. Dieu a ressuscité Jésus le troisième jour et lui a donné de se manifester, non pas à tout le peuple, mais à des témoins que Dieu avait choisis d'avance, à nous qui avons mangé et bu avec lui après sa résurrection d'entre les morts. Notre Père qui es aux cieux, que ton nom soit sanctifié, que ton règne vienne, que ta volonté soit faite sur la terre comme au ciel. Donne-nous aujourd'hui notre pain de ce jour. Pardonne-nous nos offenses, comme nous pardonnons aussi à ceux qui nous ont offensés. Et ne nous laisse pas entrer en tentation, mais délivre-nous du mal. Amen. Je vous salue Marie, pleine de grâce, le Seigneur est avec vous. Vous êtes bénie entre toutes les femmes, et Jésus, le fruit de vos entrailles, est béni. Sainte Marie, Mère de Dieu, priez pour nous pauvres pécheurs, maintenant et à l'heure de notre mort. Amen. Je vous salue Marie, pleine de grâce, le Seigneur est avec vous. Vous êtes bénie entre toutes les femmes, et Jésus, le fruit de vos entrailles, est béni. Sainte Marie, Mère de Dieu, priez pour nous pauvres pécheurs, maintenant et à l'heure de notre mort. Amen. Je vous salue Marie, pleine de grâce, le Seigneur est avec vous. Vous êtes bénie entre toutes les femmes, et Jésus, le fruit de vos entrailles, est béni. Sainte Marie, Mère de Dieu, priez pour nous pauvres pécheurs, maintenant et à l'heure de notre mort. Amen. Je vous salue Marie, pleine de grâce, le Seigneur est avec vous. Vous êtes bénie entre toutes les femmes, et Jésus, le fruit de vos entrailles, est béni. Sainte Marie, Mère de Dieu, priez pour nous pauvres pécheurs, maintenant et à l'heure de notre mort. Amen. Je vous salue Marie, pleine de grâce, le Seigneur est avec vous. Vous êtes bénie entre toutes les femmes, et Jésus, le fruit de vos entrailles, est béni. Sainte Marie, Mère de Dieu, priez pour nous pauvres pécheurs, maintenant et à l'heure de notre mort. Amen. Je vous salue Marie, pleine de grâce, le Seigneur est avec vous. Vous êtes bénie entre toutes les femmes, et Jésus, le fruit de vos entrailles, est béni. Sainte Marie, Mère de Dieu, priez pour nous pauvres pécheurs, maintenant et à l'heure de notre mort. Amen. Je vous salue Marie, pleine de grâce, le Seigneur est avec vous. Vous êtes bénie entre toutes les femmes, et Jésus, le fruit de vos entrailles, est béni. Sainte Marie, Mère de Dieu, priez pour nous pauvres pécheurs, maintenant et à l'heure de notre mort. Amen. Je vous salue Marie, pleine de grâce, le Seigneur est avec vous. Vous êtes bénie entre toutes les femmes et Jésus, le fruit de vos entrailles, est béni. Sainte Marie, Mère de Dieu, priez pour nous pauvres pécheurs, maintenant et à l'heure de notre mort. Amen. Je vous salue Marie, pleine de grâce, le Seigneur est avec vous. Vous êtes bénie entre toutes les femmes et Jésus, le fruit de vos entrailles, est béni. Sainte Marie, Mère de Dieu, priez pour nous pauvres pécheurs, maintenant et à l'heure de notre mort. Amen. Je vous salue Marie, pleine de grâce, le Seigneur est avec vous. Vous êtes bénie entre toutes les femmes et Jésus, le fruit de vos entrailles, est béni. Sainte Marie, Mère de Dieu, priez pour nous pauvres pécheurs, maintenant et à l'heure de notre mort. Amen. Gloire au Père et au Fils et au Saint-Esprit, comme il était au commencement, maintenant et toujours et dans les siècles des siècles. Amen. Ô mon Jésus, pardonne-nous. Préservez-nous du feu de l'enfer, conduisez au ciel toutes les âmes, secourant surtout celles qui en ont le plus besoin. Je fais juste une petite parenthèse pour vous dire que même si je suis tout seul dans le studio à réciter le chapelet, je ne suis pas tout seul à répondre, puisque je sais que vous êtes des centaines, milliers peut-être, je veux dire, à répondre avec moi. Merci. Deuxième mystère glorieux, l'ascension du Seigneur. De l'Évangile selon saint Matthieu. Tout pouvoir m'a été donné au ciel et sur la terre. Allez, de toutes les nations, faites des disciples. Baptisez-les au nom du Père et du Fils et du Saint-Esprit. Apprenez-leur à observer tout ce que je vous ai commandé. Et moi, je suis avec vous tous les jours, jusqu'à la fin des temps. Notre Père qui es aux cieux, que ton nom soit sanctifié, que ton règne vienne, que ta volonté soit faite sur la terre comme au ciel. Donne-nous aujourd'hui notre pain de ce jour. Pardonne-nous nos offenses, comme nous pardonnons aussi à ceux qui nous ont offensés, et ne nous laisse pas entrer en tentation, mais délivre-nous du mal. Amen. Je vous salue Marie, pleine de grâce, le Seigneur est avec vous. Vous êtes bénie entre toutes les femmes, et Jésus, le fruit de vos entrailles, est béni. Sainte Marie, Mère de Dieu, priez pour nous pauvres pécheurs, maintenant et à l'heure de notre mort. Amen. Je vous salue Marie, pleine de grâce, le Seigneur est avec vous. Vous êtes bénie entre toutes les femmes et Jésus, le fruit de vos entrailles, est béni. Sainte Marie, Mère de Dieu, priez pour nous pauvres pécheurs, maintenant et à l'heure de notre mort. Amen. Je vous salue Marie, pleine de grâce, le Seigneur est avec vous. Vous êtes bénie entre toutes les femmes et Jésus, le fruit de vos entrailles, est béni. Sainte Marie, Mère de Dieu, priez pour nous pauvres pécheurs, maintenant et à l'heure de notre mort. Amen. Je vous salue, Marie, pleine de grâce, le Seigneur est avec vous. Vous êtes bénie entre toutes les femmes, et Jésus, le fruit de vos entrailles, est béni. Sainte Marie, Mère de Dieu, priez pour nous pauvres pécheurs, maintenant et à l'heure de notre mort. Amen. Je vous salue Marie, pleine de grâce, le Seigneur est avec vous. Vous êtes bénie entre toutes les femmes, et Jésus, le fruit de vos entrailles, est béni. Sainte Marie, Mère de Dieu, priez pour nous pauvres pécheurs, maintenant et à l'heure de notre mort. Amen. Je vous salue Marie, pleine de grâce, le Seigneur est avec vous. Vous êtes bénie entre toutes les femmes et Jésus, le fruit de vos entrailles, est béni. Sainte Marie, Mère de Dieu, priez pour nous pauvres pécheurs, maintenant et à l'heure de notre mort. Amen. Je vous salue Marie, pleine de grâce, le Seigneur est avec vous. Vous êtes bénie entre toutes les femmes, et Jésus, le fruit de vos entrailles, est béni. Sainte Marie, Mère de Dieu, priez pour nous pauvres pécheurs, maintenant et à l'heure de notre mort. Amen. Je vous salue Marie, pleine de grâce, le Seigneur est avec vous. Vous êtes bénie entre toutes les femmes, et Jésus, le fruit de vos entrailles, est béni. Sainte Marie, Mère de Dieu, priez pour nous pauvres pécheurs, maintenant et à l'heure de notre mort. Amen. Je vous salue Marie, pleine de grâce. Le Seigneur est avec vous. Vous êtes bénie entre toutes les femmes, et Jésus, le fruit de vos entrailles, est béni. Sainte Marie, Mère de Dieu, priez pour nous pauvres pécheurs, maintenant et à l'heure de notre mort. Amen. Je vous salue Marie, pleine de grâce, le Seigneur est avec vous. Vous êtes bénie entre toutes les femmes, et Jésus, le fruit de vos entrailles, est béni. Sainte Marie, Mère de Dieu, priez pour nous pauvres pécheurs, maintenant et à l'heure de notre mort. Amen. Gloire au Père, et au Fils, et au Saint-Esprit, comme il était au commencement, maintenant et toujours, et dans les siècles des siècles. Amen. Ô mon Jésus, pardonnez-nous nos péchés, préservez-nous du feu de l'enfer, conduisez au ciel toutes les âmes, secourant surtout celles qui en ont le plus besoin. En direct sur les ondes de Radio Espérance, pendant ce chapelet, nous continuons à prier pour le chef de l'État, qu'il remplisse sa mission comme un service pour le bien de tous. Troisième mystère glorieux, la Pentecôte, des Actes des Apôtres. Alors les apôtres retournèrent à Jérusalem depuis le lieu dit Mont des Oliviers, qui est tout proche. À leur arrivée, ils montèrent dans la chambre haute où ils se tenaient habituellement. Tous, d'un même cœur, étaient assidus à la prière avec les femmes, avec Marie, la mère de Jésus, et avec ses frères. Notre Père qui es aux cieux, que ton nom soit sanctifié, que ton règne vienne, que ta volonté soit faite sur la terre comme au ciel. Donne-nous aujourd'hui notre pain de ce jour. Pardonne-nous nos offenses, comme nous pardonnons aussi à ceux qui nous ont offensés. Et ne nous laisse pas entrer en tentation, mais délivre-nous du mal. Amen. Je vous salue Marie, pleine de grâce, le Seigneur est avec vous. Vous êtes bénie entre toutes les femmes, et Jésus, le fruit de vos entrailles, est béni. Sainte Marie, Mère de Dieu, priez pour nous, pauvres pécheurs, maintenant et à l'heure de notre mort. Amen. Je vous salue Marie, pleine de grâce, le Seigneur est avec vous. Vous êtes bénie entre toutes les femmes, et Jésus, le fruit de vos entrailles, est béni. Sainte Marie, Mère de Dieu, priez pour nous, pauvres pécheurs, maintenant et à l'heure de notre mort. Amen. Je vous salue, Marie, pleine de grâce, le Seigneur est avec vous. Vous êtes bénie entre toutes les femmes, et Jésus, le fruit de vos entrailles, est béni. Sainte Marie, Mère de Dieu, priez pour nous, pauvres pécheurs, maintenant et à l'heure de notre mort. Amen. Je vous salue, Marie, pleine de grâce, le Seigneur est avec vous. Vous êtes bénie entre toutes les femmes, et Jésus, le fruit de vos entrailles, est béni. Sainte Marie, Mère de Dieu, priez pour nous, pauvres pécheurs, maintenant et à l'heure de notre mort. Amen. Je vous salue, Marie, pleine de grâce, le Seigneur est avec vous. Vous êtes bénie entre toutes les femmes, et Jésus, le fruit de vos entrailles, est béni. Sainte Marie, Mère de Dieu, priez pour nous, pauvres pécheurs, maintenant et à l'heure de notre mort. Amen. Je vous salue Marie, pleine de grâce, le Seigneur est avec vous. Vous êtes bénie entre toutes les femmes et Jésus, le fruit de vos entrailles, est béni. Sainte Marie, Mère de Dieu, priez pour nous pauvres pécheurs, maintenant et à l'heure de notre mort. Amen. Je vous salue Marie, pleine de grâce, le Seigneur est avec vous. Vous êtes bénie entre toutes les femmes, et Jésus, le fruit de vos entrailles, est béni. Sainte Marie, Mère de Dieu, priez pour nous pauvres pécheurs, maintenant et à l'heure de notre mort. Amen. Je vous salue Marie, pleine de grâce, le Seigneur est avec vous. Vous êtes bénie entre toutes les femmes, et Jésus, le fruit de vos entrailles, est béni. Sainte Marie, Mère de Dieu, priez pour nous, pauvres pécheurs, maintenant et à l'heure de notre mort. Amen. Je vous salue, Marie, pleine de grâce. Le Seigneur est avec vous. Vous êtes bénie entre toutes les femmes, et Jésus, le fruit de vos entrailles, est béni. Sainte Marie, Mère de Dieu, priez pour nous, pauvres pécheurs, maintenant et à l'heure de notre mort. Amen. Je vous salue Marie, pleine de grâce, le Seigneur est avec vous. Vous êtes bénie entre toutes les femmes et Jésus, le fruit de vos entrailles, est béni. Sainte Marie, Mère de Dieu, priez pour nous pauvres pécheurs, maintenant et à l'heure de notre mort. Amen. Gloire au Père et au Fils et au Saint-Esprit, comme il était au commencement, maintenant et toujours, et dans les siècles des siècles. Amen. Ô mon Jésus, pardonnez-nous, préservez-nous du feu de l'enfer, conduisez au ciel toutes les âmes, secourant surtout celles qui en ont le plus besoin. Quatrième mystère glorieux, l'Assomption de la Vierge Marie. De l'Apocalypse de Saint Jean. Et la ville sainte, la Jérusalem nouvelle, je l'ai vue qui descendait du ciel d'auprès de Dieu, prête pour les noces, comme une épouse parée pour son mari. Et j'entendis une voix forte qui venait du trône et disait, « Voici la demeure de Dieu avec les hommes. » Notre Père qui es aux cieux, que ton nom soit sanctifié, que ton règne vienne, que ta volonté soit faite sur la terre comme au ciel. Donne-nous aujourd'hui notre pain de ce jour. Pardonne-nous nos offenses, comme nous pardonnons aussi à ceux qui nous ont offensés. Et ne nous laisse pas entrer en tentation, mais délivre-nous du mal. Amen. Je vous salue Marie, pleine de grâce, le Seigneur est avec vous. Vous êtes bénie entre toutes les femmes, et Jésus, le fruit de vos entrailles, est béni. Sainte Marie, Mère de Dieu, priez pour nous pauvres pécheurs, maintenant et à l'heure de notre mort. Amen. Je vous salue Marie, pleine de grâce, le Seigneur est avec vous. Vous êtes bénie entre toutes les femmes, et Jésus, le fruit de vos entrailles, est béni. Sainte Marie, Mère de Dieu, priez pour nous pauvres pécheurs, maintenant et à l'heure de notre mort. Amen. Je vous salue Marie, pleine de grâce, le Seigneur est avec vous. Vous êtes bénie entre toutes les femmes, et Jésus, le fruit de vos entrailles, est béni. Sainte Marie, Mère de Dieu, priez pour nous pauvres pécheurs, maintenant et à l'heure de notre mort. Amen. Je vous salue Marie, pleine de grâce, le Seigneur est avec vous. Vous êtes bénie entre toutes les femmes, et Jésus, le fruit de vos entrailles, est béni. Sainte Marie, Mère de Dieu, priez pour nous pauvres pécheurs, maintenant et à l'heure de notre mort. Amen. Je vous salue Marie, pleine de grâce, le Seigneur est avec vous. Vous êtes bénie entre toutes les femmes, et Jésus, le fruit de vos entrailles, est béni. Sainte Marie, Mère de Dieu, priez pour nous pauvres pécheurs, maintenant et à l'heure de notre mort. Amen. Je vous salue Marie, pleine de grâce, le Seigneur est avec vous. Vous êtes bénie entre toutes les femmes, et Jésus, le fruit de vos entrailles, est béni. Sainte Marie, Mère de Dieu, priez pour nous pauvres pécheurs, maintenant et à l'heure de notre mort. Amen. Je vous salue Marie, pleine de grâce, le Seigneur est avec vous. Vous êtes bénie entre toutes les femmes, et Jésus, le fruit de vos entrailles, est béni. Sainte Marie, Mère de Dieu, priez pour nous pauvres pécheurs, maintenant et à l'heure de notre mort. Amen. Je vous salue Marie, pleine de grâce, le Seigneur est avec vous. Vous êtes bénie entre toutes les femmes, et Jésus, le fruit de vos entrailles, est béni. Sainte Marie, Mère de Dieu, priez pour nous pauvres pécheurs, maintenant et à l'heure de notre mort. Amen. Je vous salue Marie, pleine de grâce, le Seigneur est avec vous. Vous êtes bénie entre toutes les femmes, et Jésus, le fruit de vos entrailles, est béni.
1: Dieu, priez pour nous pauvres pécheurs, maintenant et à l'heure de notre mort. Amen.
0: Gloire au Père, et au Fils, et au Saint-Esprit.
1: Comme il était au commencement, maintenant et toujours, et dans les siècles des siècles. Amen.
0: Sois béni, Seigneur Jésus, pour la Vierge Marie, demeure de Dieu. Cinquième mystère glorieux, le couronnement de Marie au ciel, de l'Apocalypse de Saint Jean. Du vainqueur, je ferai une colonne au sanctuaire de mon Dieu. Il n'aura plus jamais à en sortir, et je graverai sur lui le nom de mon Dieu, et le nom de la ville de mon Dieu, la Jérusalem nouvelle qui descend du ciel d'auprès de mon Dieu. Notre Père qui es aux cieux, que ton nom soit sanctifié, que ton règne vienne, que ta volonté soit faite sur la terre comme au ciel.
1: Donne-nous aujourd'hui notre pain de ce jour. Pardonne-nous nos offenses, comme nous pardonnons aussi à ceux qui nous ont offensés. Et ne nous laisse pas entrer en tentation, mais délivre-nous du mal. Amen.
0: Je vous salue Marie, pleine de grâce. Le Seigneur est avec vous. Vous êtes bénie entre toutes les femmes, et Jésus, le fruit de vos entrailles, est béni.
1: Sainte Marie, Mère de Dieu, priez pour nous pauvres pécheurs, maintenant et à l'heure de notre mort. Amen.
0: Je vous salue Marie, pleine de grâce. Le Seigneur est avec vous. Vous êtes bénie entre toutes les femmes, et Jésus, le fruit de vos entrailles, est béni.
1: Sainte Marie, Mère de Dieu, priez pour nous pauvres pécheurs, maintenant et à l'heure de notre mort. Amen.
0: Je vous salue Marie, pleine de grâce, le Seigneur est avec vous. Vous êtes bénie entre toutes les femmes, et Jésus, le fruit de vos entrailles, est béni.
1: Sainte Marie, Mère de Dieu, priez pour nous pauvres pécheurs, maintenant et à l'heure de notre mort. Amen.
0: Je vous salue Marie, pleine de grâce, le Seigneur est avec vous. Vous êtes bénie entre toutes les femmes, et Jésus, le fruit de vos entrailles, est béni.
1: Sainte Marie, Mère de Dieu, priez pour nous pauvres pécheurs, maintenant et à l'heure de notre mort. Amen.
0: Je vous salue Marie, pleine de grâce.

0: Seigneur est avec vous. Vous êtes bénie entre toutes les femmes, et Jésus, le fruit de vos entrailles, est béni.
1: Sainte Marie, Mère de Dieu, priez pour nous pauvres pécheurs, maintenant et à l'heure de notre mort. Amen.
0: Je vous salue, Marie, pleine de grâce. Le Seigneur est avec vous. Vous êtes bénie entre toutes les femmes, et Jésus, le fruit de vos entrailles, est béni.
1: Sainte Marie, Mère de Dieu, priez pour nous pauvres pécheurs, maintenant et à l'heure de notre mort. Amen.
0: Je vous salue, Marie, pleine de grâce. Le Seigneur est avec vous. Vous êtes bénie entre toutes les femmes, et Jésus, le fruit de vos entrailles, est béni.
1: Sainte Marie, Mère de Dieu, priez pour nous pauvres pécheurs, maintenant et à l'heure de notre mort. Amen.
0: Je vous salue, Marie, pleine de grâce. Le Seigneur est avec vous. Vous êtes bénie entre toutes les femmes, et Jésus, le fruit de vos entrailles, est béni.
1: Sainte Marie, Mère de Dieu, priez pour nous pauvres pécheurs, maintenant et à l'heure de notre mort. Amen.
0: Gloire au Père, et au Fils, et au Saint-Esprit.
1: Comme il était au commencement, maintenant et toujours, et dans les siècles des siècles. Amen.
0: Seigneur Jésus, avec Marie, nous exultons de joie et d'émerveillement devant toutes tes œuvres.
1: Ô Marie conçue sans péché,
0: priez pour nous qui avons recours à vous.
1: Prions le Seigneur. Seigneur Dieu, de qui relève toute autorité humaine, aide celui qui est à la tête de notre pays à remplir sa haute fonction en te respectant toujours et en recherchant ce qui te plaît. Qu'il puisse garantir au peuple dont il a la charge la liberté et la paix, par Jésus-Christ, ton Fils, notre Seigneur, qui vit et règne avec toi dans l'unité du Saint-Esprit, Dieu, pour les siècles des siècles.
0: Amen.
1: Notre-Dame de toute protection de la France,
0: priez pour la France.
1: Saint Irénée,
0: priez pour la France.
1: Sainte Blandine,
0: priez pour la France.
1: Saint Martin,
0: priez pour la France.
1: Saint Rémy,
0: priez pour la France.
1: Sainte Geneviève,
0: priez pour la France.
1: Sainte Clotilde,
0: priez pour la France.
1: Saint Bernard,
0: priez pour la France.
1: Saint Louis,
0: priez pour la France.
1: Saint François de Sales,
0: priez pour la France.
1: Sainte Jeanne d'Arc,
0: priez pour la France.
1: Saint Vincent de Paul,
0: priez pour la France.
1: Saint Jean-Baptiste de la Salle,
0: priez pour la France.
1: Saint Louis Grignon de Montfort,
0: priez pour la France.
1: Sainte Thérèse de l'Enfant Jésus,
0: priez pour la France.
1: Notre-Dame du Rosaire, en fin de cette journée, nous renouvelons la consécration que nous vous avons faite de Radio Espérance. Que tout ce que nous avons entrepris tout au long de ce jour porte du fruit, pour qu'arrive le règne du cœur de Jésus et le triomphe de votre cœur immaculé. Notre-Dame du Très-Saint-Rosaire,
0: priez pour nous.
1: Saint-Joseph,
0: protégez-nous.
1: Saint-Maximilien-Marie-Kolb,
0: assistez-nous.
1: Sainte Scolastique,
0: intercédez pour nous.
1: Saint-Claude-la-Colombière,
0: priez pour nous.
1: Saint-Jean-Baptiste,
0: aidez-nous.
1: Saint-Michel-Archange,
0: défendez-nous.
1: Cœur sacré de Jésus,
0: nous avons confiance en vous.
1: Au nom du Père, et du Fils, et du Saint-Esprit.
0: Amen.

De vous d'avoir prié en votre compagnie le troisième chapelet de ce jour. Nous vous souhaitons une bonne soirée, toujours en notre compagnie, puisque nous allons maintenant sous la grande tente du Moulin d'Hiron pour la soirée du mercredi soir de la session. Voilà, à tout de suite.

Voilà, rebonsoir amis auditeurs. Donc nous sommes maintenant, je veux dire, sous la grande tente au Moulin d'Iron, donc pour la soirée où j'étais étonné quand on a vu l'image. L'adoration est installée donc sur l'autel. Je veux dire, en gros, c'est le grand silence. D'ailleurs, on était étonnés. C'est pour ça qu'il y a eu un moment de flottement, que vous avez eu de la musique. Et donc là, ils sont en train de chanter. Donc, écoutez, on vous laisse avec les chants, l'adoration. Adorons le Seigneur, même s'il n'est pas... Il est avec nous quand même, toujours.

Ami auditeur, le prêtre est en train de bénir la foule et donc nous bénir chacun personnellement, donc avec le Saint-Sacrement, donc qui va être déposé dans quelques instants. Voilà. À tout de suite.

On va poursuivre cette veillée donc sur le thème de l'espérance au cœur de nos vies éprouvées. Alors l'espérance, pour paraphraser Laurent de Chériset, qui est intervenu l'année dernière de Simon de Cyrène, et qui nous disait l'année dernière, eh bien l'espérance, c'est la folie des chrétiens. Comme il est facile de parler d'espérance avec un verre à la main. Ça, c'est l'espérance que tout va bien. Mais où est notre espérance quand nous sommes confrontés à la porte étroite de la croix? Alors, on va écouter plusieurs témoignages justement sur ce sujet. On va tout d'abord accueillir Laurent et Sabine. Alors Laurent et Sabine sont mariés depuis bientôt 25 ans. Laurent est en fauteuil depuis l'âge de 25 ans, conséquence d'une maladie neurodégénérative et évolutive. Laurent et Sabine se sont mariés à 35 ans. Ils sont parents de 3 garçons et ils ont également fondé un centre d'accueil pour personnes porteuses de handicap autour des chevaux, et ce centre d'accueil s'appelle Cheval d'Espérance. On va écouter leur témoignage et on va d'abord les confier à Marie. Réjouis-toi, Marie,

C'est le témoignage de Laurent. Mais ce soir, je ne vais pas seulement lui prêter mes jambes et mes bras, mais aussi ma voix, pour que vous le compreniez bien tous. Donc il va lire ce qu'il a écrit et je reprendrai juste ses propres phrases.

0: Mon espérance, c'est le Christ.
1: Mon espérance, c'est le Christ.
0: Mon moteur, c'est le Christ.
1: Mon moteur, c'est le Christ.
0: Il me fait avancer sur le chemin de la vie. Malgré mes difficultés.
1: Il me fait avancer sur le chemin de la vie malgré mes difficultés.
0: Il est mon roc. Il est mon roc et ma citadelle.
1: Il est mon roc et ma citadelle.
0: Il veille sur ma pauvre personne.
1: Il veille sur ma pauvre personne.
0: Et me défend vers mes mauvais bords.
1: Il me défend face à mes ennemis, c'est-à-dire tous mes mauvais penchants.
0: Pour m'arracher du mal.
1: Pour m'arracher du mal.
0: Et je l'aime.
1: Et je l'aime.

0: Je veux suivre les préceptes.
1: Je veux suivre ces préceptes.
0: Pour cela, j'ai donné l'aube. Je me mets en marche. À la suite.
1: Pour cela, dès l'aube, je me mets en marche à sa suite.
0: J'utilise la prière comme carburant. Inlassablement.
1: J'utilise la prière comme carburant. Inlassablement.
0: Et chaque jour, je lui parle.
1: Et chaque jour, je lui parle.
0: J'ai pris le désir. Ardent de le rencontrer, de le connaître, et de l'aimer de plus en plus.
1: J'y puise le désir ardent de le rencontrer, de le connaître et de l'aimer toujours plus.
0: Je sais, il ne me laissera jamais tomber.
1: Je sais qu'il ne me laissera jamais tomber.
0: Car j'ai confiance en lui.
1: Car j'ai confiance en lui.
0: Marie qui donne le conseil aux habitants des noces. Faites tout ce qu'il vous dira.
1: Comme Marie qui donne ce conseil aux serviteurs durant les noces de Cana, faites tout ce qu'il vous dira.
0: Je lui demande inlassablement son aide et son soutien pour que ma vie ne soit pas vaine et obtenir de lui la bienveillance.
1: Je lui demande inlassablement son aide et son soutien pour que ma vie ne soit pas vaine et pour obtenir de lui sa bienveillance.
0: Mais qu'est-ce que l'espérance ?
1: Mais qu'est-ce que l'espérance ?
0: Dans la rudesse. La rudesse que parfois et grandement la solitude pour les personnes handicapées. Je fais la volonté de
1: dans la rudesse que sont parfois les grands moments de solitude pour les personnes handicapées, j'arrive, avec l'aide du Seigneur, à transformer l'attente en espérance pour en faire des petits moments de bonheur.
0: comme dans la mystère.
1: Comme dans le mystère de la nativité, Jésus se fait pauvre pour qu'en sa pauvreté nous trouvions la richesse.
0: Je lui demanderai un jour de trouver dans la réalité de Satan des raisons d'espérer.
1: Je lui demande chaque jour de trouver dans l'aridité de cette attente des raisons d'espérer.

0: par la prière du rosaire. Marie me tient la main. À travers les mystères d'enfants. Afin de me conduire jusqu'à son cœur.
1: Par la prière du rosaire, Marie me tient la main à travers les mystères de son Fils, afin de me conduire jusqu'à son cœur. J'égrène les différentes étapes de la vie du Seigneur, de sa conception à sa mort, puis à sa résurrection miraculeuse par l'Esprit.
0: C'est le sommet de notre foi. Tout est possible à Dieu, même l'invraisemblable.
1: C'est le sommet de notre foi. Tout est possible à Dieu, même l'invraisemblable. J'aimerais pouvoir dire, comme Marie, moi aussi, je suis le serviteur du Seigneur, qu'il me soit fait selon ta parole.
0: Je demande également la charité. Pour l'amour de Dieu et des autres.
1: Je demande également la charité pour l'amour de Dieu et des autres. Puis je médite sur la vie publique de Jésus à travers les mystères lumineux du rosaire pour m'imprégner de la confiance en son nom.
0: Pour cela, Marie nous donne le conseil. Faites tout ce qu'il vous dira.
1: Pour cela, Marie nous donne ce conseil. Faites tout ce qu'il vous dira et nous conduit jusqu'au jeudi saint où il instaure l'Eucharistie pour nous laisser sa présence réelle sous les espèces du pain et du vin et pour nous donner un avant-goût de la vie éternelle en communiant à son corps avant de nous emmener dans sa passion vers son Père.
0: Pour terminer, la résurrection et la vie éternelle. Ils ont rien à rencontre. Ils nous terminent un point. Ils ne pourraient pas courir le paradis. Enfin, débarrasser le feu roulant.
1: Et pour terminer, la résurrection et la vie éternelle qui sera une rencontre ne se terminera point et où je pourrai parcourir le paradis enfin débarrassé de mon fauteuil roulant. Car mon espérance, c'est l'amour.
0: En good dire pour en good dire pour moi et j'ai pensé que tout reste possible quand tout semble perdu.
1: Pour moi, au quotidien, espérer, c'est penser que tout reste possible même quand tout semble perdu.
0: Moi qui ne peux rien faire, moi qui ne peux rien faire pour les autres. pour prier. Je prie d'entre vous, ceux qui me sont chers.
1: Moi qui ne peux rien faire pour les autres sauf prier, je présente tous ceux qui me sont chers, ma famille, mes amis, mes voisins, leurs parents, leurs enfants, et surtout ceux qui sont dans l'épreuve, à chaque dizaine méditée, en invoquant tout leur saint patron pour les déposer sur son cœur, brûlant d'amour.
0: C'est peut-être là ma mission. Un humble collaborateur de Dieu.
1: C'est peut-être là ma mission. J'espère ainsi devenir un humble collaborateur de Dieu.
0: Je vous invite également à prier sans cesse les uns pour les autres. Allez-vous, vous ferez peut-être comme moi.
1: Je vous invite à prier sans cesse les uns pour les autres. Ainsi, vous trouverez peut-être comme moi des raisons d'espérer, de relativiser vos difficultés et vos épreuves, et de les vivre en ayant la ferme confiance que tout reste possible, même quand tout semble perdu.

0: Merci Laurent pour votre témoignage. On va maintenant écouter le témoignage de Stéphanie qui vit l'expérience du veuvage précoce. On va confier Stéphanie à Marie. Réjouis-toi, Marie, comblée de grâce. Le Seigneur est avec toi. Tu es bénie entre toutes les femmes, et Jésus, le fruit de ton sein, est béni. Sainte Marie, Mère de Dieu, priez pour nous, pauvres pécheurs, maintenant et à l'heure de notre mort. Amen.
1: Bonsoir. Je m'appelle Stéphanie, j'ai 53 ans, je viens de Nantes. L'exercice auquel je vais me livrer devant vous ce soir, il est douloureux. Ce que je vais vous livrer est très intime et difficile à partager. Mon mari Vincent est tombé malade en 2011, il avait 41 ans. Notre fils unique Pierre avait 3 ans et demi. Mon mari est atteint d'un cancer, un lymphome. C'est une grande famille et je ne suis pas médecin. La particularité de son cancer, c'est que c'est un cancer récidivant, mais que la médecine arrive à maintenir à un stade de maladie chronique. Donc on a du temps devant nous. En 2016, mon mari récidive, on est dans le calendrier de récidive normal, tout va bien. En 2020, nouvelle récidive, on est toujours dans le calendrier. Un peu plus compliqué avec la Covid et toutes les restrictions. Donc on se met en retrait, on ne voit plus personne pour protéger mon mari, dont les défenses immunitaires sont très basses. Mais il répond bien à la chimio, tout se passe bien. Et puis en 2021, le cancer s'emballe. Vincent ne répond plus aux chimio. Nous partons dans un protocole très lourd, avec une autogreffe de moelle osseuse. Il est hospitalisé tout l'été. Malheureusement, en novembre, nous apprenons que l'autogreffe n'a pas marché. Notre déception est grande, très très grande. Le 17 décembre 2021, nous avons rendez-vous au CHU, une semaine avant Noël. On nous propose un traitement de la dernière chance, 50% de réussite. C'est ça ou la mort certaine, le cancer est devenu agressif. En termes de bioéthique, je suis très questionnée par cette proposition thérapeutique. Il s'agit d'un CAR-T-cell. Les conséquences neurologiques peuvent être très lourdes et très très graves. Je ne sais pas ce qu'il convient de faire. Vincent décide d'y aller, le temps presse, c'est une course contre la montre, le cancer galope. Autour de nous, des chaînes de prières se mettent en place. Nous sommes bien entourés. Nos voisins du 5e s'occupent du chapelet à Radio Fidélité et Vincent est dans les intentions de tous les chapelets. Ils sont également à l'Ordre de Malte, où ils prient pour nous. Notre voisin du 3e est prêtre orthodoxe, lui aussi prie pour nous. Nos familles nous portent dans leurs prières, récitent des chapelets et nous relaient par SMS et par WhatsApp toutes leurs prières et leurs intentions. À l'époque, je travaille dans l'enseignement catholique, je suis à la direction diocésaine. Mon métier, c'était un lieu où j'étais à l'abri de la maladie, puisque j'en avais parlé à très très peu de personnes. Mais là, je ne peux plus le cacher, donc je suis obligée de le dire. Et là, c'est extraordinaire ce qui se met en place autour de moi. Et puis, j'ai un petit dizainier rouge qui m'accompagne depuis des années. Et face à l'urgence de la maladie, je prie frénétiquement avec mon petit dizainier rouge. Je récite des dizaines et des dizaines tous les jours et ça m'apporte vraiment beaucoup de douceur et de réconfort. C'est une période éprouvante. Mais Vincent est toujours à la maison et on est encore une famille de trois avec notre fils. Nous savons qu'au mois de septembre, notre fils unique partira à l'internat pour poursuivre ses études et que Vincent et moi, on se retrouvera tous les deux. On fait des projets. On pourra même sortir en semaine, aller au restaurant, au cinéma. Et puis, début janvier 2022, on attaque ce traitement de la dernière chance. C'est très dur, mon mari réagit très mal dès le départ, mais je sens une grande douceur qui nous enveloppe. Le Seigneur, il est là, il nous accompagne, il veille sur nous. Et les chaînes de prière aussi autour de nous s'activent, nous portent et deviennent aussi des chaînes de solidarité. Une voisine qui se propose pour faire les conduites au CHU pour les chimios et les transfusions. Un voisin qui vient faire une réparation à la maison. Au collège, la direction et le prof principal de mon fils l'entourent d'une attention discrète et bienveillante. Il s'occupe bien de lui. Et ça aussi, ça me décharge beaucoup. Mais très vite, l'état de santé de Vincent se dégrade. Cela fait 11 ans qu'il est malade, il est épuisé après 50 séances de chimio. Je deviens aidante avec toutes les difficultés que cela suppose. Et puis tous les questionnements aussi sur la dignité humaine, le respect et comment rester l'épouse malgré tout de celui qu'on accompagne, qu'on aide à se laver, à manger. Je ne le sais pas encore à ce moment-là, mais le Seigneur va me faire un très grand cadeau. Vincent est hospitalisé à 2 reprises. Les chaînes de prière nous portent toujours. Et la force de la prière m'aide à accompagner Vincent dans la maladie. Nous sommes encore dans ce combat contre la montre. Et je dois aussi trouver le temps d'être maman pour m'occuper de Pierre. Malgré tout, ce que nous vivons est d'une grande beauté. C'est un voyage au bout de l'amour que nous nous offrons avec mon mari. Le 24 février, il décède. Et ce jour-là, au CHU, je perds mon dizainier rouge qui m'accompagne depuis toujours. Mais le Seigneur est là. Je le prie plusieurs heures chaque jour. J'ai malgré tout l'impression que l'absurde a pris les commandes de ma vie. Mon mari est décédé. Dans 6 mois, mon fils part à l'internat. Mes beaux-parents âgés viennent de perdre leur fils unique. Et les médecins s'inquiètent pour ma belle-mère qui est dans un déni massif du décès de son fils. Tous les jours, elle m'appelle en me disant « Ma pauvre petite, c'est épouvantable, votre mari est décédé. » Mais mon mari et son fils sont devenus 2 personnes différentes et ça va durer plusieurs mois. C'est très compliqué à gérer. Et mes beaux-parents, dans cet état-là, sont incapables, ne peuvent pas s'occuper de préparer la messe d'enterrement de leur fils. Donc je me retrouve toute seule pour aller à la paroisse organiser cet au revoir. Et là, le Seigneur se manifeste. Mon téléphone sonne. C'est une amie qui me dit « Est-ce que tu veux que je vienne avec toi au rendez-vous à la paroisse ?»« Oh oui, oh que oui, je veux que tu viennes avec moi. » Et j'ai une présence amicale et bienveillante. Et puis, des coups de fil, des SMS, une amie qui propose d'animer la célébration, des amis qui proposent leur talent d'organiste, un voisin qui s'inquiète de savoir si j'ai de quoi manger dans mon frigidaire, d'autres voisins qui nous invitent, Pierre et moi, à déjeuner. Cette douceur nous fait tellement de bien. Le Seigneur est là. D'autres amis qui m'appellent, qui me disent « Rendez-vous demain matin, 10h, à la chambre funéraire. » Elles arrivent, elles ont préparé des textes, des chants, une bougie. Et ensemble, nous prions, nous chantons, nous disons au revoir à Vincent. Je veux une messe d'adieu priante, priante et porteuse d'espérance pour Vincent. Quelque chose dont on ressort léger, avec de l'espoir, avec de la confiance en Dieu. L'enterrement a lieu mercredi décembre. La messe est comme je l'ai voulu. Les amis sont là, la famille, l'église est pleine. C'est un réconfort immense. L'inhumation a lieu dans le caveau de famille en Charente. Mais dans le petit village, nous n'avons pas trouvé de prêtre disponible. Alors j'ai préparé un temps de prière pour le cimetière que j'anime. Et c'est important pour moi de bien dire au revoir à mon mari et de le confier au Seigneur. J'utilise notamment une carte envoyée par une amie avec une prière et cette amie me conseille de m'abandonner dans les bras consolateurs de la Vierge Marie, ce que je fais et ce que je fais longtemps. Et le Seigneur continue de nous témoigner son amour et nous accompagne. Pierre retourne tout de suite au collège. Il veut retrouver ses copains, reprendre une vie normale, retrouver le monde des vivants. Et il a probablement besoin d'insouciance. Quelques jours plus tard, moi, je reprends le travail. C'est dur. C'est dur. Et le deuil et la mort, je découvre que ça met les gens très mal à l'aise. Les gens ne savent pas quoi dire. Ils sont embêtés. Ils sont gênés. C'est maladroit. Mais on sent bien l'intention derrière de dire quelque chose de gentil, de consolateur, de réconfortant. Et puis j'ai de grosses difficultés de concentration et de mémorisation, c'est le résultat du deuil. Je pleure beaucoup aussi. Mais cette chaîne de prière, elle continue. Et moi aussi, je prie énormément toute la journée. Et je reviens dans le monde des vivants grâce à des propositions très simples et des paroles ajustées. Viens, on va prendre un café. Ou tu viens déjeuner avec nous. Bon, on fait un temps de prière et puis on commence la réunion. La vie continue. Ce n'est plus la même. Mais la vie est là. Je veux profiter des quelques mois qui me restent avec mon fils avant qu'il ne parte à l'internat, puisque je sais qu'à partir de la rentrée, je serai seule. Nous sommes bien entourés. Autour de nous, il y a nos familles, nos amis, nos voisins, le collège, mes collègues de travail, et on prie. En juin 2022, donc 4 mois après le décès de mon mari, le directeur diocésain m'appelle et il me demande de prendre la direction d'un collège en région nantaise. J'avais déjà été appelée plusieurs fois, mais j'avais toujours refusé pour pouvoir accompagner mon mari, puisque son état de santé ne me donnait pas beaucoup de disponibilité pour cette mission. C'est un choix difficile. Je ne peux pas questionner le discernement de mon évêque, ni celui de mon directeur diocésain. Mais franchement, je ne suis pas certaine d'être très solide sur mes jambes, ni d'être la meilleure des candidates. Je partage cette interrogation. La réponse est claire. Le Seigneur n'appelle pas ceux qui sont capables, il rend capables ceux qui l'appellent. Alors en avant. Je réponds à cet appel et je rédige la lettre pastorale. Quand on est appelé pour être chef d'établissement, on doit écrire une lettre à son évêque et à son directeur diocésain dans laquelle on explique son parcours de foi. Et comment le fait de prendre cette mission d'église, cette responsabilité pastorale, va nous permettre de vivre notre baptême et d'annoncer le Christ ressuscité. C'est une lettre qui demande un peu de réflexion, ça ne s'écrit pas en 5 minutes. C'est une occasion de relecture de mon parcours, de tout ce que j'ai vécu avec les 11 ans de maladie de mon mari, et puis depuis ces quelques mois de veuvage. Et je repense à ce moment-là à ce poème qu'on nous a lu ce matin, ce poème d'Adhémar de Barros, avec les traces de pas dans le sable. Et dans les moments difficiles, on voit une seule trace, et c'était le Seigneur qui nous portait. Et là, je réalise que le Seigneur, il m'a vraiment beaucoup porté depuis 11 ans, et que je dois lui rendre grâce. Alors tout ça, je l'écris à mon évêque, et j'ai bien vu que mon évêque, il lisait ce qu'on lui écrivait. Puisque quand j'ai reçu de ses mains ma mission d'église, le mot était très ajusté. Je reçois cette mission au cours d'une messe avec énormément de joie, d'émotion, de reconnaissance et puis aussi d'appréhension parce que c'est pas rien quand même. Et puis à la même période, je conduis mon fils à l'internat. Ça y est, les 6 mois sont passés, il part au lycée. Malgré toutes mes propositions, il ne veut absolument pas que sa maman l'aide à ranger son armoire, à vider sa valise, ni à faire son lit. Il me congédie d'un mot que les parents d'ado connaissent bien, « Maman, c'est bon, je gère ». Alors, être parent, c'est travailler à notre propre inutilité, travailler à leur autonomie, mais moi, ce jour-là, j'ai pas du tout envie que mon fils il ait plus besoin de moi, franchement. S'il savait à quel point je n'ai pas envie de rentrer à la maison, où je sais que pour la première fois, personne ne m'attend. Je fais la route du retour très très lentement. Je ne risque pas l'excès de vitesse. J'ai le cœur lourd. J'arrive à la maison, je tourne la clé dans la serrure et j'entends le bruit de la clé qui résonne dans l'appartement vide, en écho. Et là, ma prière, c'est « Seigneur, ma vie, ça ne peut pas être ça ». Alors, je ne sais même pas ce que je veux vraiment comme vie, je ne sais pas précisément quoi demander au Seigneur. Tout ce que je sais, c'est que je veux un petit peu de douceur, un peu de bonheur, un peu de joie, et que ma douceur s'atténue. Le Seigneur, il ne m'abandonne pas. Je m'en remets beaucoup à lui, et je le prie, beaucoup, tout le temps. Bon, il y a des bonnes nouvelles. Pierre se plaît à l'internat, le lycée s'appelle Sainte-Anne. La maman de Marie veille sur lui. Je suis confiante. La communauté éducative y est attentive aux jeunes qui lui sont confiés. Pierre y rencontre des éducateurs qui deviennent pour lui des repères. Il fait l'expérience de la vie en collectivité quelque chose qu'il n'avait pas connu jusque-là, puisque nous devions protéger Vincent. Et je suis heureuse de voir qu'il profite d'une insouciance qu'il n'a jamais vraiment connue, puisqu'il a toujours connu son papa malade. Ma mission d'église me procure beaucoup de joie, et cette mission pastorale donne du sens à ma vie. Voilà, l'espoir renaît, la vie se poursuit. Et puis, il y a une dame qui s'appelle Marianique, à Nantes, qui est dans un groupe de veuves et qui, tous les mois, m'envoie une invitation pour une réunion de veuves. Alors moi, je vais être honnête, j'ai pas du tout envie d'aller à une soirée de veuves un samedi soir. J'imagine que ça va forcément être un truc de vieilles dames qui sont habillées en noir, qui pleurent leur mari dans la pénombre, que je vais passer une soirée épouvantable et que ça va être hyper plombant et que je vais rentrer en pleurant. Et franchement, j'ai déjà assez pleuré comme ça. Mais Marianique, elle est insistante. Alors tous les mois, elle m'écrit. Bon, guère lasse, je finis par y aller. Bon, ben, je suis surprise. Il n'y a pas de vieille dame. Je suis même plutôt dans les vieilles. Elles ne sont pas du tout habillées en noir. Et Marianique, elle a eu raison de ne pas lâcher, finalement. Alors j'apprends que ce groupe est animé par l'Emmanuel. Ça s'appelle « Lumière dans ma vie ». On m'accueille, on m'offre un café. Il y a un temps de louange, on chante. C'est gai, c'est priant, j'aime bien. Puis tout d'un coup, à la fin des louanges, il y a une joyeuse cacophonie, tout le monde se met à parler en même temps. Alors moi, je ne connaissais pas l'Emmanuel, alors je suis un petit peu étonnée. Moi, je suis dans l'enseignement, alors on parle chacun son tour, on s'écoute. Voilà. Mais je trouve ça très sympathique. J'aime beaucoup l'enseignement qu'on y reçoit. Le temps de partage est espérant. D'accord, j'abrège. Il y a la prière. Un apéritif, un dîner. C'est profond, c'est bienveillant. La parole est libre, c'est très soutenant. Bon, bah finalement, j'y retourne tous les mois depuis un peu plus de 3 ans. C'est sans jugement. Je découvre aussi qu'il y a un confort, une facilité à être entre veuves. Entre nous, on peut partager nos joies, nos peines. Il n'y a pas de jugement. Et c'est vrai que le veuvage, bah, ça met les autres tellement mal à l'aise. Alors, on ne passe pas non plus sa vie entre veuves, hein, c'est pas la vraie vie d'être entre veuves. Mais parfois, on a besoin de ces petits temps de douceur pour retourner dans le vrai monde. Alors, si j'ai un message ce soir, on fait tous dans notre vie l'expérience du deuil à un moment ou à un autre. On a des deuils plus ou moins difficiles, plus ou moins douloureux. Mais il existe plein de groupes d'églises, de groupes diocésains, paroissiaux, de groupes d'églises qui accompagnent les personnes qui font face au deuil douloureux. Il ne faut pas rester seul. Donc si vous avez près de chez vous un groupe auquel vous reliez, mais vraiment n'hésitez pas, ça fait un bien fou. Et Lumière dans ma vie, ils n'accompagnent pas que les veuves. Ils accompagnent aussi des personnes qui sont en situation de séparation ou de divorce. Et donc ensemble, on échange, on a ce temps de fraternité bienveillant. Ben, c'est vrai. Merci. Puis ça fait 3 ans et demi que je suis accro. J'ai toujours pas trouvé les vieilles dames en noir. Donc, alors quand même, pour les 4 ans de mon mari, avec des amis, on est allé à Lisieux, parce que j'ai besoin de soutien. Et à la sortie de Lisieux, un ami de mon mari me met dans les mains une petite boîte en me disant « Tiens, c'est pour toi ». J'ouvre la boîte, je fonds en larmes. Un dizainier rouge. C'était tellement beau et il me l'offre 4 ans jour pour jour, pile le jour de l'anniversaire du décès de mon mari. C'était un beau clin d'œil. Merci Seigneur. Voilà. C'est ma dernière phrase. L'expérience du deuil précoce, c'est un chemin de vie et de croissance. Merci Seigneur. Parce que le Seigneur ne m'a pas abandonnée. Et ensemble, continuons à prier et à louer le Seigneur. Merci.

0: On accueille maintenant Marion Foy. Marion Foy, tu as 26 ans, tu arrives de Bourg-en-Bresse. Avec ta famille, tu es une habituée de cette session à Paray et tu travailles comme animatrice, éducatrice dans une école maternelle et tu es également porteuse d'une trisomie 21. Marion Foy, j'avais quelques questions à te poser, sans être trop long, mais comment est-ce que, comment le Seigneur te donne la joie dans ton quotidien ?
1: Alors, dans la joie, parce que je suis dans la joie, et la joie nous donne la joie aux autres.
0: Tout à l'heure, tu m'as parlé de la louange.
1: Oui, tout à l'heure, j'ai parlé de la louange, parce que la louange, ça me parle. Et c'est la louange du matin au soir. Et la louange, ça me permet d'écouter et ça résonne dans ma tête et c'est le bonheur.
0: Tu m'as parlé aussi du groupe de prière.
1: Et le groupe de prière tous les lundis soirs.
0: Merci Marion. Et si tu rencontrais quelqu'un qui ne connaissait pas Jésus, qu'est-ce que tu lui dirais ?
1: J'accompagne dans l'église et on prie toutes les deux en église et c'est le Seigneur qui nous accueille dans les bras du Seigneur.
0: Et pour toi, être l'ami de Jésus, qu'est-ce que ça veut dire ?
1: Ami de Jésus, c'est d'être aimé Jésus. C'est comme un petit brebis de Jésus, parce qu'on est tous des brebis. Et les brebis, c'est comme un brebis perdu qui nous accueille. Et Jésus, il a été chercher le brebis perdu et qui nous accompagne. Et ce brebis, c'est comme le bon berger.

0: embrassé Jésus avec son petit rayon de soleil et son rayon avec sa robe en rayon, ça nous permet de l'Esprit Saint qui nous donne de la joie et rempli d'amour. Et cette joie, c'est le bonheur.
1: Merci Marie-Antoine. Amen.

Merci, merci à Marion Foy, à Laurent et à Sabine pour leur témoignage qui ont point commun que l'espérance est au cœur de leur vie éprouvée. Jésus sur la croix a pris toutes nos souffrances. C'est la croix qui porte nos épreuves. Telle est notre foi, celle que Jésus est victorieux. Alors maintenant, nous allons tourner vers la croix de Jésus et nous allons rendre grâce à Dieu de prendre sur lui toutes nos souffrances. Et nous allons louer pour entrer dans l'espérance. N'ayons pas peur d'exprimer à voix haute nos actions de grâce, Jésus présent dans nos vies qui prend nos souffrances sur sa croix. Louons le Seigneur et nous descendons avec vous. Et nous pouvons sortir des rangs et louer le Seigneur. Amen.

0: ribambelle qui est en train de se former entre les rangs de la grande tente, voilà, pour louer le Seigneur, pour chanter le Seigneur, pour glorifier le Seigneur, voilà, dans la paix et dans la joie.
1: Amen. Gloire à toi, Seigneur. Béni sois-tu, Seigneur, notre Dieu. Oui, Seigneur, je veux te glorifier pour tout ce que tu fais dans ma vie. Merci, Seigneur. Je te rends grâce pour ta présence, pour la paix que tu me donnes. Malgré toutes les grosses difficultés de mon entreprise, Seigneur, je suis dans la paix parce que je sais que tu veilles sur moi. Je sais que tu veilles sur mes collaborateurs. Je te rends grâce, Seigneur, parce que je sais que tu es présent. Merci, Seigneur. Gloire à toi, Seigneur.

0: Seigneur, voilà, ce soir, nous voulons te déposer toutes nos croix, toutes les petites croix, les grandes croix que nous avons, et nous voulons qu'elles les déposer là, ce soir, dans ton cœur, au pied de cette croix lumineuse, pour que ce soit toi qui les porte et que tu nous transmettes ta lumière pour embellir nos vies et les rendre aussi lumineuses. Et qu'elle soit joyeuse, comme nous témoignait tout à l'heure.
1: Seigneur, je te demande de repartir pas comme je suis arrivée. Je suis arrivée dans les ténèbres et je voudrais repartir dans la joie que tous les frères m'ont donnée, m'ont communiquée dans leur sourire. Amen. Merci Seigneur, je te dépose tout ça. Je sais que tu peux tout faire.
2: Seigneur, je te rends grâce parce que j'étais venue troublé dans mon cœur, mais tu as fortifié ma foi, tu as remis ma joie, tu m'as donné la force d'aller à l'avant avec toi. Je bénis et je te rends grâce, Seigneur Jésus.

0: Merci Seigneur, nous te rendons grâce. Merci pour ta puissance, ta force. Merci pour tout ce que tu nous donnes de vivre ici ce soir à Paray-le-Monial. Je te confie toutes ces personnes fragiles, toutes les personnes qui sont autour de nous, toutes les familles, et je te rends grâce pour tous les dons, tout ce que tu fais dans nos vies, à chacun, malgré les épreuves aussi que l'on peut avoir. Merci Seigneur, je te rends grâce. Amen Seigneur.
1: Du livre des Actes des Apôtres. Je faisais route et j'approchais de Damas, quand tout un coup, vers midi, une grande lumière venue du ciel m'enveloppa de son éclat. Je faisais route et j'approchais de Damas, quand tout à coup, vers midi, une grande lumière venue du ciel m'enveloppa de son éclat. Seigneur, merci pour ta lumière qui vient rayonner dans nos vies, ta lumière qui vient rayonner dans les ténèbres, et cette lumière aussi que tu fais briller sur nos visages ce soir, maintenant, et vraiment pour tous les jours qui suivent. Seigneur, nous te rendons grâce. La lumière de sa croix.

0: Merci Seigneur, vois tous tes enfants unis par ce chant. Nous sommes ici ce soir, le peuple de Dieu en marche, à la suite de Jésus comme nous avons été appelés durant cette session, et nous marchons dans l'espérance qu'il est avec nous. Merci Seigneur pour tout ce que tu as fait dans nos cœurs jusqu'à ce soir et encore dans les jours à venir. Bonne nuit à tous. Le Père Hugues va nous bénir avant de partir. Mais le Seigneur nous attend encore dans l'intimité de la nuit à la chapelle de la Visitation. Rendez-vous demain pour l'adoration à 9h ici et 9h30 pour la louange.
1: Le Seigneur soit avec vous et que Dieu Tout-Puissant vous bénisse, le Père, le Fils et le Saint-Esprit. Amen. On peut se confier à la Vierge Marie et chanter le « Je vous salue Marie ».

Voilà, chers amis, notre soirée donc avec la communauté d'Emmanuel au Moulin d'Iron se termine avec ce beau chant à Marie, de Je vous salue Marie, chanté par la foule, plusieurs milliers de personnes qui sont là réunies, je veux dire, sous la grande tente. Voilà, donc il me reste à vous souhaiter une bonne nuit à chacun. Et je vous donne rendez-vous personnellement donc demain matin à 9h30 pour suivre ensemble la matinée. Voilà. Bonne nuit à tous. Au revoir.

0: Merci Parel Monial. Se conclut donc cette soirée. Nous reprenons la suite de nos programmes. Très bonne fin de soirée et bonne nuit avec Radio Espérance.
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0: Saint François de Sales, correspondance, les lettres d'amitié spirituelle. Ces lettres sont écrites aussi bien à des hérétiques qu'à des croyants, à des hommes qu'à des femmes, à des évêques ou des religieux qu'à des laïcs, à des célibataires qu'à des gens mariés, à des grands du monde qu'à des personnes modestes. Elles sont groupées par personnages, par cas spirituels, et aussi selon l'ordre chronologique. Introduction à la lettre 94. Cette lettre est toute d'effusion spirituelle. Elle n'en est que plus significative. Quel que soit l'état de notre âme, il y a un désir fondamental d'adhérer à la volonté de Dieu, et ce désir doit toujours demeurer, surmonter toute épreuve. L'unité de François et de Jeanne de Chantal repose sur cette unité de désir. Lettre 94. Ma très chère fille, depuis mon retour de la visite, j'ai eu quelques ressentiments de fièvre catarrheuse. Notre médecin n'a point voulu m'ordonner autre remède que le repos, et je lui ai obéi. Vous savez, ma fille, que c'est aussi le remède que j'ordonne volontiers que la tranquillité et que je défends toujours l'empressement. C'est pourquoi, en ce repos corporel, j'ai pensé au repos spirituel que nos cœurs doivent avoir en la volonté de Dieu où qu'elle nous porte. Mais il ne m'est pas possible d'étendre les considérations qui se doivent faire pour cela qu'avec un peu de loisir bien franc et net. Vivons, ma fille, vivons tandis qu'il plaît à Dieu, en cette vallée de misère, avec une entière soumission à la sainte volonté souveraine. Ah, que nous sommes redevables à sa bonté, qui nous a fait désirer avec tant de résolution de vivre et mourir en cette direction. Sans doute, ma fille, nous le désirons, nous y sommes résolus. Espérons encore que ce grand Sauveur qui nous donne le vouloir nous donnera aussi la grâce de le parfaire. Je considérais l'autre jour ce que quelques auteurs disent des alcyons, petits oiselets qui pondent sur la rade de la mer. C'est qu'ils font des nids tout ronds et si bien pressés que l'eau de la mer ne peut nullement les pénétrer. Et seulement au-dessus, il y a un petit trou par lequel ils peuvent respirer et aspirer. Là-dedans, ils logent leurs petits afin que la mer, les surprenant, ils puissent nager en assurance et flotter sur les vagues sans se remplir ni submerger. Et l'air qui se prend par le petit trou sert de contrepoids et balance tellement ces petits pelotons et ces petites barquettes que jamais elles ne renversent. Ô ma fille, que je souhaite que nos cœurs soient comme cela, bien pressés, bien calfeutrés de toutes parts, afin que si les tourmentes et tempêtes du monde les saisissent, elles ne les pénètrent pourtant point, et qu'il n'y ait aucune ouverture que du côté du ciel pour aspirer et respirer à notre Sauveur. Et ce nid, pour qui serait-il fait, ma chère fille ? Pour les petits poussins de celui qui l'a fait, pour l'amour de Dieu, pour les affections divines et célestes. Mais pendant que les alcyons bâtissent leur nid et que leurs petits sont encore tendres pour supporter l'effort des secousses des vagues, hélas, Dieu en a le soin et leur est pitoyable, empêchant la mer de les enlever et saisir. Ô Dieu, ma fille, et donc cette souveraine bonté assurera le nid de nos cœurs pour son saint amour contre tous les assauts du monde, ou il nous garantira d'être assaillis. Ah, que j'aime ces oiseaux qui sont environnés d'eau et ne vivent que de l'air, qui se cachent en mer et ne voient que le ciel. Ils nagent comme poissons et chantent comme oiseaux. Et ce qui plus me plaît, c'est que l'ancre est jetée du côté d'en haut et non du côté d'en bas, pour les affermir contre les vagues. Ô ma sœur, ma fille, le doux Jésus nous veuille rendre tel qu'environnés du monde et de la chair, nous vivions de l'esprit. que parmi les vanités de la terre, nous visions toujours au ciel. Que vivant avec les hommes, nous le louions avec les anges. Et que l'affermissement de nos espérances soit toujours en haut et au paradis. Ô ma fille, il a fallu que mon cœur ait jeté cette pensée sur ce papier, jetant au pied du crucifix ses souhaits, afin qu'en tout et partout, le saint amour divin soit notre grand amour. Hélas ! Mais quand sera-ce qu'il nous consumera ? Et quand consumera-t-il notre vie pour nous faire mourir à nous-mêmes et nous faire revivre à notre Sauveur ? À lui seul soit à jamais honneur, gloire et bénédiction. Mon Dieu, ma chère fille, qu'est-ce que je vous écris ? Je veux dire, à quel propos cela ? Ô ma fille, puisque notre invariable propos et finale et invariable résolution tend incessamment à l'amour de Dieu, jamais les paroles de l'amour de Dieu ne sont hors de propos pour nous. Adieu, ma fille. Je dis ma vraie fille en celui duquel le saint amour me rend obligée. Mieux encore, tout consacré d'être, vivre, mourir et revivre à jamais vôtre et tout vôtre. Vive Jésus. Que Jésus vive et Notre-Dame. Amen. Introduction à la lettre 95. François s'abandonne d'abord à quelques confidences sur lui-même. Puis il aborde un sujet délicat. À Dijon, on presse la baronne de se remarier. Selon les vues du monde, et surtout de la société de ce temps, c'était prudence. Et l'obéissance à son père ne devait-elle pas primer sur les projets secrets de Jeanne de Chantal ? N'y eut-il pas même un peu de chantage à la vieillesse du président, à l'avenir des enfants ? En quels termes écrivait-elle de cette affaire à François ? Nous l'ignorons, mais la réaction du directeur est immédiate et nette. En de telles perplexités, Jeanne de Chantal désire rencontrer François. Prudent, celui-ci laisse la décision à la baronne. Il désire cependant que si rencontre il y a, elle n'ait pas lieu en Bourgogne, mais en Savoie. En fait, ce second voyage ne se fera qu'en mai 1607. Lettre 95. J'étais à Salles le 22 de ce mois, pour obéir à ma bonne mère qui désirait de me voir avant mon départ, et j'ai reçu votre lettre du premier jour de cette année, dont je reçus beaucoup de consolation, laquelle se répandit sur toute la famille qui est infiniment vôtre. Le 25, voici votre homme qui m'arriva et me trouva environné d'affaires, si bien que je n'ai su le dépêcher qu'aujourd'hui. Mais dites-moi, ma fille, ne m'est-ce pas de l'affliction de ne vous pouvoir écrire qu'ainsi à la dérobée ? Oh, voilà pourquoi il nous faut acquérir le plus que nous pourrons l'esprit de la sainte liberté et indifférence. Il est bon à tout, et même pour demeurer 6 semaines, voire 7, sans qu'un père et un père de telle affection, comme je suis, et une fille telle que vous êtes, reçoivent aucune nouvelle l'un de l'autre. Vous fûtes malade après la conception. Et je le fus aussi 7 ou 8 jours durant, et craignais bien que ce ne fût pour bien plus, mais Dieu ne le voulut pas. Je ne puis pas m'étendre selon mon cœur, car voici le jour de mes adieux, devant partir demain devant jour pour aller à Chambéry, où le père recteur des Jésuites m'attend pour me recevoir ces 5 ou 6 jours de carême prenant, que j'ai réservé pour asseoir mon pauvre esprit tout empêté de tant d'affaires. Là, ma fille, je prétends de me revoir partout et remettre toutes les pièces de mon cœur en leur place à l'aide de ce bon père qui est éperdument amoureux de moi et de mon bien. Et ainsi ferai-je, ma fille, je vous dirai quelque chose de moi puisque vous le désirez tant et que vous me dites que cela vous sert. Mais à vous seulement. Ce ne sont pas des eaux, ce sont des torrents que les affaires de ce diocèse. Je vous puis dire avec vérité que j'en ai eu du travail sans mesure depuis que je me suis mise à la visite. Et à mon retour, je trouvais une besogne de laquelle il me fallut entreprendre ma part, qui m'a infiniment occupée. Le bon est que c'est tout à la gloire de notre Dieu, à laquelle il m'a donné de très grandes inclinations, et je le prie qu'il lui plaise de les convertir en résolution. Je me sens un peu plus amoureux des âmes que l'ordinaire. C'est tout l'avancement que j'ai fait depuis vous, mais au demeurant, j'ai souffert des grandes sécheresses et des rélictions, non toutefois longues, car mon Dieu m'est si doux qu'il ne se passe pas jour qu'il ne me flatte pour me gagner à lui. Misérable que je suis, je ne correspond point à la fidélité de l'amour qu'il me témoigne. Le cœur de mon peuple est presque tout mien maintenant. Il y a toujours quelque chose à dire, car je fais des fautes par ignorance et imbécilité, faiblesse, parce que je ne sais pas toujours bien rencontrer le bon biais. Sauveur du monde, que j'ai de bons désirs, mais je ne sais les parfaire. Est-ce pas assez, dit ma bonne fille? Parlons un peu de vous, c'en est bien la raison. Qui sont ces téméraires qui veulent rompre et briser cette blanche colonne de notre sacré tabernacle? Ne craignent-ils point les chérubins qui le tiennent de ça et de là et le couvrent sous l'ombre de leurs ailes? Eh bien, il s'est passé un peu de vanité, un peu de complaisance, un peu de je ne sais quoi. Or, cela n'est rien. Ferme, courage, nos colonnes sont, ce me semble, bien fondées. Un peu de vent ne les aura pas ébranlées. C'est bien dit, ma fille. Il faut couper de court et trancher net en ces occasions. Il ne faut point amuser les chalands. Puisque nous n'avons pas la marchandise qu'ils demandent, il leur faut dire détroussement, ouvertement, afin qu'ils aillent ailleurs. Et vraiment, ce sont des braves gens. Ne voient-ils pas que nous avons ôté l'enseigne et que nous avons rompu le trafic que nous pouvions avoir avec le monde? Il est vrai, notre corps n'est plus nôtre, non plus que l'ivoire du trône de Salomon, n'était plus aux éléphants qu'il avait porté en leur gueule. Le grand roi Jésus l'a choisi pour son siège. Qui l'en déplacera? Où donc, il faut être toute simple en cet endroit et ne point ouïr de capitulation. Laissez faire, Dieu gardera bien notre père sans perdre la fille. Vous me demandez si j'irai en Bourgogne cette année. Dieu seul le sait, je ne le sais pas. Je pense que non, car mille liens me tiennent attachés si courts et serrés que je ne puis remuer pied ni main. Si Dieu de sa sainte main ne m'en délivre. Voilà ce que c'est, je pense, vous l'avoir déjà dit par une précédente. Pour ma personne, je ferai tout pour donner satisfaction. Je ne dis pas à vous, mais au moindre de tous mes enfants que Dieu m'a donné. Mais ma pauvre femme, l'Église de Genève, me fait compassion. Et puisque je ne la puis laisser qu'elle n'en souffre mille incommodités et que Dieu veut que je lui adhère, me voilà garrottée. Je ne dis pas que mon absence de quelque peu de jours lui fut nuisible pour la privation de ma présence, car ce n'est pas cela qui m'empêche. Mais c'est que la saison est si sujette au vent et aux otages que je ne suis pas à mon pouvoir d'aller et de venir, mais il faut que je vogue à leur merci. M'entendez-vous bien? Je crois que oui, car vous savez ce que je vous dis un jour de mon voyage de Dijon, lequel je fis déjà contre le commun avis de tous mes amis, mais surtout de celui auquel je devais le plus déférer, qui est le même père recteur que je vais voir à ce carême prenant, lequel, avec un grand zèle de mon bien, me pensa quasi arrêté. Mais ce grand Dieu, en la face duquel je regardais droit, tirait tellement mon âme à ce béni voyage que rien ne me put arrêter, et aussi il l'a réduit tout à bien et à sa gloire. Mais maintenant, d'y retourner jusqu'à ce que tout soit bien éclairci, je tenterai cette bonté, laquelle me traite si doucement que je ne la dois bien révérer. Je vous ai dit ceci au long parce qu'il m'est venu en l'âme de penser que je le devais faire, à la charge que c'est à vous seulement. Mon Dieu sait bien que si j'étais en liberté, j'irais. Je dis, je volerais souvent partout où j'ai du devoir. Saint Paul dit à ses chers Romains, entre lesquels et par lesquels il devait mourir, « J'ai souvent proposé de venir à vous, afin que j'eusse quelques fruits entre vous, mais j'ai été empêché jusqu'à présent. » Mais qui l'empêchait ? L'âme de Saint Paul, et Saint Chrysostome dit que c'était le Saint-Esprit. Quoique par les traverses et tribulations, votre âme va bien, à ce que j'en vois, il reste de la tenir ferme. Tout ce carême, si vous m'écrivez par Lyon, vous en aurez une très grande commodité. Car de Lyon à Chambéry, ce n'est pas comme des ici, car tous les jours les courriers arrivent. Pour moi, je pense bien, Dieu aidant, vous écrire tous les 8 jours. Alors vous me direz s'il est requis que nous nous voyons cette année. Et s'il l'est, je vous dirai quand, et je le puis dire dès maintenant. La semaine de Pentecôte a commencé dès l'avant-veille, sera toute mienne, et celle de l'octave du Saint-Sacrement, que je serai ici, où ma mère viendra en ce temps-là. Hors de là, il faut que je coure 300 paroisses que j'ai encore à voir. Mais je dis cela en cas que vous et votre confesseur jugiez qu'il soit expédient. Car, sans mentir, je plains votre peine. Et si elle n'est contrechangée de quelque grande utilité spirituelle, elle m'afflige. Introduction à la lettre 96. La correspondance continue autour des mêmes thèmes. Tentation contre la foi, pression familiale pour un nouveau mariage. Les conseils de François demeurent fermes et d'une haute beauté. Un point le préoccupe visiblement davantage. L'influence du Carmel, et plus particulièrement de la prieure Anne de Jésus, à travers Mère Marie de la Trinité, sur l'oraison de Madame de Chantal. La lettre d'avril 1606 que nous allons citer est capitale. Nous ne pourrons la commenter, mais que le lecteur la situe bien dans la suite des conseils que François a déjà donnés à Jeanne de Chantal. Et il se convaincra aisément qu'il est faux de tirer de cette lettre. D'abord, que François était hostile aux voies privilégiées de la contemplation. Et que c'est l'expérience de Madame de Chantal qui lui fit plus tard approuver ses voies. Non en directeur prudent et avisé, François désire que l'âme suive d'elle-même les simples voies qu'indique l'Évangile et ne s'en écarte que sous une poussée claire et contrôlée de l'Esprit-Saint. Lettre 96. Je suis consolée que M. Galmant soit de même avis avec moi. Pour le remède de ces importunités que vous recevez touchant la foi, il dit vrai. Il ne faut point disputer, mais s'humilier. Ni spéculer avec l'entendement, mais raidir la volonté. Le livre de la méthode de servir Dieu est bon, mais embarrassé et difficile, plus qu'il ne vous est requis. Celui du combat spirituel contient tout ce qu'il dit, et plus clairement, et plus méthodiquement. De ne se servir en l'oraison ni de l'imagination ni de l'entendement, il n'est pas possible. Mais de ne s'en servir point que pour émouvoir la volonté, et la volonté étant émue, de l'employer plus que l'imagination ni l'entendement, cela se doit faire indubitablement. Il n'est pas besoin, se dit cette bonne mère, Mère Marie de la Trinité, de se servir de l'imagination pour se représenter l'humanité sacrée du Sauveur. Non pas peut-être à ceux qui sont déjà fort avancés en la montagne de la perfection, mais pour nous autres qui sommes encore en les vallées, quoique désireux de monter, je pense qu'il est expédient de se servir de toutes nos pièces et de l'imagination encore. Je vous ai néanmoins marqué en quelques papiers que cette imagination doit être fort simple et comme servant d'aiguille pour enfiler dans notre esprit ses affections et résolutions. C'est le grand chemin, ma chère fille, duquel il ne nous faut pas encore départir jusqu'à ce que le jour soit un peu plus grand et que nous puissions bien discerner les sentiers. Il est bien vrai que ces imaginations ne doivent point être entortillées de beaucoup de particularités, mais simples. Demeurons, ma chère fille, encore un peu ici, en ces basses vallées. Baisons encore un peu les pieds du Sauveur. Il nous appellera, quand il lui plaira, à sa sainte bouche, ne vous départez point encore de notre méthode, jusqu'à ce que nous nous revoyions. Mais quand sera-ce, me direz-vous? Si vous pensiez, ma chère fille, que vous puissiez tirer de ma présence tant d'aide et de bons fruits, de provisions spirituelles comme vous m'écrivez, et que vous en ayez beaucoup de désir, je ne serais pas si dure que de vous remettre à l'année prochaine, mais vous remettrez volontiers au premier dessein, lequel ne me donne nulle peine que celle que vous aurez au voyage. Car au demeurant, il m'est plein de suavité et de contentement. La difficulté est que je n'ai à mon commandement que les octaves de Pentecôte et celles du Saint-Sacrement, auxquelles des deux que vous vouliez venir, vous me trouverez ici plein de cœur et, Dieu aidant, de joie à vous servir. Et voyez-vous, ma chère fille, en ces choses non nécessaires ou au moins desquelles je ne puis pas bien discerner la nécessité, ne prenez point mes paroles ric à ric, car je ne veux point qu'elles vous servent, mais que vous ayez liberté de faire ce que vous croirez être meilleur. Si donc vous croyez que votre voyage vous soit fort utile, je m'accorde qu'il se fasse, mais cela avec aise et toute volonté. Seulement, il faudra m'avertir duquel des deux temps vous voudrez faire choix, car je veux faire venir ma mère ici en ce cas-là. Et croyez qu'elle et moi en serons bien consolés, aux dépens de votre travail. Dieu soit à jamais avec nous et veuille vivre en nos cœurs éternellement. Adieu, ma très chère fille. Je suis celui qui l'a rendu si uniquement vôtre.
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Si ton frère a commis un péché contre toi, va lui faire des reproches, seul à seul. S'il t'écoute, tu as gagné ton frère. Matthieu 18, 15.

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Amis auditeurs de Radio Espérance, nous allons écouter Enguerrand et Mathilde Petit. C'est un extrait de la session OCH et de la conférence qu'ils ont donnée ce mercredi matin à Paray-le-Monial. Le nom de la conférence est « Comment rester dans l'espérance au cœur de la vie éprouvée ?»

0: Alors, en cette fête de la Sainte Marie-Madeleine, nous vous proposons de nous poser ensemble cette question. Comment rester dans l'espérance au cœur de la vie éprouvée? Autrement dit, comment passer avec le Christ de la croix à la résurrection? Comment accepter l'invitation du Seigneur à entrer dans le mystère pascal? Alors on pourrait se demander pourquoi parler de l'épreuve ce matin. Tout d'abord parce que aucune vie humaine n'y échappe. Il y a des personnes dans l'Assemblée qui portent un handicap depuis leur naissance ou du fait d'un accident, d'une maladie. D'autres qui portent un deuil, une maladie, une solitude, une exclusion, une infertilité, l'accueil d'un enfant non désiré, une dépression, des blessures familiales, une épreuve dans le travail ou du fait du chômage, des personnes qui se sentent sans repère ou des enfants, parents qui traversent une épreuve. Nous sommes très loin d'être exhaustifs dans toute cette liste d'épreuves. Nous pourrions en ajouter de nombreuses. Nos histoires sont différentes, mais devant Dieu, nous sommes tous des hommes et des femmes traversés par la croix. Nous sommes Mathilde et Enguerrand, nous avons bientôt 39 ans, nous habitons Paris, nous sommes membres de la communauté de l'Emmanuel et nous sommes mariés depuis 11 ans. Nous voulons tout d'abord, avant de commencer cet enseignement, vous demander pardon si dans nos expressions, dans nos paroles, nous pourrions être maladroits et pouvoir vous blesser. Les grands responsables de la session nous disaient dimanche que ce qui compte, ce n'est pas la performance, mais le témoignage. Alors nous ne sommes pas des théologiens, mais nous sommes simplement venus vous partager notre expérience de l'épreuve et de l'espérance. Nous vous proposons de parcourir dans un premier temps, de s'arrêter sur l'épreuve ou comment vivre la croix. Puis dans un second temps, comment passer de la croix à la résurrection. Et enfin, comment vivre dans l'espérance avec quelques moyens très concrets.
1: Alors l'épreuve est un scandale et un lieu de vérité. Comme l'a dit tout à l'heure Enguerrand, l'épreuve est dans le monde. Elle est diverse et tout le monde traverse des épreuves, quelles qu'elles soient. C'est inscrit dans notre vie. Elle peut être violente ou elle peut être plus petite. Avec Enguerrand, on peut dire que nous avons eu, dans les premières années de notre mariage, une vie heureuse, pour le premier mois de notre mariage, une vie heureuse et un bonheur presque insolent. Moi, quand j'avais 14 ans, j'avais un objectif, c'était de me marier à 28 ans, avec un homme, ingénieur, drôle et intelligent. Trois critères. Mon objectif, c'était d'avoir 4 enfants. J'avais déjà fait la liste des prénoms, et dans mes prénoms, il y avait le prénom Enguerrand. Bon, j'ai presque coché toutes les cases, parce que on s'est mariés, nous avions 28 ans. Enguerrand est beau, intelligent et ingénieur. Et voilà. Et puis, le Seigneur nous a envoyé un signe et pour moi c'était quelque chose de très fort. Je me disais, il a béni ce projet parce que nous nous sommes fiancés à la Sainte Mathilde et mariés à la Sainte Enguerrand, gloire à Dieu. Alors voilà, ça cochait toutes les cases, j'étais confiante et la suite devait être comme ce que j'avais écrit. Notre première année de mariage, en tout cas nos premiers mois ont été vraiment inondés de bonheur. Et puis, patatrac. Nous découvrons alors la dure épreuve que nous vivons toujours aujourd'hui, celle de l'infertilité. Le deuil d'une maternité et d'une paternité ordinaire, d'une famille complètement idéalisée. Alors, on n'est pas là pour comparer nos épreuves. Chacun les vit différemment dans la situation dans laquelle il est, mais aussi dans notre contexte. C'est important. J'ai passé quelques mois en Inde et j'ai vu des gens dans la rue qui vivaient une très grande précarité, mais vraiment une grande précarité, avec des morts toutes les nuits. Et pour autant, eux vivaient d'un bonheur incroyable. Ça m'a vraiment bouleversée. Donc c'est important de ne pas comparer nos situations. On voit à travers la Bible que le peuple de Dieu a été éprouvé. Aujourd'hui, nous fêtons la Sainte Marie-Madeleine. Et on peut voir que Marie-Madeleine a eu une sacrée vie qu'à bosser avant de rencontrer Jésus, mais encore jusqu'à la croix, où elle voit son Seigneur mourir. Alors peut-être un point d'attention, l'épreuve ou la souffrance n'est pas voulue par Dieu. Et d'ailleurs, Jésus lui-même a souffert sur la croix, ou quand il pleure devant la mort de son ami Lazare. On voit bien que la Bible ne banalise jamais la souffrance. On voit aussi que l'épreuve n'empêche pas la joie et le bonheur que le Seigneur nous donne. Tout à l'heure, dans la louange, on a vu à quel point la joie parcourait chacun de nous, et pourtant nous avons tous nos épreuves. Alors ce matin, nous ne sommes pas là pour répondre à la question « pourquoi ?» Parce que c'est pourquoi on ne les comprendra peut-être que plus tard auprès du Seigneur. Et on sent que la question n'est pas toujours très bonne. Alors pour autant, ça ne veut pas dire qu'on ne doit pas investiguer pourquoi, par exemple pour des questions médicales. Nous, on a essayé de comprendre quelle était la cause de notre infertilité. Mais c'est plutôt la question « pourquoi moi ? Pourquoi nous ?» qui n'est pas bonne. Et on le sent dans la question. Alors, on voudrait avancer avec vous sur la question du « comment ?» Comment traverser l'épreuve ? Comment espérer et demeurer dans cette espérance ?
0: Dans l'épreuve, il y a différentes phases. Celles-ci ont été théorisées par Elisabeth Kübler-Ross, qui prend l'exemple du deuil, mais ces phases peuvent s'appliquer à toute épreuve. La première phase, c'est le déni. Ce n'est pas possible, pas moi. La seconde phase, la colère. Pourquoi moi et pas un autre? Ce n'est pas juste. La troisième phase, le marchandage. Si seulement je pouvais. La quatrième phase, la tristesse. Je suis nul. À quoi bon? Cela ne sert à rien. Avec Mathilde, nous regroupons ces quatre phases dans un grand mot, accueillir. Accueillir l'épreuve. Et puis, la cinquième phase, c'est l'acceptation, le consentement. Ok, en avant, comme je suis, pas après pas. Durant la phase d'accueil de l'épreuve, celle qui correspond aux quatre premières phases de la courbe d'Elisabeth Kübler-Ross, le déni, la colère, le marchandage, puis la tristesse, il est normal que nous crions, que nous rejetions. Au début, Mathilde et moi, quand nous avons compris que l'enfant n'arrivait pas, nous ne comprenions pas ce qui nous arrivait. Nous nous blessions mutuellement, nous nous blessions dans nos paroles, dans nos mots, dans nos absences de mots parfois. Nous n'arrivions plus à parler, nous n'arrivions plus à nous comprendre. Nous ne comprenions pas ce que nous vivions. C'est le choc, le refus de l'épreuve. Personne ne désire vivre une épreuve ou souffrir. L'épreuve déstabilise, elle isole, elle déboussole, elle fait perdre le cadre, les repères. Il est donc normal de crier, de pleurer, d'avoir besoin de s'arrêter. D'ailleurs, la foi n'empêche pas de crier. Et le psalmiste le dit bien dans le psaume 21 au verset 2.
1: Mon Dieu, pourquoi m'as-tu abandonné ?
0: Et Jésus lui-même reprend le psalmiste sur la croix en disant « Mon Dieu, pourquoi m'as-tu abandonné ?» en criant sa souffrance, son désarroi, sa détresse. Cela dit, il est bon que cette phase ne dure qu'un temps, qu'elle ne s'éternise pas. Le risque, c'est de s'enfermer dans sa souffrance, dans sa douleur, croire que personne ne peut venir nous aider, nous rejoindre, pas même le Christ. Pour vivre l'épreuve, il ne faut pas aimer l'épreuve ou la trouver bonne. Ce serait un dolorisme, une sorte de jansénisme qui, comme on l'a vu lors du premier enseignement du Père Étienne Kern, est une voie sans issue. Mais il s'agit de reconnaître que l'épreuve existe, de reconnaître les lieux, les moments où nous sommes éprouvés, c'est-à-dire d'essayer de détourer, délimiter notre épreuve. C'est de constater et faire l'expérience que lorsque je fais face à une épreuve, que je suis éprouvé, je ne suis pas réduit à mon épreuve. Je ne suis pas identifié à mon épreuve. Chacun, chacune, nous sommes beaucoup plus que nos épreuves. Nous avons de nombreuses qualités, compétences, centres d'intérêt, joie, émerveillement. Et Mathilde le redisait tout à l'heure, l'épreuve n'empêche pas la joie. L'épreuve, la souffrance, a une place dans ma vie, mais n'est pas toute ma vie. Mathilde et moi, nous ne sommes pas réduits à un couple infertile en espérance d'enfant depuis plus de 10 ans. Heureusement, nous sommes beaucoup plus. Personnellement, Mathilde a de grandes qualités dans le soin qu'elle porte à la relation. Et en couple, nous essayons d'être attentifs à l'accueil que nous voulons donner, notamment à notre foyer, en proposant des dîners, un déjeuner, une nuit.
1: Et en Guérant, la chance d'être un peu Marthe et un peu Marie, il est d'une très grande profondeur et a des grandes qualités de service.
0: Le fait de mettre des mots sur l'épreuve, sur la souffrance, aide d'une certaine manière à accueillir celle-ci, à la circonscrire à l'espace qui est le sien. Moi, j'aime bien mettre ma souffrance à sa place, juste ici, pas complètement en moi. Quand je verbalise mon épreuve, c'est un premier pas dans l'acceptation de celle-ci. Je peux en parler à mon conjoint, à mes parents, à des amis, à des frères, des sœurs, une personne tierce, des personnes en qui j'ai confiance et qui seront simplement là pour m'écouter. Dans ces moments-là, on n'a pas besoin de conseils, on a juste besoin d'être écouté. Après avoir écouté, on peut à son tour apprendre à écouter les autres, leurs épreuves, leurs souffrances, pour ne pas s'enfermer dans son épreuve, être d'une certaine manière seul sur sa colonne de souffrance ou sur la colonne de son épreuve, mais pour commencer à ouvrir son cœur et à compatir. S'ouvre alors petit à petit la phase du consentement. Mettre des mots sur l'épreuve, en parler, être en capacité d'écouter d'autres parler de leurs épreuves, c'est en quelque sorte commencer à admettre cette épreuve, y consentir. On passe du constat au consentement. J'accepte que l'épreuve soit dans ma vie, dans notre vie, sans qu'elle soit notre vie. Cela ne veut pas dire que je ne souffre plus, que ce ne soit plus douloureux parfois ou souvent peut-être, mais c'est ma vie et je l'accepte telle qu'elle est aujourd'hui. Dans nos prières de demande, on peut également demander au Seigneur sa grâce pour accueillir, puis consentir à l'épreuve que nous traversons, que nous vivons. Avec Mathilde, à force d'avoir crié vers le Seigneur, nous sommes devenus d'une certaine manière aphones. Notre prière a changé. Nous sommes passés de « Seigneur, donne-nous d'être parents de manière naturelle » à « Seigneur, que ta volonté soit faite ». Il ne s'agit pas de résignation, non plus de fatalisme. Le consentement chrétien n'est jamais « ce qui m'arrive est bien, Mais puisque cela est là, Seigneur, viens l'habiter. Ce n'est pas pareil. Le consentement ouvre des possibles avec le Seigneur. C'est immense, comme le jour de l'Annonciation où Marie accepte le bouleversement qui se produit dans sa vie avec l'annonce de l'ange Gabriel qui lui dit qu'elle va enfanter le Christ. Ou bien Jésus à Gethsémani qui consent à sa passion.
1: Non pas ma volonté, mais la tienne. Alors la croix. N'oublions pas que Jésus a traversé l'épreuve. Par l'incarnation, il est devenu homme. Et puis, il est allé sur la croix. Le Christ a vécu cette réalité profonde de la souffrance sur la croix. Il a été cloué, humilié. Il a souffert à l'extrême. Il l'a vécu de manière incarnée. On pourrait dire qu'il est comme sorti de la tranquillité de la Trinité pour venir prendre toutes nos souffrances sur la croix. Claudel avait cette phrase étonnante. Le Christ n'est pas venu supprimer la souffrance, il n'est pas venu l'expliquer, il est venu la remplir de sa présence. Il est venu la remplir de sa présence. En fait, Dieu ne répond pas à la question « pourquoi ?» par une explication. Il répond en rentrant lui-même dans notre humanité, en portant avec nous notre croix, notre épreuve. Il la partage, il prend notre joug. Il vient par la croix prendre toutes nos vies, tous nos poids, pour l'emplir de sa présence, pour habiter tous nos lieux difficiles. Alors Dieu ne promet pas une vie sans croix, mais il promet qu'aucune croix ne se porte seule. Alors parfois, Dieu peut être discret. Pour nous, il l'a été. Et pourtant, en 2021, nous sommes venus ici à Paray-le-Monial et nous étions dans le dur de notre épreuve. Et nous avons suivi un parcours Esprit-Saint, avec une effusion de l'Esprit-Saint, et tous les textes reçus dans cette effusion de l'Esprit-Saint, pour Enguerrand ou pour moi, étaient autour de la consolation et de la force. Et pour autant, moi, je n'ai rien vécu de transcendant à ce moment-là. Et puis à la fin de la session, il y a un prêtre qui vient nous voir, qui dit « Mathilde et Enguerrand, j'ai dans le cœur qu'il faut que je vous donne le sacrement des malades. » Alors on prend rendez-vous avec lui en septembre à Paris, et puis on reçoit ce sacrement des malades tous les deux. Encore une fois, rien d'extraordinaire. Et pourtant, c'était concomitant de notre retour à Paris, nous habitions à Metz à ce moment-là, avant, et aussi concomitant de l'arrêt de tout notre parcours médical. C'était un autre cycle qui commençait pour nous et qui pouvait être un peu difficile, parce qu'arrêter le parcours médical, ça voulait aussi dire un peu faire le deuil de la maternité naturelle. Et en fait, aujourd'hui, nous pouvons voir que le Seigneur nous a donné une grâce énorme de force, une grâce énorme de consolation. Et cette grâce abondante, nous avons pu la vivre, nous avons pu vivre grâce à cette grâce, cette nouvelle étape de notre vie dans la confiance et dans la force. Et cela parce que nous en avons fait une relecture à la lumière de l'Esprit-Saint et en présence de Dieu. Une anamnèse, nous avons relu ce passage et y avons vu la présence de Dieu. Mais sur le moment, nous n'avons pas senti sa présence. Alors il peut aussi arriver que l'on s'éloigne du Christ. Mais lui, Dieu, reste fidèle. Dans notre infidélité, il est toujours là et il pleure avec nous, il nous prend sur ses épaules, il ne nous lâche pas, il ne nous abandonne pas. Il nous appelle, et nous l'avons vu lundi dans l'enseignement sur le message de Paray. Le Seigneur nous donne à chacun de nous, à moi, à toi, à nous, son cœur doux et humble et son entière miséricorde. Même dans notre infidélité, il est toujours là et il est fidèle. Alors hier, nous avons vu comment mettre nos pas dans ceux de Jésus. Et il lui arrive aussi à lui de cheminer avec nous. Alors nous voudrions vous partager ce matin ce poème d'Adhémar de Boros, « Des pas sur le sable ». Je vous le lis. Une nuit, j'ai eu un songe. J'ai rêvé que je marchais le long d'une plage en compagnie du Seigneur. Sur le sable apparaissaient les unes après les autres toutes les scènes de ma vie. Et j'ai vu qu'à chaque scène de ma vie, il y avait deux paires de traces de pas sur le sable. L'une était les miennes, l'autre était celle du Seigneur. Ainsi, nous continuons à marcher jusqu'à ce que tous les jours de ma vie aient défilé devant moi. Alors, je me suis arrêtée et j'ai regardé en arrière. J'ai remarqué qu'à certains endroits, il n'y avait qu'une seule paire de pas dans le sable. Et cela correspondait exactement aux jours les plus difficiles de ma vie, les jours de grandes angoisses, de grandes peurs et aussi de grandes douleurs. Peinée, j'ai dit au Seigneur, « Seigneur, tu m'avais dit que tu serais avec moi tous les jours de ma vie et j'ai accepté de vivre avec toi. Mais je vois que dans les pires moments de ma vie, il n'y avait qu'une seule trace de pas. Je ne peux pas comprendre que tu m'aies laissé seule au moment où j'avais le plus besoin de toi. » Le Seigneur répondit, « Mon fils, tu m'es tellement précieux et je t'aime. Je ne t'aurais jamais abandonné, pas même une seule minute. Les jours d'épreuve et de souffrance, il n'y a qu'une seule trace de pas parce que ces jours-là, je te portais. Ce jour-là, je te portais. » Alors même si on le rejette, il nous ouvre ses bras pleins de compassion et de miséricorde. Et dans Matthieu, au chapitre 11, au verset 28, Seigneur nous dit
0: « Venez à moi, vous tous qui peinez sous le poids du fardeau, et moi je vous procurerai le repos. »
1: Et si nous revenons à Marie-Madeleine, je ne sais pas si vous avez vu ces épisodes dans The Chosen, mais on voit qu'elle retombe, qu'il lui arrive de retomber même quand elle a retrouvé Jésus. Et les disciples sont toujours là pour la retrouver, et Jésus lui pardonne tout. Le Christ ne supprime pas l'épreuve, mais il la traverse avec nous. Et comme le dit le psalmiste au psaume 33,
0: « Le Seigneur est proche du cœur brisé, il sauve l'esprit abattu. » Après cette première partie sur l'épreuve, vivre la croix, bonne nouvelle, le Seigneur a pris toutes nos souffrances sur la croix. Il est mort sur la croix par amour pour nous et est ressuscité. Il nous entraîne, nous aussi, chacun de nous, de passer à sa suite, avec lui, de la croix à la résurrection. Il nous promet la vie éternelle, et c'est cela notre espérance. L'espérance est un don de Dieu, c'est une vertu théologale. Et Paul, dans sa lettre aux Romains, au chapitre 5, le dit très bien.
1: La détresse produit la persévérance. La persévérance produit la vertu éprouvée. La vertu éprouvée produit l'espérance. Et l'espérance ne déçoit pas.
0: Alors la résurrection n'est pas juste un événement d'il y a 2000 ans, mais c'est aujourd'hui. La résurrection du Christ s'actualise dans chacune de nos vies aujourd'hui, dans notre présent. Chacun, nous sommes invités à en vivre. Ce n'est pas magique, mais cela ouvre une espérance. Nous sommes tous appelés à la vie éternelle et à en vivre dès aujourd'hui. Un moyen pour ce faire, c'est de cultiver cette espérance don de Dieu en posant des actes de confiance quotidiens, soit au travers de nos petites espérances humaines, et nous en avons de nombreuses, chacun spécifique en fonction de nos situations, et de poser des actes de confiance dans la grande espérance que le Seigneur a pour nous et que nous découvrons au fur et à mesure de notre vie. Saint Paul, dans sa lettre aux Romains au chapitre 8, nous le dit bien.
1: Nous le savons, quand les hommes aiment Dieu, lui-même fait tout contribuer à leur bien. Alors la résurrection ne fait pas disparaître les blessures, mais elle les transfigure. Transfigurer en grec, c'est le mot métamorphose. Cela vient les transformer. Le ressuscité garde ses blessures. Pourquoi ? Parce que Dieu ne fait pas disparaître notre histoire, mais il passe par elle pour la glorifier. Même si on les accepte, si on y consent, cela ne met pas fin à l'épreuve. Et nous l'avons vu hier, lors de la veillée, que l'espérance pour Thérèse, c'est de croire qu'à chaque instant, dans mes combats, dans mes épreuves, l'amour miséricordieux m'est donné. Nos blessures deviennent alors des blessures glorieuses, comme une croix féconde. C'est un peu insolent de dire ça, non, vous ne trouvez pas? Et pour autant, qu'est-ce que c'est profond et mystérieux? Et c'est ça le mystère pascal. Alors attention, cela ne légitime ni l'épreuve ni la souffrance, comme nous l'avons dit tout à l'heure. Ce n'est pas une réponse au pourquoi, mais comment traverser l'épreuve? Nos blessures peuvent devenir des lieux de rencontre avec Dieu et non seulement des lieux de souffrance. Avec le Christ, nous pouvons accepter nos blessures, notre épreuve. Avec lui, elles peuvent cicatriser et pour autant la blessure est toujours là. Mais nos chemins peuvent s'aplanir. L'épreuve nous donne accès à la compassion, cum patior en latin, souffrir avec. On devient petit, disponible pour rejoindre l'autre dans sa souffrance. C'est comme un déversement d'amour fécond et on peut rencontrer Dieu en l'autre. De notre côté, dans notre épreuve, cela nous a permis de rencontrer de nombreux couples qui vivaient aussi la même chose que nous, la même épreuve. Et puis, cela nous a permis aussi d'être peut-être plus disponibles pour nos amis célibataires, nos amis au chômage. Voilà, le Seigneur vient rendre fécondes nos croix. Dans Genèse, au chapitre 50, verset 20, il nous est dit
0: « Vous aviez voulu me faire du mal, Dieu a voulu le changer en bien. »
1: Dieu a voulu le changer en bien. L'espérance n'est pas de croire que tout irait bien, mais c'est croire que Dieu sera là, quoi qu'il arrive, et qu'il me donne son amour miséricordieux.
0: La résurrection n'est pas toujours celle que l'on désire pour autant. Souvent, il y a un écart entre la petite espérance que j'ai et la grande espérance que le Seigneur a pour moi et qui se révèle peu à peu. Aujourd'hui, nous fêtons la Sainte Marie-Madeleine et elle entre progressivement dans l'espérance que Dieu a pour elle. Ce n'est pas d'un coup de baguette magique. Au jour de la résurrection, le Christ avait préparé le cœur de Marie-Madeleine peu à peu, dès sa première rencontre avec lui, avec l'épisode de la femme pécheresse, quand Marie-Madeleine verse un parfum de grand prix sur ses pieds, qu'elle essuie avec ses larmes et ses cheveux les pieds du Christ. Et puis aujourd'hui, dans l'Évangile, nous allons entendre les retrouvailles de Marie avec son maître. Et je vous lis un extrait de l'Évangile de Jean 20, versets 14 et 15. Ayant dit cela, elle se retourna. Elle aperçoit Jésus qui se tenait là, mais elle ne savait pas que c'était Jésus. Jésus lui dit, « Pourquoi pleures-tu? Qui cherches-tu ?» Le prenant pour le jardinier, elle lui répond, « Si c'est toi qui l'as emporté, dis-moi où tu l'as déposé, et moi j'irai le prendre. » Jésus lui dit alors, « Marie. » S'étant retournée, elle lui dit en hébreu, « Rabouni, c'est-à-dire mère, maître. » Dans l'Évangile, Marie-Madeleine cherche un mort. Elle n'est pas encore dans l'espérance de la résurrection. Et on voit dans cet Évangile deux retournements. Marie se retourne, voit Jésus, mais ne le reconnaît pas. Elle le prend pour le jardinier. Et lorsque le Christ l'appelle Marie, l'évangéliste dit qu'elle se retourne. Et moi, je vois dans ce retournement le retournement de son cœur, sa conversion. Elle reconnaît Jésus, elle accueille l'espérance que le Christ a pour elle. Dieu écrit souvent droit avec nos lignes courbes et avec nos pointillés. Nous sommes invités à passer de notre petite espérance à l'espérance que Dieu a pour nous et qui dépasse nos petites espérances. De notre côté, avec Mathilde, nous sommes passés de l'espérance d'accueillir des enfants naturellement à celle d'avancer en couple sur notre chemin de sainteté avec notre fécondité propre. Jésus est d'abord là pour nous libérer du péché. et pour nous affermir dans la voie du salut. Si, dans un premier temps, il ne nous enlève pas l'épreuve, ne nous guérit pas physiquement, matériellement, ce n'est pas par négligence, mais parce que sa priorité, c'est le salut de notre âme. Saint Paul le dit bien dans sa lettre aux Romains.
1: Il n'y a pas de commune mesure entre les souffrances du temps présent et la gloire qui va être révélée pour nous.
0: Il n'y a pas de commune mesure entre les promesses de la gloire de ce qui nous attend au ciel et notre aujourd'hui sur terre. Par exemple, dans notre prière de demande, interrogeons-nous si notre santé physique, matérielle, celle de nos proches, est un bien tout à fait désirable. Prions-nous également pour le salut de notre âme, notre santé spirituelle et celle de nos proches, qui est un bien bien plus désirable encore. D'ailleurs, quand Jésus guérit, c'est en vue de notre conversion et de celle du monde. Jésus dit aux paralysés dans l'évangile de Matthieu au chapitre 9, verset 2,
1: « Confiance, mon enfant, tes péchés sont pardonnés. »
0: Et ensuite, en surabondance, Jésus lui donne la santé physique pour la conversion des pharisiens et des docteurs de la loi. Dieu nous a fait don de l'espérance, de sa grande espérance pour chacun de nous. Il nous invite à faire entrer notre espérance en sa grande espérance. Oui, mais comment ? Voici quelques moyens concrets que nous avons pu découvrir sur notre propre chemin pour entrer dans l'espérance que le Christ a pour nous. Et notre chemin, avec Mathilde, n'est pas encore terminé. Nous avons encore une longue route à parcourir.
1: Alors nous avons vu que l'espérance est un don de Dieu. Comment donc l'accueillir et le cultiver pour le faire grandir en nous et dans le monde ? Alors l'espérance peut aussi être une décision. Nous avons été invités à nous mettre en marche hier par Monseigneur Christori, avec l'aide de notre Seigneur, avec son Esprit Saint qui nous a été donné. Nous avons été aussi invités à désirer. Et plus largement, cette session est placée sous l'invitation « Venez et voyez ». Dans « Venez et voyez », il y a cette idée de faire le pas, d'y aller. Nous sommes invités à choisir d'y aller à notre tour. Dans le Deutéronome, au chapitre 30, verset 19, il est dit
0: « Je mets devant toi la vie ou la mort, la bénédiction ou la malédiction. Choisis donc la vie. »
1: Choisis donc la vie. C'est une décision, un acte de volonté. Alors, chers frères et sœurs, osons, comme le disait hier Monsieur Christori, osons choisir la vie. Avec Enguerrand, il nous a fallu du temps, mais un jour, nous avons décidé d'être heureux et d'arrêter de laisser passer les trains, d'être prisonniers de notre épreuve, d'arrêter, comme le dit Enguerrand si bien, de rester dans une salle d'attente. Alors on avait des projets, on les a réalisés, on a arrêté de regarder les autres et on a avancé. Mais tout cela avec le Seigneur, grâce au Seigneur.
0: Un second moyen très concret, c'est de faire, à l'exemple du peuple de Dieu, du peuple d'Israël, de faire mémoire de l'action de Dieu. Nous avons entendu hier, dans la première lecture, le prophète Michée invite à faire mémoire de l'œuvre de Dieu, du fait que le peuple de Dieu est passé par la mer Rouge, que le Seigneur a fait sortir à main forte son peuple de la main de l'Égypte. Et faire mémoire, c'est important parce que on oublie vite la présence de Dieu. On l'oublie vite dans notre vie, on oublie sa fidélité. Et nous avons besoin d'en faire mémoire pour réactualiser sa présence. Nous pouvons, nous aussi, rendre grâce et faire mémoire de l'action du Seigneur dans notre vie et ainsi nourrir notre espérance et être sûr que Dieu est acteur, présent, fidèle dans notre vie. Ce n'est pas juste croire à l'espérance, il agit vraiment. Avec la grâce de l'Esprit Saint, en sa présence, nous pouvons relire notre journée, notre semaine, notre mois, notre année. Viens, Esprit Saint, donne-moi de percevoir, de découvrir les lieux, les endroits où tu étais à mes côtés, où tu m'as consolé, où tu m'as donné ta joie. Éclaire mon cœur. Avec Mathilde, nous venons, il y a quelque temps, de faire une relecture à 10 ans, et qu'est-ce que c'est beau. Nous aimons dire avec Mathilde que cette grâce, c'est la grâce du rétroviseur. On peut regarder dans notre vie avec ce rétroviseur et voir les actions de Dieu dans notre vie. Pour moi, une consolation toute particulière, c'est celle que nous avons reçue avec Mathilde en 2018. Nous étions à cette époque-là en retraite, dans un couvent proche de Paris. La retraite était prêchée, c'était sur Amoris Laetitia. Cela faisait 3 ans qu'on était mariés. Notre infertilité était difficile à l'époque. Elle nous faisait souffrir et un rien pouvait réouvrir cette blessure. Nous téléphonons aux sœurs qui prêchaient la retraite en demandant sur Amoris Laetitia, mais quel axe allez-vous donc prendre, en leur exposant un petit peu voilà notre situation, notre souffrance. Elles nous disent, pas de souci, vous êtes les bienvenus, soyez présents, venez, nous vous attendons. Et puis sur place, c'était une retraite de famille, donc il y avait plein d'enfants qui couraient. Et pour nous, voilà, voir des enfants qui couraient, ça réouvrait un petit peu notre blessure. Et puis, l'angle qui avait été prise par les sœurs, c'était sur l'éducation des enfants. Autant dire, on se sentait quand même un peu exclu. Et puis, on rencontre une sœur qu'on connaissait un petit peu. Voilà, on lui partage notre souffrance, cette difficulté pour nous d'être présents à cette retraite. Cette sœur nous écoute et nous dit qu'elle va nous porter dans la prière, et elle le fait. Elle passe ses heures d'adoration pour nous pendant que nous sommes à la retraite. Et puis nous quittons cette retraite, nous la saluons avant de partir. Nous lui disons que cette retraite a été pour nous une vraie épreuve, que ça n'a pas été une joie, mais voilà, que ça a réouvert un petit peu toutes ces blessures que nous pensions en cours de cicatrisation. Et puis cette sœur nous tend une carte où elle avait écrit une prière. C'était une prière qui était rédigée à notre intention, pour nous. Et à ce moment-là, on ne sait pas ce qui s'est passé avec Mathilde, mais on a eu une grande grâce de consolation, une joie qui est venue dans notre cœur. On ne sait pas ce qui s'est passé. On n'a pas aperçu que c'était immédiatement l'action du Seigneur qui venait, mais voilà, en la regardant, en la relisant, eh bien, on voit vraiment que le Seigneur était avec nous, qu'il a réchauffé notre cœur. Et en faisant, voilà, toutes ces relectures, ces mémoires, on peut se constituer des bibliothèques de consolation, des bibliothèques de grâce. Et puis, lorsque ça va un peu plus mal, lorsque l'épreuve reprend le dessus, que la souffrance revient, que nos blessures se rouvrent, eh bien, nous pouvons faire un pas en arrière, reprendre nos bibliothèques, sortir un volume où on a été consolé, où on a vu l'œuvre de Dieu, l'action de Dieu dans notre vie, et réactualiser cette action de Dieu dans notre vie, en faire mémoire, la goûter. Et pour moi, cette grâce de consolation que je viens de vous partager, c'est mon best-of. C'est la grâce de consolation que je préfère, qui me remet dans un état de joie, ou en tout cas de consolation lorsque voilà, j'ai un petit désagrément, un gros désagrément dans ma vie.
1: Une troisième piste, c'est se faire du temps un allié, se déployer dans le temps et nourrir le temps. Alors on est dans une société avec un totalitarisme de l'immédiateté et nous avons besoin de temps pour accueillir et faire déplacer ce qui n'est pas orienté dans le bon axe pour accueillir l'espérance que Dieu a pour chacun de nous. Le temps est bon, le temps est bon dans la conversion et le temps ne nous appartient pas. Pour nous, plus le temps avance, moins on a de chance de changer de situation et pour autant, plus le temps avance, plus notre fardeau est léger. C'est complètement contre-intuitif, mais le temps est un allié.
0: Quatrième moyen, se ressourcer auprès du Seigneur, essayer d'être fidèle en retour. Dans ces moyens, il y en a beaucoup, mais le premier, c'est la prière. La prière oxygène de notre vie. Notre prière, elle n'est pas linéaire, elle est comme notre vie avec ses chutes, mais c'est pas grave. Au travers d'elle, le Seigneur nous forme un cœur. Un cœur pour l'accueillir davantage, pour accueillir davantage sa résurrection en nous. Et Charles de Foucault disait
1: « Mon Père, je m'abandonne à toi, fais de moi ce qu'il te plaira. »
0: Tout à l'heure, nous avons fait référence au verset dans Romains au chapitre 5, « L'espérance ne déçoit pas ». Et la suite du verset nous dit
1: « Et l'espérance ne déçoit pas, puisque l'amour de Dieu a été répandu dans nos cœurs par l'Esprit Saint qui nous a été donné. »
0: Alors, n'hésitons pas à invoquer l'Esprit Saint. Demandons-lui un esprit d'enfance, ce don et cette vertu de l'espérance, comme nous l'avons chanté tout à l'heure dans la louange, où nous lui avons demandé de restaurer en nous l'espérance. Et puis nous avons également chanté tout à l'heure que nous pouvions louer le Seigneur avec notre vie de chaque jour. Eh bien, n'attendons pas que notre vie soit parfaite, qu'elle soit scintillante, mais on peut déjà louer aujourd'hui le Seigneur avec notre vie. Et quand on loue le Seigneur, on entre dans cette joie de l'espérance. Notre cœur se laisse porter par le Seigneur qui nous amène à lui. On peut se nourrir également des sacrements. Tout d'abord, le sacrement de l'Eucharistie. Accueillir le Seigneur en nous. Lui demander de venir vraiment nourrir cette espérance, nourrir notre corps, mais vraiment nourrir aussi notre espérance. On peut contempler, adorer Christ Eucharistie. Et quand nous contemplons le Christ, nous pouvons voir son œuvre en nous et dans les autres. Enfin, le sacrement de confession, où le Seigneur nous donne son amour miséricordieux, où il vient, à l'exemple de Sainte Marie Marguerite, il vient prendre notre cœur de pierre et le plonger dans son cœur de chair, le réchauffer. Un dernier point pour toujours se ressourcer auprès du Seigneur, c'est prier sa mère, prier notre mère, puisque le Seigneur du haut de la croix nous l'a donnée pour mère. Il nous confie à Marie, notre mère, elle qui est mère de l'espérance, elle qui, la première, contre toute espérance, a espéré. Elle était là, debout, au pied de la croix, Stabat Mater.
1: Et puis, se donner, servir, ne pas être réduit à l'épreuve que l'on vit, mais porter du fruit à la mesure de ce que l'on peut et de ce que l'on est. Avec Enguerrand, on a servi pendant très longtemps auprès des couples en espérance d'enfants. Voilà, on voit qu'on a notre propre fécondité. Le pape François disait « On ne sort de soi-même que pour aimer ». Sortir de nous-mêmes pour se donner, c'est être à l'image du Christ qui s'est donné pour nous. Alors, comme on l'a vu dans le service des autres, nous pouvons nous arrêter pour écouter leur épreuve, compatir, souffrir avec. Et dans le service vécu, pour l'autre, nous devenons des témoins des merveilles que le Seigneur fait dans nos vies. Thérèse de Lisieux, durant son épreuve, nous l'avons vu hier, nous dit qu'elle a appris trois choses. Elle a appris à l'accueillir. Accueillir l'épreuve, appris ensuite à consentir. Enfin, troisième point, à l'offrir, la donner pour les autres, la donner pour Dieu. C'est une assomption, j'assume et je fais monter. Alors oui, Seigneur, je t'offre, je veux t'offrir, je désire t'offrir mes épreuves.
0: Et enfin, pour finir, avec saint François d'Assise, nous pouvons affirmer et prier tous ensemble, si la régie veut bien afficher le texte. Ô Seigneur, que je ne cherche pas tant à être consolé qu'à consoler, à être compris qu'à comprendre, à être aimé qu'à aimer. Car c'est en se donnant qu'on reçoit, c'est en oubliant qu'on se retrouve, c'est en pardonnant qu'on est pardonné, c'est en mourant qu'on ressuscite à l'éternelle vie. Amen.

C'était Enguerrand et Mathilde Petit. Nous venons d'écouter la rediffusion de leur enseignement de ce mercredi matin qui portait le thème « Comment rester dans l'espérance au cœur de la vie éprouvée ?» C'était lors de la session OCH organisée par la communauté de l'Emmanuel à Paray-le-Monial.

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1: Lecture de la deuxième épître aux Corinthiens, chapitres 8 et 9. Deuxième partie, la collecte pour l'Église de Jérusalem. Motif de générosité.
2: Frères, nous voulons vous faire connaître la grâce que Dieu a accordée aux églises de Macédoine. Dans les multiples détresses qui les mettaient à l'épreuve, leur joie était sans mesure, et leur extrême pauvreté a produit d'abondantes richesses, de générosité toute simple. Ils y ont mis tous leurs moyens, et même plus, j'en suis témoin, en nous demandant spontanément, comme une grâce et avec grande insistance, de s'unir à nous pour venir en aide aux fidèles de Jérusalem. Au-delà même de nos espérances, ils se sont eux-mêmes offerts d'abord au Seigneur et ensuite à nous, car c'était la volonté de Dieu. C'est pourquoi, puisque Tite avait commencé le travail, nous lui avons demandé avec insistance de vous faire mener jusqu'à son terme cet acte de générosité. Puisque vous avez reçu largement tous les dons, la foi, la parole et la connaissance de Dieu, cette ardeur et cet amour que vous tenez de nous, que votre geste de générosité soit large lui aussi. Ce n'est pas un ordre que j'exprime, mais je vous parle de l'ardeur des autres églises pour que vous me prouviez l'authenticité de votre charité. Vous connaissez en effet la générosité de notre Seigneur Jésus-Christ. Lui qui est riche, il est devenu pauvre à cause de vous, pour que vous deveniez riche par sa pauvreté. Pour cette collecte, je n'ai à vous donner qu'un simple avis. Avec vous, il n'en faut pas plus, puisque c'est vous qui avez pris l'initiative non seulement de la réaliser, mais dès l'an dernier de la décider. Maintenant, allez jusqu'au bout de la réalisation. Ainsi, comme vous avez mis votre cœur à décider, vous irez jusqu'au bout selon vos possibilités. Quand on y met tout son cœur, on est accepté pour ce que l'on a, peu importe ce que l'on n'a pas. Il ne s'agit pas de vous mettre dans la gêne en soulageant les autres, il s'agit d'égalité. En cette occasion, ce que vous avez en trop compensera ce qu'ils ont en moins, pour qu'un jour, ce qu'ils auront en trop compense ce que vous aurez en moins. Et cela fera l'égalité. Comme dit l'Écriture à propos de la manne, celui qui en avait ramassé beaucoup n'a rien eu de plus, et celui qui en avait ramassé peu n'a manqué de rien. »

0: Recommandation des délégués.
1: Je rends grâce à Dieu qui a mis le même empressement à votre égard dans le cœur de Tite. Il a accueilli notre demande insistante et il a été tellement empressé qu'il est parti chez vous spontanément. Nous avons envoyé avec lui le frère dont toutes les églises chantent la louange à cause de son service de l'Évangile. Bien plus, il nous a également été désigné par les églises comme compagnon de voyage, dans ce service de générosité que nous accomplissons pour rendre gloire à Dieu et suivre l'élan de notre cœur. Il s'agissait là pour nous d'éviter tout reproche à cause des grosses sommes dont nous assurons le service. En effet, nous nous appliquons à bien agir, non seulement aux yeux du Seigneur, mais aux yeux de tous les hommes. Nous avons encore envoyé avec eux notre frère dont nous avons souvent vérifié en bien des cas l'empressement, un empressement encore plus fort aujourd'hui à cause de la grande confiance qu'il vous fait. Tite, c'est mon compagnon et mon collaborateur auprès de vous. Et nos frères, ils sont les envoyés des églises, ils sont la gloire du Christ. Ainsi, à la face des églises, vous leur donnerez la preuve de votre amour, de ce qui fait mon orgueil à votre sujet. Quant au service en faveur des fidèles de Jérusalem, je n'ai plus besoin de vous écrire, car je connais l'élan de vos cœurs et j'en tire orgueil devant les Macédoniens. Je leur dis que l'Achaïe se tient prête depuis l'an dernier et votre ardeur a stimulé la plupart d'entre eux. Je vous envoie les frères, pour que l'orgueil que je mets en vous ne soit pas vidé de son sens sur ce point. Il faut donc que vous vous teniez prêts, comme je le disais. Si jamais des Macédoniens arrivaient avec moi et ne vous trouvaient pas prêts, nous serions couverts de honte, sans parler de vous, dans une telle circonstance. J'ai donc estimé nécessaire d'inviter les frères à nous devancer chez vous, et organiser d'avance la bienfaisance que vous avez promise depuis longtemps. Ainsi, quand elle sera préparée, ce sera une vraie bienfaisance, et non une misérable aumône. »

0: bienfaits qui résulteront de la collecte.
1: Rappelez-vous le proverbe « À semer trop peu, on récolte trop peu. À semer largement, on récolte largement. » Chacun doit donner comme il a décidé dans son cœur, sans regret et sans contrainte. Car Dieu aime celui qui donne joyeusement. Et Dieu est assez puissant pour vous donner toute grâce en surabondance, afin que vous ayez en toutes choses et toujours tout ce qu'il vous faut, et que vous ayez encore du superflu pour faire toutes sortes de biens. L'Écriture dit en effet, « L'homme qui donne aux pauvres à pleine main demeure juste pour toujours. » Dieu qui fournit la semence au semeur et le pain pour la nourriture, vous fournira la graine. Il la multipliera. Il donnera toujours plus de fruits à ce que vous accomplirez dans la justice. Il vous enrichira en tout pour que vous soyez généreux, avec cette simplicité qui, par nous, monte vers Dieu en action de grâce. Car notre collecte, qui est un ministère, ne doit pas seulement combler les besoins des fidèles de Jérusalem. Elle doit encore susciter envers Dieu une multitude d'actions de grâce. Les fidèles apprécieront ce ministère à sa valeur, et ils rendront gloire à Dieu pour cette soumission avec laquelle vous professez l'évangile du Christ, et pour votre générosité dans le partage fraternel avec eux et avec tous. Et, en priant pour vous, ils vous manifesteront leur attachement à cause de la grâce immense que Dieu vous a faite. Rendons grâce à Dieu pour ses bienfaits extraordinaires.

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1: Moi-même, Paul, je vous exhorte par la douceur et la bonté du Christ, moi qui me fais si petit quand je suis en face de vous et qui ai tant d'assurance à votre égard quand je ne suis pas là. Je demande à ne pas avoir à manifester, quand je serai là, l'assurance et l'audace dont je prétends bien faire preuve contre ceux qui prétendent que nous avons une conduite purement humaine. Notre conduite est bien une conduite d'homme, mais nous ne combattons pas de manière purement humaine. En effet, les armes de notre combat ne sont pas purement humaines, elles ont de par Dieu la puissance qui détruit les forteresses. Nous détruisons les raisonnements fallacieux et tout ce qui s'élève de manière hautaine contre la connaissance de Dieu. Et nous capturons toute pensée pour la conduire à l'obéissance selon le Christ. Nous sommes prêts à sévir contre toute désobéissance dès que votre obéissance sera parfaite. Regardez les choses en face. Si quelqu'un est convaincu d'appartenir au Christ, qu'il se rende compte encore de ceci. Si lui, il appartient au Christ, nous aussi. Même si je tire un peu trop d'orgueil du pouvoir que le Seigneur nous a donné sur vous pour construire et non pour détruire, je n'en aurai pas honte. Je ne veux pas avoir l'air de vous effrayer par mes lettres. Les lettres, dit-on, ont du poids et de la force, mais sa présence physique est sans vigueur et sa parole est nulle. Qu'on se rende alors bien compte de ceci. Tels nous sommes en parole, par nos lettres, quand nous ne sommes pas là, tels nous serons encore en acte quand nous y serons.

0: Réponse à l'accusation d'ambition.
1: Nous n'oserions pas nous égaler ou nous comparer à des gens qui se donnent à eux-mêmes une recommandation. Lorsqu'ils se prennent eux-mêmes comme unité de mesure et se comparent à eux-mêmes, ils sont sans intelligence. Nous n'aurons pas un orgueil démesuré, mais nous garderons la mesure du domaine que Dieu nous a attribué, à savoir de parvenir même jusqu'à vous. En effet, nous ne dépassons pas nos limites comme si nous n'avions pas à parvenir chez vous. Car chez vous, nous sommes arrivés les premiers pour annoncer l'évangile du Christ. Nous ne tirons pas du labeur des autres un orgueil démesuré, mais avec la croissance de votre foi, nous avons l'espoir de grandir chez vous de plus en plus en respectant notre domaine et de porter l'évangile au-delà de chez vous, sans tirer orgueil de travaux tout faits dans le domaine des autres. Celui qui veut s'enorgueillir, qu'il mette son orgueil dans le Seigneur. L'homme dont on reconnaît la mission, ce n'est pas celui qui se donne à lui-même une recommandation, c'est celui que le Seigneur recommande.

0: Paul se voit contraint de faire son propre éloge.
1: Pourriez-vous supporter que je sois un peu fou dans mes paroles ? Oui, vous allez le supporter à cause de mon amour jaloux, qui est l'amour même de Dieu pour vous. Car je vous ai fait rencontrer le seul époux. Vous êtes l'épouse vierge et sainte que j'ai présentée au Christ. Mais ne faites pas comme Ève qui s'est laissée séduire par la ruse du serpent. J'ai bien peur que de la même façon, votre intelligence des choses ne se corrompe en perdant la simplicité qu'on doit avoir envers le Christ. En effet, si le premier venu vous annonce un autre Jésus que nous n'avons jamais annoncé, si l'on vous fait recevoir un esprit différent que vous n'avez jamais reçu, s'il s'agit d'un évangile différent que vous n'avez jamais accueilli, vous le supportez fort bien. Je ne m'estime pourtant absolument pas inférieur à tous ces super apôtres. Je ne vaux peut-être pas grand-chose pour les discours, mais pour la connaissance de Dieu, c'est différent. Nous vous l'avons manifesté en toute occasion, devant tout le monde.

0: peccato m'est, per uno peccatore penitente, penitente caudi.
1: Est-ce que je dois me reprocher de m'être abaissé pour vous élever, de vous avoir annoncé l'évangile de Dieu gratuitement? J'ai appauvri d'autres églises en recevant d'elles l'argent nécessaire pour me mettre à votre service. Quand j'étais chez vous et que j'ai été dans le besoin, je n'ai été à charge à personne. En effet, pour m'apporter ce dont j'avais besoin, des frères sont venus de Macédoine. Je me suis bien gardé d'être une charge pour vous, et je m'en garderai toujours. Par la vérité du Christ qui est en moi, on ne m'empêchera pas de proclamer ce motif d'orgueil à travers toute la Grèce. Pourquoi ai-je dit cela? Serait-ce parce que je ne vous aime pas? Mais si, et Dieu le sait. Ce que je fais, je le ferai encore afin d'enlever tout prétexte à ceux qui en cherchent un pour se faire reconnaître comme nos égaux dans les raisons de s'enorgueillir. Ces sortes de gens sont de faux apôtres, des fraudeurs qui se déguisent en apôtres du Christ. Cela n'a rien d'étonnant. Satan lui-même se déguise en ange de lumière. Il n'est donc pas surprenant que ses serviteurs se déguisent en serviteurs de la justice de Dieu. Ils auront la fin qui correspond à leur acte. Je le dis encore, qu'on ne me prenne pas pour un insensé. Sinon, accueillez-moi du moins comme un insensé, pour que moi aussi je puisse m'enorgueillir un peu. Ce que je vais dire, je ne le dirai pas de la part du Seigneur, mais comme un insensé, avec les motifs que j'ai de m'enorgueillir. Puisque tant d'autres ont des motifs d'orgueil purement humains, je vais donner moi aussi mes motifs d'orgueil. Vous supportez avec plaisir les insensés alors que vous êtes censés. Vous supportez d'être traité en esclave, d'être dévoré, d'être dépouillé, d'être regardé de haut, d'être frappé au visage. J'ai honte de le dire. C'est à croire que nous avons été bien faibles avec vous.

Si les faux apôtres ont l'audace, je suis insensé de dire cela, moi aussi j'aurai de l'audace. Ils sont hébreux, moi aussi. Ils sont israélites, moi aussi. Ils sont de la descendance d'Abraham, moi aussi. Ils sont ministres du Christ, je le suis plus qu'eux, même si j'ai l'air fou de dire cela. La fatigue, je l'ai connue plus qu'eux, la prison plus qu'eux, les coups bien davantage, le danger de mort très souvent. 5 fois, j'ai reçu des Juifs les 39 coups de fouet. 3 fois, j'ai subi la bastonnade. 1 fois, j'ai été lapidé. 3 fois, j'ai fait naufrage et je suis resté 24 heures perdu en mer. Souvent, à pied sur les routes, avec les dangers des fleuves, les dangers des bandits, les dangers venant des Juifs, les dangers venant des païens, les dangers venant de la ville, les dangers du désert, les dangers de la mer, les dangers des faux frères. J'ai connu la fatigue et la peine, souvent les nuits sans sommeil, la faim et la soif, les journées sans manger, le froid et le manque de vêtements. Sans compter tout le reste, ma préoccupation quotidienne, le souci de toutes les églises. Si quelqu'un faiblit, je partage sa faiblesse. Si quelqu'un vient à tomber, cela me brûle. Alors, s'il faut des motifs d'orgueil, c'est dans les signes de ma faiblesse que je mettrai mon orgueil. Dieu, le Père du Seigneur Jésus, sait que je ne mens pas, lui qui est béni pour les siècles. À Damas, le représentant du roi Arétas faisait garder la ville pour s'emparer de moi. Dans un panier, on m'a fait descendre par une fenêtre de l'autre côté du rempart, et j'ai échappé à ses mains.

0: 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Paul se voit contraint de faire son propre éloge suite.
1: Il faut donc des motifs d'orgueil. Alors, bien que ce soit inutile, j'en viendrai aux visions et aux révélations reçues du Seigneur. Je connais un fidèle du Christ qui, voici 14 ans, a été enlevé jusqu'au troisième ciel. Je ne sais pas si c'était avec son corps ou si c'était une vision, Dieu seul le sait. Cet homme que je connais bien a été enlevé jusqu'au paradis. Je ne sais pas si c'était avec son corps ou si c'était une vision, Dieu seul le sait. Et cet homme a entendu des paroles inexprimables qu'on n'a pas le droit de redire. Pour cet homme-là, je pourrais m'enorgueillir, mais pour moi-même, je ne mettrais mon orgueil que dans mes faiblesses. Donc, si je voulais m'enorgueillir, ce ne serait pas de la folie, car je ne dirais que la vérité, mais j'évite de le faire pour qu'on n'ait pas sur mon compte une idée plus favorable qu'en me voyant ou en m'écoutant. Et les révélations que j'ai reçues sont tellement exceptionnelles que, pour m'empêcher de me surestimer, j'ai dans ma chair une écharde, un envoyé de Satan qui est là pour me gifler, pour m'empêcher de me surestimer. Par 3 fois, j'ai prié le Seigneur de l'écarter de moi. Mais il m'a déclaré, « Ma grâce te suffit. Ma puissance donne toute sa mesure dans la faiblesse. » Je n'hésiterai donc pas à mettre mon orgueil dans mes faiblesses, afin que la puissance du Christ habite en moi. C'est pourquoi j'accepte de grand cœur pour le Christ les faiblesses, les insultes, les contraintes, les persécutions et les situations angoissantes. Car lorsque je suis faible, c'est alors que je suis fort.

Me voilà devenu insensé. C'est vous qui m'y avez forcé. J'aurais dû plutôt être recommandé par vous. En effet, je n'ai rien eu de moins que ces super apôtres, bien que je ne sois rien. Les signes auxquels on reconnaît l'apôtre ont été à l'œuvre chez vous. Tant de persévérance, tant de signes, de prodiges et de miracles. Que vous a-t-il manqué par rapport aux autres églises, sinon que, moi, je ne vous ai pas été à charge? Pardonnez-moi cette injustice. Me voici prêt à venir chez vous pour la troisième fois, et je ne vous serai pas à charge. Ce que je cherche, ce ne sont pas vos biens, c'est vous-même. Car les enfants n'ont pas à amasser pour leurs parents, mais les parents pour leurs enfants. Pour moi, je serais très heureux de dépenser et de me dépenser tout entier pour vous. Si je vous aime davantage, faut-il que je sois moins aimé? Oui, d'après certains, je n'ai pas été une charge pour vous, mais je ne suis qu'un fourbe et je vous ai pris par ruse. Ceux que je vous ai envoyés, vous ai-je exploité par l'un d'eux? J'ai fait appel à Tite et j'ai envoyé le frère avec lui. Tite vous a-t-il donc exploité? N'avons-nous pas marché dans le même esprit, sur les mêmes traces?

0: Appréhension et inquiétude de Paul.
1: Depuis un bon moment, vous pensez que nous sommes devant vous à présenter notre défense. C'est devant Dieu, dans le Christ que nous parlons. Et tout cela, mes bien-aimés, est fait pour vous construire. Car j'ai peur qu'en arrivant, je ne vous trouve pas comme je voudrais, et que vous ne me trouviez pas comme vous voudriez. J'ai peur qu'il n'y ait querelle, jalousie, colère, envie, médisance, commérage, insolence, désordre. J'ai peur qu'à ma prochaine arrivée, mon Dieu ne m'humilie devant vous, et que je n'ai à pleurer sur bien des gens qui ont été naguère dans le péché et qui ne se sont pas repentis de ce qu'ils ont fait comme impureté, débauche et obscénité. Voici la troisième fois que je vais chez vous. Toute affaire sera réglée sur la parole de deux ou trois témoins. J'ai déjà prévenu, et je préviens encore ceux qui ont péché autrefois, et tous les autres, maintenant que je ne suis pas là comme la deuxième fois quand j'étais là. Si je reviens, j'agirai sans ménagement, puisque vous cherchez à vérifier si le Christ parle authentiquement en moi. Lui, il n'est pas faible à votre égard, mais il montre sa puissance parmi vous. Certes, il a été crucifié à cause de sa faiblesse, mais il est vivant à cause de la puissance de Dieu. Et nous, nous sommes faibles en union avec lui. Mais nous serons bien vivants avec lui à cause de la puissance de Dieu à votre égard. Soumettez-vous donc vous-même à l'épreuve pour savoir si vous êtes dans la foi. Vérifiez votre propre authenticité. Mais peut-être ne reconnaissez-vous pas que le Christ Jésus est en vous. Alors votre foi n'est pas authentique. Ce n'est pas la nôtre qui n'est pas authentique. J'espère que vous vous en rendez compte. Dans notre prière, nous demandons que vous ne fassiez le mal en aucune façon. Notre but n'est pas de mettre en évidence notre authenticité, c'est que vous fassiez le bien, même si cela devait mettre en cause notre propre authenticité. Car si nous avons quelque pouvoir, ce n'est pas contre la vérité, c'est pour la vérité. En effet, nous nous réjouissons chaque fois que nous sommes faibles, mais que vous êtes forts. Ce que nous demandons dans notre prière, c'est que vous avanciez vers la perfection. Voilà pourquoi je vous écris cela, moi qui ne suis pas là. Ainsi, quand je serai là, je n'aurai pas à utiliser avec rigueur le pouvoir que le Seigneur m'a donné pour construire et non pour détruire.

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1: En définitive, frères, soyez dans la joie, cherchez la perfection, encouragez-vous, soyez d'accord entre vous, vivez en paix, et le Dieu d'amour et de paix sera avec vous. Exprimez votre amitié en échangeant le baiser de paix. Tous les fidèles vous disent leur amitié. Que la grâce du Seigneur Jésus-Christ, l'amour de Dieu et la communion de l'Esprit-Saint soient avec vous tous.

Jésus répondit, « Femme, grande est ta foi, que tout se passe pour toi comme tu le veux. » Matthieu 15, 28.

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0: Saint François de Sales, correspondance, les lettres d'amitié spirituelle. Ces lettres sont écrites aussi bien à des hérétiques qu'à des croyants, à des hommes qu'à des femmes, à des évêques ou des religieux qu'à des laïcs, à des célibataires qu'à des gens mariés, à des grands du monde qu'à des personnes modestes. Elles sont groupées par personnages, par cas spirituels, et aussi selon l'ordre chronologique. Introduction à la lettre 97. Finalement, une rencontre est décidée. Elle aura lieu en Savoie en 1607, c'est-à-dire dans un an. Et François demande à la baronne de Chantal de s'y disposer de bonne heure, car cette entrevue sera décisive. Le 8 juin 1606, il lui écrit une très longue lettre, dont nous extrayons les passages qui concernent l'oraison, la sainte et charitable liberté d'esprit, son attrait pour la vie religieuse, les petites vertus, la participation à son ministère d'évêque, à laquelle François convie Jeanne de Chantal. Lettre 97. Ce sera donc pour cette prochaine année, s'il plaît à Dieu, que nous nous reverrons, ma très chère fille. Mais cela infailliblement, et toujours ou aux fêtes de Pentecôte, ou à celle du Saint-Sacrement, sans qu'il soit besoin d'attendre aucune autre assignation, afin qu'on s'y dispose de bonne heure. Et cependant, qu'est-ce que nous ferons? Nous nous résignerons entièrement et sans réserve à la bonne volonté de notre Seigneur, et renoncerons en ses mains toutes nos consolations, tant spirituelles que temporelles. Nous remettrons purement et simplement à sa providence la mort et la vie de tous les nôtres, pour faire survivre les uns aux autres, et à nous, selon son bon plaisir, assurer que nous sommes, que pourvu que sa souveraine bonté soit avec nous et en nous et pour nous, il nous suffit très abondamment. J'ai pensé sur ce que vous m'écrivîtes, que Monsieur N. vous avait conseillé de ne point vous servir de l'imagination, ni de l'entendement, ni de longues oraisons, et que la bonne Mère Marie de la Trinité vous en avait dit de même touchant l'imagination. Et pour cela, si vous faites quelque imagination véhémente, et que vous vous arrêtiez puissamment, sans doute vous avez eu besoin de cette correction. Mais si vous la faites brève et simple, pour seulement rappeler votre esprit à l'attention et réduire ses puissances à la méditation, je ne pense pas qu'il soit encore besoin de la du tout abandonner. Il ne faut ni s'y amuser, ni la tout à fait mépriser. Il ne faut ni trop particulariser, comme serait de penser la couleur des cheveux de Notre-Dame, la forme de son visage et choses semblables. Mais simplement, en gros, que vous la voyez soupirante après son fils et choses semblables, et cela, brièvement. De ne point se servir de l'entendement, j'en dis de même. Si votre volonté, sans violence, court avec ses affections, il n'est pas besoin de s'amuser aux considérations. Mais parce que cela n'arrive pas ordinairement à nous autres imparfaits, il est force de recourir aux considérations encore pour un peu. De tout cela, je recueille que vous devez vous abstenir des longues oraisons. Car je n'appelle pas longue l'oraison de 3 quarts d'heure ou de 30 minutes. Et des imaginations violentes, particularisées et longues. Car il faut qu'elles soient simples et fort courtes, ne devant servir que de simples passages de la distraction au recueillement. Et de tout de même des applications de l'entendement, car aussi ne se font-elles que pour émouvoir les affections, et les affections pour les résolutions, et les résolutions pour l'exercice, et l'exercice pour l'accomplissement de la volonté de Dieu, en laquelle notre âme se doit fondre et résoudre. Voilà ce que je vous en puis dire. Que si je vous avais dit quelque chose contraire, ou que vous eussiez entendu autrement, il la faudrait réformer sans doute. J'approuve vos abstinences du vendredi, mais sans vœu ni trop grande contrainte. J'approuve encore plus que vous fassiez ces ouvrages de vos mains, comme le filet est semblable, aux heures que rien de plus grand ne vous occupe, et que vos besognes soient destinées ou aux hôtels ou pour les pauvres. Mais non pas que ce soit avec si grande rigueur que s'il vous advenait de faire quelque chose pour vous ou les vôtres, vous voulussiez pour cela vous contraindre à donner aux pauvres la valeur. Car il faut partout que la sainte liberté effranchise règne, et que nous n'ayons point d'autre loi ni contrainte que celle de l'amour, lequel, quand il nous dictera de faire quelque besogne pour les nôtres, il ne doit point être corrigé comme s'il avait mal fait, ni lui faire payer l'amende comme vous voudriez faire. Aussi, à quoi qu'il nous convie, ou pour le pauvre ou pour le riche, il fait tout bien et est également agréable à notre Seigneur. Je pense que si vous m'entendez bien, vous verrez que je dis vrai et que je combats pour une bonne cause quand je défends la sainte et charitable liberté d'esprit, laquelle, comme vous savez, j'honore singulièrement, pourvu qu'elle soit vraie, et éloignée de la dissolution et du libertinage qui n'est qu'un masque de liberté. Après cela, j'ai ri vraiment et erri de bon cœur, quand j'ai vu votre dessein de vouloir que votre Serge soit employée pour mon usage et que je donne ce qu'elle pourra valoir aux pauvres. Mais je ne m'en moque pourtant pas, car je vois bien que la source de ce désir est belle et claire, quoique le ruisseau soit un peu trouble. Ô Dieu! Mon Dieu, me fasse tel que tout ce que j'emploie à mon usage soit rapporté à son service, et que ma vie soit tellement sienne que ce qui sert à la maintenir puisse être dit servir à sa divine majesté. Je ris, ma chère fille, mais ce n'est pas sans mélange d'appréhension bien forte de la différence qu'il y a entre ce que je suis et ce que plusieurs pensent que je sois. Or, ces désirs de vous voir éloigné de toutes ces récréations mondaines, comme vous dites, ne peuvent être que bons, puisqu'ils ne vous inquiètent point. Mais ayez patience, nous en parlerons l'année suivante, si Dieu nous conserve ici-bas. Cela suffira bien. Et aussi n'ai-je point voulu vous répondre à ses désirs de s'éloigner de sa patrie ou de servir au noviciat des filles qui aspirent à la religion. Tout cela, ma chère fille, est trop important pour être traité sur le papier. Il y a du temps assez. Cependant, vous filerez votre quenouille, non point avec ses grands et gros fuseaux, car vos doigts ne les sauraient manier, mais seulement selon votre petite portée, l'humilité, la patience, l'abjection, la douceur de cœur, la résignation, la simplicité, la charité des pauvres malades, le support des fâcheuses et semblables imitations pourront bien entrer en votre petit fuseau, et vos doigts le manieront bien en la conversation, en la compagnie, de Sainte Monique, de Sainte Paul, de Sainte Élisabeth, de Sainte Ludivine et plusieurs autres qui sont au pied de votre glorieuse abbesse, laquelle, pouvant manier toutes sortes de fuseaux, manie plus volontiers ses petits, à mon avis, pour nous donner exemple. Je partirai d'ici à 10 jours pour continuer ma visite. 5 mois entiers, parmi nos hautes montagnes, où les bonnes gens m'attendent avec bien de l'affection. Je me conserverai tant qu'il me sera possible pour l'amour de moi, que je n'aime que trop, et encore pour l'amour de vous qui le voulez et qui aurez part à tout ce qui s'y fera de bon, comme vous avez en général à tout ce qui se fait en mon diocèse, selon le pouvoir que j'ai par ma qualité de le communiquer. Mon frère le chanoine Jean-François, vous voulez écrire. Je ne sais s'il le fera. Ce pauvre garçon n'est point bien fait de santé. Il se traîne tant qu'il peut, avec plus de cœur que de force. Il pourra se reprendre pour un peu auprès de sa mère, pendant que je sauterai de rocher en rocher sur nos monts. Adieu, ma chère fille. Adieu, soyons-nous à jamais, sans réserve, sans intermission. Qu'à jamais il vive et règne en nos cœurs. Amen. Introduction à la lettre 98. Le 17 juin 1606, François repart pour une visite des paroisses, qui durera 5 mois. Avant de monter à cheval, il rédige cette lettre pour Jeanne de Chantal. Lettre 98. Ma très chère fille, j'ai votre lettre du 6 de juin, et tout maintenant, je monte à cheval pour la visite qui durera environ 5 mois. Pensez si je suis prêt d'aller en Bourgogne, car, ma chère fille, cette action de la visite m'est nécessaire et des principales de ma charge. Je m'y en vais de grand courage et dès ce matin, j'ai senti une particulière consolation à l'entreprendre, quoique auparavant, durant plusieurs jours, j'en eusse eu 1000 vaines appréhensions et tristesses, lesquelles néanmoins ne touchaient que la peau de mon cœur et non point l'intérieur. C'était comme ces frissonnements qui arrivent au premier sentiment de quelque froidure. Mais, comme je vous ai dit maintes fois, notre bon Dieu me traite en enfant bien tendre, car il ne m'expose à point de rudes secousses. Il connaît mon infirmité et que je ne suis pas pour en supporter de grandes. Je vous dis ainsi mes petites affaires parce qu'il me fait grand bien. Oui, Da, je vous en sais bon gré de bien aimer votre fièvre tierce. Je m'imagine, pour moi, que si nous avions l'odorat un peu bien affiné, nous sentirions les afflictions toutes musquées et parfumées de 1000 bonnes odeurs. Car, encore que d'elles-mêmes elles soient d'odeurs déplaisantes, néanmoins, sortant de la main, mais plutôt du sein et du cœur de l'époux, qui n'est autre chose que parfum et que baume lui-même, elles arrivent à nous de même pleines de toute suavité. Tenez, ma chère fille, tenez votre cœur bien large devant Dieu. Allons toujours gaiement en sa présence. Il nous aime, il nous chérit, il est toujours nôtre, ce doux Jésus. Soyons tous siens seulement, aimons-le, chérissons-le, et que les ténèbres, que les tempêtes nous environnent, que nous ayons des eaux d'amertume jusqu'au col, pendant qu'il nous soulève le manteau, il n'y a rien à craindre. Je vous écrirai souvent, ma chère fille, et mille fois, je vous bénirai des bénédictions que notre Dieu m'a commises. Vivez joyeuse, ou saine, ou malade. Introduction à la lettre 99. Le mouvement de cette simple lettre est typiquement salésien. Deux anecdotes recueillies à même l'existence quotidienne, mais auxquelles le regard évangélique de François donne un sens spirituel et l'envole de sa pensée vers les plus hautes exigences chrétiennes. Lettre 99. Mon Dieu, ma bonne fille, que vos lettres me consolent et qu'elles me représentent vivement votre cœur et confiance en mon endroit. mais avec une si pure pureté que je suis forcée de croire que cela vient de la main même de Dieu. J'ai vu ces jours passer des monts épouvantables, tout couverts d'une glace épaisse de 10 ou 12 pics, et les habitants des vallées voisines me dire qu'un berger, allant pour recourir une sienne vache, tomba dans une fente de 12 pics de haut, en laquelle il mourut gelé. Ô Dieu, se dis-je, et l'ardeur de ce berger était-elle si chaude à la quête de sa vache que cette glace ne l'a point refroidie? Et pourquoi donc suis-je si lâche à la quête de mes brebis? Certes, cela m'attendrit le cœur, et mon cœur tout glacé se fondit aucunement, quelque peu. Je vis des merveilles en ces lieux-là. Les vallées étaient toutes pleines de maisons, et les monts tout pleins de glace jusque au fond. Les petites veuves, les petites villageoises, comme basses vallées, sont si fertiles, et les évêques, si hautement élevés en l'Église de Dieu, sont tout glacés. Ah, ne se trouvera-t-il pas un soleil assez fort pour fondre celle qui me transit? En même temps, on m'apporta un recueil de la vie et mort d'une sainte villageoise de mon diocèse, laquelle était décédée au mois de juin. Que vouliez-vous que je pensasse là-dessus? Je vous en enverrai un jour un extrait, car sans mentir, il y a je ne sais quoi de bon en cette petite histoire d'une femme mariée et qui était, de sa grâce, de mes grandes amies et m'avait souvent recommandé à Dieu. Je viens de parler de vous à notre Seigneur en la Sainte Messe, ma très chère fille. Et certes, je n'ai pas osé lui demander absolument votre délivrance, car s'il lui plaît d'écorcher l'offrande qui lui doit être présentée, ce n'est pas à moi de désirer qu'il ne le fasse pas. Mais je l'ai conjuré et conjure par cette si extrême déréliction par laquelle il sua le sang et s'écria sur la croix « mon Dieu, pourquoi m'as-tu délaissé ?» qu'il vous tienne toujours de sa sainte main, comme il a fait jusqu'à présent, bien que vous ne sachiez pas de quel côté il vous tient, ou au moins que vous ne le sentiez pas. Certes, vous ferez bien de regarder simplement notre Seigneur crucifié et de lui protester votre amour et absolue résignation, toute sèche, aride et insensible qu'elle est, sans vous amuser à considérer ni examiner votre mal, non pas même pour me le dire. Enfin, nous sommes tout à Dieu, sans réserve, sans division, sans exception quelconque, et sans autre prétention que de l'honneur d'être sien. Si nous avions un seul filet d'affection en notre cœur, qui ne fût pas à lui et de lui, ô Dieu, nous l'arracherions tout soudainement. Demeurons donc en paix, et disons avec le grand amoureux de la croix, au demeurant, que nul ne me vienne inquiéter, car quant à moi, je porte en mon cœur les stigmates de mon Jésus. Oui, ma très chère fille, si nous savions un seul brin de notre cœur qui ne fût pas marqué au coin du crucifix, nous ne le voudrions pas garder un seul moment. À quel propos s'inquiétiez? Mon âme, espère en Dieu. Pourquoi es-tu triste et pourquoi te troubles-tu? Puisque Dieu est mon Dieu et que mon cœur est un cœur tout sien. Oui, ma très chère fille, priez pour celui qui incessamment vous souhaite 1000 bénédictions et la bénédiction des bénédictions qui est son saint amour parfait. Introduction à la lettre 102. C'est à Annecy même qu'eut lieu la nouvelle rencontre de François et de Jeanne de Chantal. « Vous serez consolée, lui avait-il annoncé, de voir ma petitesse en maison, en train, en tout, et de voir notre bel office, car en cela mon chapitre excelle. En fait, l'intérêt de cette entrevue fut ailleurs. Le lendemain de la Pentecôte, après la messe, François dévoila à Jeanne de Chantal son projet de fonder avec elle et par elle un nouvel institut. Notre bienheureux père, raconte la mère de Chogy, était si ferme en ce dessein que sa résolution en était inébranlable par la certitude que Dieu lui avait donné que c'était le dessein et l'œuvre de sa seule majesté. Devant ce projet se dressaient beaucoup d'obstacles dont certains semblaient alors presque insurmontables. Madame de Chantal avait encore de graves obligations maternelles. Les réactions de son père, de son beau-père, de sa parenté seraient sans doute peu favorables à son départ de Bourgogne. Il fallait aussi acheter à Annecy une maison où abriter le premier essaim. Si peu nombreux fut-il. On attendrait les signes de la Providence. Dès le 2 juillet, François écrit à Madame de Chantal de retour en Bourgogne. Lettre 102. Je pense que maintenant vous êtes arrivée en votre maison, ma très chère fille, car voici justement l'octave de votre départ. Et je m'en vais, par cette lettre et en esprit, vous revoir et vous demander des nouvelles du succès de votre voyage. Vous êtes-vous bien portée, ma chère fille ? Avez-vous point rencontré notre Sauveur en chemin ? Car il vous attendait partout. Si avez, je n'en doute nullement. Je l'en ai supplié fort souvent, quoique fort froidement selon mon ordinaire misère, mais particulièrement à la Sainte Messe et en notre exercice du soir, aux litanies de notre chère dame et maîtresse. Je vous ai recommandé et fait recommander à tous nos prêtres afin de suppléer à mon insuffisance. Hier, ma chère fille, je fus si consolée en la grande messe, voyant que l'on chantait en musique. Si quelqu'un mange de ce pain, il vivra éternellement. Et on le répétait souvent. Ô Dieu, me vint-il dans le cœur peut-être maintenant, même cette fille le mange. Là-dessus, un certain accroissement d'espérance pour vous répandit une suavité bien grande en tout mon esprit. Oui, ma très bonne fille, il le faut espérer fort assurément que nous vivrons éternellement. Et notre Seigneur, que ferait-il de sa vie éternelle s'il n'en donnait point aux pauvres, petites et chétives âmes? Notre bon père Bonivard partit hier, qui, par une pure rencontre de sentiments, approuve infiniment le choix que j'ai fait pour vous. Pour moi, je le sens toujours plus ferme en mon âme. Et puisque, après tant de considérations, de prières et de sacrifices, nous avons fait nos résolutions, ne permettez point à votre cœur de s'appliquer à des autres désirs. Mais, bénissant Dieu de l'excellence des autres vocations, arrêtez-vous humblement à celle-ci, plus basse et moins digne, mais plus propre à votre suffisance et plus digne de votre petitesse. Demeurez donc simplement en cette résolution, sans regarder ni à droite ni à gauche. Or, su, ma fille, je suis pressée et il faut que je ferme cette lettre. Je me porte bien. Je m'essaierai de garder ma santé et de devenir affectionnée au service de notre commun maître. Tout ce que vous aimez ici se porte bien. Mais, mon Dieu, ma chère fille, tenez votre cœur au large. Reposez-le souvent entre les bras de la Providence divine. Courage, courage, Jésus est notre. Qu'à jamais nos cœurs soient à lui. Il m'a rendue, ma chère fille, et me rend tous les jours plus, ce me semble, au moins plus sensiblement, plus suavement, du tout, en tout et sans réserve, uniquement, inviolablement vôtre. Mais vôtre en lui et par lui, à qui son honneur et gloire au siècle des siècles, et à sa sainte mère. Amen.
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2: Au nom du Père et du Fils et du Saint-Esprit, mon Seigneur et mon Dieu, je crois de tout mon cœur que tu es ici, que tu me vois, que tu m'entends. Je t'adore à genoux devant toi, je te demande le pardon de mes péchés et ton aide pour faire de mon mieux ce moment de prière. Marie, ma Mère Immaculée, Saint Joseph et mon ange gardien, intercédez pour moi. L'histoire se passe dans la Bible, dans le livre de Tobie. Tobie est un jeune homme pieux, fils de Tobit, un vieil homme devenu aveugle. Un jour, Tobit envoie son fils Tobie faire un long voyage pour récupérer une somme d'argent qu'il avait laissée en dépôt dans une autre ville. Sur le chemin, il est rejoint par un mystérieux compagnon de route qui se présente comme Azarias, mais en réalité, ce mystérieux compagnon de route est en fait l'ange Gabriel, envoyé par Dieu pour l'aider. Pendant le voyage, Raphaël fait pêcher à Tobie un gros poisson et lui demande d'en garder le cœur, le foie et la bile qui serviront plus tard. Ils arrivent à la ville d'Ecbatane où Tobie voit une jeune femme nommée Sarah. Sarah est très malheureuse, elle s'est déjà mariée 7 fois, mais à chaque mariage, la nuit des noces, un démon tuait son mari avant qu'il ne la touche. Sarah désespère, Sarah prie Dieu et demande la mort plutôt que de continuer à souffrir. Raphaël explique à Tobie que Sarah est destinée à être sa femme, car selon la loi juive, elle lui revient de droit. Raphaël explique aussi à Tobie comment chasser le démon, en brûlant le cœur et le foie du poisson pendant la nuit des noces. Tobie se marie donc avec Sarah, et tous deux prient ensemble en demandant à Dieu de les bénir et de les protéger. C'est cette belle prière que tu as peut-être entendue comme moi aujourd'hui à la messe dans la première lecture. Puis Tobie brûle le cœur et le foie du poisson, le démon s'enfuit et est enchaîné par Raphaël. Le lendemain, la famille de Sarah est émerveillée en voyant que Tobie est vivant et que tout s'est bien passé. Tobie et Sarah repartent ensemble heureux et bénis par Dieu. Dans sa théologie du corps, Saint Jean-Paul II commente cette belle prière de Tobie et Sarah, la nuit de leurs noces, cette prière dont je poursuis la lecture en te lisant ces paroles de Tobie. « Seigneur, tu sais que ce n'est pas pour satisfaire ma passion que je prends cette sœur pour épouse, mais dans un but noble. Aie pitié de nous et fais que nous vieillissons ensemble. » Jean-Paul II voit un modèle de la chasteté conjugale. Leur union est vécue dans la pureté du cœur, comme un don mutuel sincère, libre de l'égoïsme et du désir désordonné. Leur amour est, pour Jean-Paul II, inscrit dans la vérité du mariage voulu par Dieu dès l'origine, où la sexualité devient un très beau langage d'amour et d'alliance. Mais aussi Jean-Paul II souligne que cette prière ouvre leur amour à une dimension encore plus grande, celle de l'éternité. En demandant de vieillir ensemble, Tobie et Sarah expriment déjà leur désir d'un amour qui dépasse la mort, qui tend vers la plénitude de la vie éternelle auprès de Dieu. Cet amour humain, purifié, devient une participation à l'amour divin plus fort que la mort. De manière étonnante, la vie de Sainte Brigitte de Suède, dont nous faisons mémoire aujourd'hui dans la liturgie de la messe, illustre la même vision de l'amour humain. Sainte Brigitte de Suède est une sainte du début du XIVe siècle. Elle a été mariée très jeune et a vécu avec son mari un mariage exemplaire, uni dans l'amour. Elle a eu 8 enfants et tous deux priaient ensemble. C'est ce que Brigitte écrit dans l'un de ses livres. « Seigneur, nous nous sommes unis dans le mariage pour accomplir ta volonté. Rends-nous dignes de nous aimer et de t'aimer, afin que notre union soit pour ta gloire et le salut de nos âmes. Comme Toby et Sarah, Brigitte et Ulf, son mari, ont compris que le mariage n'est pas une fin en soi, mais un chemin de sainteté. Un chemin où l'amour humain devient une participation à l'amour éternel de Dieu. Leur vie commune a montré, comme le dit Jean-Paul II, que la chasteté conjugale et la prière permettent de vivre l'union charnelle non comme une simple recherche de plaisir, mais comme un acte d'amour vrai, un acte porteur d'éternité. Alors, que nous apprennent ces couples de la Bible, Toby et Sarah, mais aussi ces cinq couples, comme Brigitte de Suède et Ulf son mari, mais aussi tous les couples canonisés par l'Église, comme les époux Martin, les parents de Sainte Thérèse de Lisieux. Alors je te propose cette courte leçon de sagesse aujourd'hui. La première leçon, mets Dieu au cœur de tes relations. Comme Toby et Sarah, avant tout engagement amoureux, familial, ou même amical, prends le temps de prier. Demande à Dieu la grâce d'aimer selon son cœur, la grâce d'aimer avec pureté et vérité. Prends l'habitude d'inviter Dieu dans tes relations, cela change tout. Lui seul peut les rendre belles, durables et pleines de respect. Tu te sens appelé au mariage? Prie déjà pour ton futur conjoint. Tu es marié ou parent? Prie pour ton époux, pour tes enfants, pour que l'ange Raphaël les guide vers l'amour vrai. Tu es célibataire pour le royaume? Porte dans ta prière les couples et les familles. Ils ont besoin de ton intercession pour découvrir que leur amour est un chemin de sainteté. Deuxième leçon de sagesse, vis la chasteté comme un don, non comme une contrainte. La chasteté, ce n'est pas simplement dire non, mais c'est dire oui. Oui à un amour vrai, qui respecte le corps, qui respecte le cœur et le plan de Dieu. Si tu es en couple, vis ta sexualité dans la fidélité, dans la confiance, dans la prière. Si tu es célibataire, apprends à respecter ton corps et celui de l'autre. C'est une manière de préparer un amour solide et beau. Troisième leçon de sagesse. Apprends à prier avec les autres. Toby et Sarah prient ensemble avant leur union. Et ce n'est pas un petit détail, c'est un geste fort qui ouvre leur amour mutuel à Dieu. Si tu es en couple, prends le temps de prier ensemble, même simplement. Je connais des couples qui m'ont dit que la seule prière du Notre Père, récitée chaque jour, ont totalement transformé leur amour conjugal. Si tu es seul pour le moment, ou si tu as la vocation du célibat pour le royaume, demande la grâce au Seigneur d'aimer en passant tous tes amours par le cœur de son Fils. Quatrième leçon, laisse-toi purifier intérieurement. Toby demande à Dieu de lui donner un amour dans un but noble. Tu es aussi appelé à purifier ton cœur, à laisser tomber ce qui abîme l'amour, les rancunes, les jalousies, les égoïsmes. Demande à Dieu de purifier ton cœur. Demande-lui de te libérer de tout ce qui t'empêche d'aimer en vérité. Les égoïsmes, les rancunes, les blessures, les jalousies. L'amour vrai demande un cœur libre. Cinquième leçon, découvre le mariage comme un chemin de sainteté. Le mariage n'est pas juste un projet humain, c'est un appel de Dieu. Comme Toby et Sarah, comme Brigitte de Suède et son mari, des couples ont grandi ensemble vers la sainteté. Si tu es marié, rappelle-toi chaque jour que vous êtes en route ensemble vers Dieu. Et si tu souhaites te marier un jour, commence à voir cette union comme une école de sainteté dès maintenant. Sixième leçon, fais confiance au Seigneur même dans l'épreuve. Sarah a connu des drames. Toby est parti malgré les dangers, mais tous deux ont gardé la foi. Dans les difficultés, dans les blessures de tes relations, ne baisse pas les bras, dis au Seigneur, je te fais confiance, je sais que tu es là pour me guider et me guérir. Et enfin, septième leçon, prends les saints comme compagnons de route. Sainte Brigitte a vécu sa vocation d'épouse et de mère avec fidélité et foi. Elle montre que la sainteté se vit dans le concret de la vie, dans la vie ordinaire. Lis la vie des saints et laisse-les t'inspirer. Ils sont passés par les mêmes combats que toi et ils sont devenus lumière. Je te remercie, mon Dieu, des bonnes résolutions, des beaux désirs et des lumières que tu as semées dans mon cœur pendant ce moment de prière. Je te demande de m'aider à les faire fructifier. Marie, ma mère immaculée, Saint Joseph et mon ange gardien, accompagnez-moi toujours en chemin. Au nom du Père et du Fils et du Saint-Esprit.
3: Père éternel, te bénir pour ton Fils Jésus. Tu nous l'as donné et il est venu nous chercher, nous sauver. Tu nous as donné à travers lui ta paix, ta vie. Nous voulons le chanter. Amen.

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2: En ce jeudi de la 16e semaine du temps ordinaire, la première lecture est tirée de la seconde lettre de saint Paul aux Corinthiens, au chapitre 4. Un trésor dans des vases d'argile.
3: Paul éprouve ses limites dans la lutte, les échecs, la souffrance, mais à cause de Jésus, son espérance reste entière.
2: Non, ce n'est pas nous-mêmes, mais Jésus-Christ, Seigneur, que nous proclamons. Quant à nous-mêmes, nous nous proclamons vos serviteurs à cause de Jésus. Car le Dieu qui a dit que la lumière brille au milieu des ténèbres, c'est lui-même qui a brillé dans nos cœurs pour faire resplendir la connaissance de sa gloire qui rayonne sur le visage du Christ. Mais ce trésor, nous le portons dans des vases d'argile, pour que cette incomparable puissance soit de Dieu et non de nous. Pressés de toutes parts, nous ne sommes pas écrasés. Dans des impasses, mais nous arrivons à passer. Pourchassés, mais non rejoints. Terrassés, mais non achevés. Sans cesse, nous portons dans notre corps l'agonie de Jésus, afin que la vie de Jésus soit elle aussi manifestée dans notre corps. Toujours en effet, nous les vivants, nous sommes livrés à la mort à cause de Jésus, afin que la vie de Jésus soit elle aussi manifestée dans notre existence mortelle. Ainsi, la mort est à l'œuvre en nous, mais la vie en vous. Pourtant, fort de ce même esprit de foi dont il est écrit « J'ai cru et c'est pourquoi j'ai parlé », nous croyons nous aussi et c'est pourquoi nous parlons. Car nous le savons, celui qui a ressuscité le Seigneur Jésus nous ressuscitera nous aussi avec Jésus, et il nous placera avec vous près de lui. Et tout ce que nous vivons, c'est pour vous, afin qu'en s'accroissant, la grâce fasse surabonder par une communauté accrue l'action de grâce à la gloire de Dieu. C'est pourquoi nous ne perdons pas courage. Et même si en nous, l'homme extérieur va vers sa ruine, l'homme intérieur se renouvelle de jour en jour, car nos détresses d'un moment sont légères par rapport au poids extraordinaire de gloire éternelle qu'elle nous prépare. Notre objectif n'est pas ce qui se voit, mais ce qui ne se voit pas. Ce qui se voit est provisoire, mais ce qui ne se voit pas est éternel. »

0: Aujourd'hui, 23 juillet, l'Église commémore Sainte Brigitte. Brigitte, 1303-1373, appartenait à l'aristocratie suédoise. Mariée à un homme profondément chrétien, elle lui donna 8 enfants. À la mort de son mari, elle commença à recevoir des révélations sur la passion du Christ, à laquelle elle communiait de tout son être. Elle passa à Rome les 23 dernières années de sa vie dans la pauvreté et la prière.
1: Aujourd'hui, 23 juillet, l'Église commémore Sainte Brigitte. La seconde lecture est tirée d'une prière attribuée à Sainte Brigitte. Béni sois-tu, Jésus-Christ, mon Seigneur, qui a prédit ta mort avant l'heure, qui, à la dernière scène, a merveilleusement consacré avec du pain matériel ton corps qui nous rachète, qui l'a donné par amour aux apôtres en mémoire de ta très précieuse passion. Toi qui, en leur lavant les pieds de tes très saintes et nobles mains, leur as donné humblement un modèle d'humilité. Honneur à toi, Jésus-Christ, mon Seigneur, qui, par la peur de ta passion et de ta mort, a fait jaillir une sueur sanglante de ton corps innocent. Pourtant, tu as accompli notre rédemption que tu voulais réaliser. Et ainsi, tu as manifesté avec une parfaite évidence ton amour pour le genre humain. Béni sois-tu, Jésus-Christ, mon Seigneur, qui fut conduit devant Caïphe et qui a humblement permis, toi qui es le juge de tous, qu'on te livre au jugement de Pilate. Gloire à toi, Jésus-Christ, mon Seigneur, pour les moqueries que tu as subies. Tu as été revêtu de pourpre, couronné d'épines très aiguës, et tu as supporté avec une grande patience de recevoir des crachats sur ta face glorieuse, d'avoir les yeux voilés et d'être frappé durement à la mâchoire et au cou par les mains cruelles des impies. Louange à toi, Jésus-Christ, mon Seigneur, qui t'es laissé lié à la colonne, atrocement flagellé. Conduire et montrer tout sanglant au tribunal de Pilate avec une infinie patience comme l'agneau innocent. Honneur à toi, Jésus-Christ, mon Seigneur, avec tout ton glorieux corps ensanglanté, tu as été condamné à mourir sur la croix. Tu as douloureusement porté la croix sur tes saintes épaules et, conduit par des furieux au lieu de ta passion, puis dépouillé de tes vêtements, tu as voulu être aussi cloué à la croix. Honneur éternel à toi, Seigneur Jésus-Christ. Dans une telle angoisse, tu as regardé avec des yeux d'amour ta noble mère qui n'avait jamais commis de péché ni consenti à la plus légère faute. Et pour sa consolation, tu l'as confiée à la garde de ton disciple. Bénédiction éternelle à toi, Jésus-Christ, mon Seigneur. Dans les affres de la mort, tu as donné à tous les pécheurs l'espérance du pardon lorsque tu as miséricordieusement promis la gloire du paradis aux malfaiteurs qui se tournaient vers toi. Louange éternelle à toi, Jésus-Christ, mon Seigneur, pour cette heure où tu as souffert sur la croix, pour nous pécheurs, les plus grandes amertumes et les angoisses les plus extrêmes. Car les souffrances très aiguës de tes blessures atteignaient durement ton âme et transperçaient cruellement ton cœur sacré. Finalement, ton cœur a éclaté. Tu as rendu l'esprit et, penchant la tête, tu t'es remis humblement aux mains de Dieu ton Père, et alors ton corps a connu le froid de la mort. Béni sois-tu, Jésus-Christ, mon Seigneur, qui a racheté les âmes par ton sang précieux et ta mort sacrée, toi qui les as miséricordieusement ramenées de l'exil à la vie éternelle. Béni sois-tu, Jésus-Christ, mon Seigneur, qui pour notre salut a permis que ton côté et ton cœur fussent percés par ta lance et qui a fait jaillir de ton côté les flots de ton sang précieux pour nous racheter. Gloire à toi, Jésus-Christ, mon Seigneur, parce que tu as voulu que ton corps béni soit déposé de la croix par tes amis et couché dans les bras de ta mère très douloureuse. Et parce que tu as permis qu'elle l'enveloppât de linge, qu'il soit mis au tombeau et gardé par des soldats. Honneur éternel à toi, Jésus-Christ, mon Seigneur, qui es ressuscité des morts le troisième jour, qui t'es manifesté vivant au témoin de ton choix, qui, après 40 jours, est monté au ciel à la vue de beaucoup et qui a établi avec honneur tes amis que tu avais délivrés des enfers. Jubilation et louange éternelle à toi, Seigneur Jésus-Christ, qui a envoyé le Saint-Esprit dans le cœur de tes disciples et a développé en eux un amour infini de Dieu. Béni sois-tu, digne de louange et de gloire éternellement, Jésus mon Seigneur, qui trône en ton royaume céleste dans la gloire de ta divinité, vivant corporellement avec tes membres très saints que tu as tirés de la chair de la Vierge. Et c'est ainsi que tu viendras au jour du jugement pour juger les âmes de tous, vivants et morts. Toi qui vis et règnes avec le Père et l'Esprit Saint, pour les siècles des siècles. Amen.

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1: Gloire au Père et au Fils et au Saint-Esprit, pour les siècles des siècles.

Amis auditeurs de Radio Espérance, nous allons écouter Enguerrand et Mathilde Petit. C'est un extrait de la session OCH et de la conférence qu'ils ont donnée ce mercredi matin à Paray-le-Monial. Le nom de la conférence est « Comment rester dans l'espérance au cœur de la vie éprouvée ?»

Alors, en cette fête de la Sainte Marie-Madeleine, nous vous proposons de nous poser ensemble cette question. Comment rester dans l'espérance au cœur de la vie éprouvée? Autrement dit, comment passer avec le Christ de la croix à la résurrection? Comment accepter l'invitation du Seigneur à entrer dans le mystère pascal? Alors on pourrait se demander pourquoi parler de l'épreuve ce matin. Tout d'abord parce que aucune vie humaine n'y échappe. Il y a des personnes dans l'Assemblée qui portent un handicap depuis leur naissance ou du fait d'un accident, d'une maladie. D'autres qui portent un deuil, une maladie, une solitude, une exclusion, une infertilité.